0: juillet.
1: Voilà, pas loin de la place du Châtelet, à partir du 17 juillet. Sur le Pont des Arts avec Clémence Delfort à la coordination, Pierre Plantier à la réalisation et avec notre stagiaire Louise Lemoine. Merci de nous être fidèles et à demain 15h10, temps universel. Et figurez-vous que demain, on parlera encore de photos et de vidéos avec un artiste égyptien, Youssef Nabil, né en Égypte en tout cas. Il a formé son regard dans les salles orientalistes du musée d'Orsay à Paris quand il y est arrivé à l'âge de 20 ans. Il en est aujourd'hui l'invité avec une exposition intitulée « De rêver encore » et ses œuvres dialoguent avec celles du grand musée parisien. Il sera avec nous pour en parler. Aline Gasnier, bonjour.
2: Bonjour Nathalie.
1: Radio Foot, coup d'envoi dans 10 minutes. Quel est le menu de l'émission?
2: Eh bien, nous évoquerons les léopards qui sont de retour. Ce sera face à la Colombie et les Congolais pourraient dès ce soir se qualifier si bien sûr ils obtenaient au moins un match nul. Il y aura aussi les Ghanéens qui pourraient se qualifier, eux ce sera face à l'Angleterre. Les Bleus se sont qualifiés contre vents et marées.
1: Et par au bout contre, de la nuit et des orages.
2: Ce n'est pas passé pour les Lions de la Teranga au bord du précipice. Et puis nous évoquerons Lionel Messi, l'infatigable, celui qui ne se transforme jamais en mauvais joueur. Et nous avons notre Messi à nous, Alejandro Valente, sera
1: magnifique.
2: Dans l'émission tout à l'heure.
1: Le retour d'El Jefe. À tout de suite, Annie. Et dans une minute sur RFI, le journal en français facile. À demain.
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3: Bonjour et bienvenue, 15h TU, 17h ici à Paris, le journal sur RFI.
2: Gilles Moreau.
3: L'Iran réaffirme sa volonté de garder le contrôle du détroit d'Ormuz, détroit stratégique où le trafic maritime reprend peu à peu, à suivre dès le début du journal. Calme toujours très précaire au Liban, des tirs israéliens ont fait ce matin un mort et deux blessés alors que débutent de nouvelles discussions directes avec Israël. Marc Bloch devient le premier historien entré au Panthéon. Une cérémonie d'hommage est présidée ce soir par Emmanuel Macron. Une partie de l'Europe croule sous la canicule, des températures records sont relevé en Espagne, en Italie, en France. La France qui vient de connaître sa nuit la plus chaude depuis le début des relevés il y a 80 ans. Partout, les organismes souffrent et l'activité économique s'en ressent. Vers un retour à la normale au détroit stratégique d'Ormuz, passage qui avant la guerre voyait circuler librement les navires. En tout cas, le trafic maritime reprend progressivement pour atteindre un niveau record depuis le début de la guerre fin février. Le principal négociateur iranien, Mohamed Ghalibaf, l'a répété dans l'avion qui le ramenait de Suisse. Son pays compte bien rester maître du détroit d'Ormuz. Le point avec Abla Junaidi.
4: Les représentants de l'Iran sont ressortis très confiants, quasi triomphants. Font des premiers pourparlers de Genève. Selon le négociateur iranien, l'Iran a obtenu de belles réussites, en référence notamment à la suspension des sanctions américaines et le déblocage de 12 milliards de dollars d'avoirs iraniens gelés. Dans son avion pour Oman, où il se rendait à une réunion sur la gestion du détroit d'Ormuz, Mohamed Bagher Ghalibaf s'est confié à la presse officielle iranienne. Le négociateur iranien en chef s'est exprimé sur l'administration du détroit.
5: Au début de la guerre, bien avant le cessez-le-feu, j'ai dit très clairement que la gestion du détroit ne retournerait jamais à ce qu'elle était avant. Bien sûr, nous respectons strictement le droit international. Comme pour le Liban, il y a des problèmes à régler. Donc, nous nous sommes mis d'accord pour instaurer une coordination, une ligne téléphonique et un centre de contrôle pour que les ambiguïtés et les inquiétudes soient levées. Et cela pendant 30 jours, pour permettre le retour de la circulation des navires en toute sécurité et rapidité.
4: À Oman, la délégation menée

0: Par Galibaf a réaffirmé ses droits sur les eaux territoriales dans le détroit, tout en réaffirmant avec son voisin omanais leur engagement à maintenir un passage sécurisé à travers Hormuz. Le trafic a repris progressivement dans le passage stratégique, atteignant ces dernières heures un niveau record depuis le début de la guerre, d'après les données de la start-up spécialisée Kepler.
1: Cette fois sur la question du nucléaire iranien, en contradiction avec les assurances de Donald Trump, Téhéran refuse à ce stade l'accès d'inspecteurs de l'AIEA à ces sites bombardés. Le Liban entame aujourd'hui à Washington un nouveau cycle de discussions avec Israël. Pour ses responsables, seules ces négociations directes permettront de mettre un terme au conflit déclenché début mars, quand le Hezbollah a attaqué Israël en soutien à l'Iran. Depuis avril, quatre cycles de pourparlers n'ont toutefois pas permis d'aboutir à un cessez-le-feu durable. Ce matin, des tirs israéliens ont encore fait un mort et deux blessés dans une localité du sud du Liban. L'armée israélienne reconnaît avoir tiré pour la première fois depuis dimanche. En Syrie, un an et demi après la chute du régime Assad, le pays est traversé par un mouvement de contestation inédit. Des manifestations ont éclaté dans plusieurs grandes villes pour réclamer une accélération des procès des anciens cadres de l'ancien régime. Face aux manifestants, les autorités assurent que quelques 6000 personnes ont déjà été arrêtées. Réponse qui ne suffit pas à calmer les revendications. Le Premier ministre britannique Keir Starmer a annoncé hier sa démission. Toutefois, il restera en fonction jusqu'à la nomination d'un successeur. Le favori est l'ex-maire de Manchester et maintenant député Andy Burnham. Pas encore nommé et déjà pressé, Emmeline Vin de désigner l'équipe qui l'accompagnera.
2: Son concurrent direct, pour l'instant, Andy Burnham pourrait ne pas avoir besoin de convaincre, de présenter un programme, mais pourrait y être contraint s'il souhaite conserver son capital confiance jusqu'à son entrée à Downing Street. L'objectif, pour ce socialiste autoproclamé, faire consensus auprès de l'ensemble du groupe parlementaire. Le choix le plus marquant, ce sera le nom plébiscité pour le poste de chancelier, le ministre des Finances. Un poste important dans une économie britannique à la peine. Ed Miliband, l'actuel ministre de l'écologie, constituerait une décision radicale, une main tendu vers la gauche du parti, mais potentiellement critiqué par le patronat. Andy Burnham revendique une approche politique locale basée sur une décennie d'expérience dans le nord de l'Angleterre. Il devrait désigner d'autres personnalités à la gauche du parti, opposées au très londonien Keir Starmer, par exemple. Cependant, ancien ministre de Gordon Brown, Andy Burnham sait aussi que les marchés n'aiment pas les grands bouleversements. Il devrait conserver autour de lui quelques membres du cabinet actuel, en particulier la ministre de l'Intérieur, la très centriste Shabana Mahmood. Andy Burnham prévoit plusieurs discours politiques la semaine prochaine. Emeline Van Londres, RFI.
1: Pour la 23e soirée consécutive, des milliers de manifestants ont défilé hier soir dans les rues de Tirana, la capitale de l'Albanie, partie du rejet d'un projet immobilier de proche de Donald Trump. La contestation, appelée la révolution des flamants roses, vise maintenant toute la classe politique albanaise, à commencer par le Premier ministre Edi Rama, au pouvoir depuis 2013. En Hongrie, l'opération est baptisée « Feu purificateur ». Le nouveau Premier ministre Péter Madiar lance l'offensive contre la corruption. Une loi en ce sens a été adoptée tout à l'heure au Parlement à Budapest. C'est une condition pour percevoir les fonds européens gelés sous Viktor Orban. Les précisions de Muriel Paradon.
3: La nouvelle loi prévoit d'élargir les pouvoirs juridiques de l'autorité pour l'intégrité, un organisme de lutte contre la corruption qui était resté une coquille vide sous Viktor Orban. Cet organisme contrôlera désormais les déclarations de patrimoine, pourra demander des enquêtes anticorruption à la justice et suspendre des procédures de passation de marché afin de protéger les fonds européens. Ces mesures font partie des réformes annoncées par le nouveau Premier ministre Péter Madiar afin d'obtenir au plus vite l'argent de l'Union européenne. Quelques 16 milliards d'euros avaient été gelés sous son prédécesseur Viktor Orban en raison justement de la corruption et d'atteinte à l'état de droit. L'UE a promis fin mai de débloquer cet argent à condition que des réformes soient mises en place. Une refonte des médias publics, qui étaient devenus des organes de propagande, doit également être votée. Les fonds européens représentent 13% du budget de la Hongrie, selon Péter Madiar, qui espère avec cette manne relancer l'économie en berne du pays.
1: C'était Muriel Paradon. Toujours pas de Premier ministre en Roumanie. Le président Dan avait chargé le libéral Adrian Vestea de former le nouveau gouvernement. Mais celui-ci a échoué hier soir à obtenir l'investiture du Parlement. La Roumanie est privée de gouvernement depuis maintenant 47 jours. En France, Marc Bloch devient le premier historien admis au Panthéon. Emmanuel Macron préside ce soir une cérémonie en l'honneur de l'auteur de L'étrange défaite, livre sur la débâcle de 1940. Lui et sa femme Simone Vidal, elle sera aussi transférée ce soir au Panthéon. L'historien reconnu a combattu pour la France lors des deux conflits mondiaux avant de devenir résistant et de mourir assassiné par la Gestapo. À suivre ce soir sur RFI, une édition spéciale de 19h10 à 20h, heure de Paris. La chaleur gagne encore du terrain en Europe. Jour après jour, les records de température s'enchaînent. En France, des pics étaient attendus à 44 degrés dans le sud-ouest et 5 départements supplémentaires devaient passer au niveau rouge, le niveau d'alerte le plus élevé. Ce mardi devrait faire date aussi au Royaume-Uni avec des records de température pour un mois de juin. La quasi-totalité de l'Espagne a été placée en alerte chaleur et l'Italie a décrété une alerte dans 15 villes. Partout, la chaleur suffocante pèse sur les organismes et freine l'activité économique. Les transports, les écoles, les hôpitaux et d'autres secteurs la subissent à des degrés divers. À l'heure où les thermomètres s'affolent, le secrétaire général de l'ONU rappelle les effets dévastateurs des énergies fossiles sur le changement climatique. Il est plus que temps, à ses yeux, d'agir pour limiter le réchauffement de la planète. On écoute Antonio Guterres.
4: Crisis.
5: La crise apporte de la clarté. Et ici, à Londres, la ville de Dickens, il est clair que notre monde est confronté à une histoire de deux crises. Une crise climatique qui nous entraîne toujours plus vers des températures plus élevées et nous rapproche de points de bascule catastrophiques, et une crise énergétique qui met en lumière la folie d'un monde dépendant des hydrocarbures. En surface, ces crises peuvent sembler distinctes, mais elles ont la même origine destructrice. Les combustibles fossiles. Et elles appellent la même réponse. Une transition rapide et équitable vers les énergies propres, ainsi qu'un essor de l'adaptation, de la résilience et de la justice climatique pour celles et ceux qui subissent déjà les effets du dérèglement climatique.
1: Le secrétaire général de l'ONU, extrait d'un discours à la London Climate Action Week, propos recueillis par Igor Strauss. Enfin, à Paris, la Tour Eiffel a fermé beaucoup plus tôt que d'habitude, tout à l'heure, dès 16h, et le musée du Louvre fera de même jusqu'à samedi, en raison toujours de la canicule. Enfin, au mondial de football, 4 matchs au programme ce soir, Portugal, Ouzbékistan, suivi de Colombie, RD Congo dans le groupe K, et dans le groupe L, Angleterre, Ghana, puis Panama, Croatie. L'information revient à 18h sur RFI, tout de suite sur le Pont des Arts. Nathalie Amar, bonjour.
6: Bonjour Gilles Moreau et merci. Nous, on reste ouverts, on est là, on se retrouve dans 30 secondes.
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0: Bonjour à toutes et à tous. La signature de ces clichés, c'est l'envol. Cette fraction de seconde où l'objectif du photographe saisit le corps suspendu dans les airs en plein mouvement. Le rêve de défier les lois de la gravité. Il en a fait depuis 10 ans au moins une expression artistique. Mathieu Forget est danseur et photographe. Et chacun de ces clichés, il le chorégraphie pour en faire une œuvre unique. S'il est devenu une star des réseaux sociaux, c'est aussi parce qu'il partage avec ses abonnés les coulisses de la fabrication. Il nous montre l'œuvre en train de se faire et le miracle de l'envol se produire sous nos yeux. Deux expositions à Nice et à Paris et un livre superbe, Lévitation, reviennent sur ses 10 ans de création. Et Mathieu Forget est avec nous sur le Pont des Arts. Bonjour Mathieu Forget.
1: Bonjour.
0: Bienvenue, merci d'avoir accepté l'invitation d'RFI. Vous avez mille et une façons de photographier la lévitation, l'effet visuel est incroyable. Pour que nos auditeurs comprennent exactement de quoi on parle, je vais vous demander là, d'entrée de jeu, de nous décrire un cliché que vous avez sous les yeux, un de vos clichés. C'est une photo de vous et on a l'impression que vous allez vous écraser sur une dune de sable. Racontez-nous.
1: Alors, qu'est-ce qui se passe sur cette photo? On voit une dune de sable en diagonale avec un grand ciel bleu derrière. Cette photo a été prise non pas aux dunes du Pila, mais dans le
0: sud de la France.
1: Non, mais ça pourrait l'être dans le désert de Doha, donc un très grand désert au Qatar. Et en fait, ce qui se passe sur cette photo, c'est que donc je suis complètement retourné. On a l'impression vraiment que mon visage va toucher le sol, mais en fait, j'ai pris appui. Je fais un salto arrière. À cette heure où j'ouvre mon haut du corps et j'essaie de vraiment plier pour créer cette illusion un petit peu de chute ou d'envol selon dans quel sens on met la photo. Et voilà, elle est capturée juste avant que je me retourne pour retomber sur mes pieds. Mais vu que c'est une pente, j'arrive vraiment à voir cette courbure dans le dos et dans la position, avec en plus l'ombre qui tape sur la dune pour montrer que ben voilà, le corps ne touche vraiment pas le sol et il n'est pas photoshopé.
0: Et cette sensation de lévitation et aussi de danger, qui n'est pas présent sur toutes les clichés, mais qui l'est pour le coup sur celui-là. On se dit c'est pas possible, il va tomber.
1: Oui, après c'est du sable, donc dans le pire des cas, on roule dans le sable, c'est pas si grave. On a fait pire.
0: C'est à la fois de l'inspiration pour imaginer ce cliché et de la précision pour le réaliser, j'imagine.
1: Oui, tout à fait. C'est toujours ce que j'aime bien dans ce travail un peu artistique, c'est que la lévitation, c'est vraiment la rencontre entre la performance physique et athlétique, mais aussi la performance technologique de l'appareil photo. C'est cette rencontre des deux qui crée ce visuel assez hors du commun.
0: Alors, vous avez travaillé sur vous en premier, mais vous avez aussi beaucoup travaillé avec les sportifs à l'occasion des JO de Paris 2024. On aura l'occasion d'y revenir. Vous les avez photographiés dans les musées. C'est une très très belle série que vous avez faite. Dans cette émission, on va vous entraîner, Mathieu Forget, sur d'autres terrains photographiques pour notre rendez-vous avec les librairies du monde. Bonjour Prudentienne.
2: Bonjour Nathalie.
0: En ligne de Cotonou, la librairie Savoir d'Afrique, vous venez de recevoir un album dédié à Malik Sidibé et c'est votre coup de cœur.
2: Oui, bien sûr, c'est publié par Reporters sans frontières dans le cadre de ces albums sans photo pour la liberté de la presse. C'est pour rendre hommage à l'un des plus grands photographes africains, et Malik Sidibé, témoignage précieux sur le Mali de l'indépendance.
0: Ouais, Sidibé que l'on appelait l'œil du Mali, à tout à l'heure, Prudentienne. Et puis, de la danse avec vous, Solène Gardré, vous êtes allée au Festival de Marseille qui se tient jusqu'au 8 juillet dans plusieurs lieux de la ville.
3: Et oui Nathalie, je vais vous parler particulièrement de deux artistes, l'un qui déconstruit nos idées reçues sur le corps et l'autre qui déconstruit nos idées sur un pays, l'Afghanistan.
0: Et on va découvrir avec vous le walking.
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5: Dumbo, regarde, la plus magique. J'aurais dû penser plus tôt. Non, là, madame, mais tu voles.
0: Voilà, Dumbo, l'éléphanto volant du dessin animé. Envolez-vous, disait la bande-annonce de ce film. Mathieu Forget, quand est-ce que vous avez eu envie de vous envoler? C'était un rêve d'enfance? C'est venu avec la pratique de la danse?
1: Je pense c'est dur de savoir. Il y a eu le rêve américain quand j'avais 16-17 ans de pouvoir être sur les plus grandes scènes avec les plus grands artistes, les plus grands réalisateurs du monde. Donc il y avait d'abord ce rêve-là. Et je pense qu'il y a un rêve quand j'étais tout petit. J'ai constamment voyagé avec mes parents quand j'étais jeune, tellement que je disais que je vivais dans l'avion. Et donc je pense qu'il y a un rapport avec ce travail aussi, c'est que je dois toujours rechercher cette forme de liberté, d'apaisement en fait, qui revient un peu à la jeunesse où je me sentais bien dans les airs avec ma famille.
0: Ouais. Et puis il y a le hip-hop que vous avez avez pratiqué, comme beaucoup de garçons de votre génération, et auquel vous avez vraiment pris goût, pour le coup, aux États-Unis.
1: Oui, la danse hip-hop est vraiment arrivée à l'âge de 16-17 ans, où je découvre, surtout grâce à travers les clips à la télé, vous savez, Michael Jackson, Usher, tous ces personnages-là. Et c'est ce rêve qui m'a porté jusqu'aux États-Unis, où j'y serais resté pendant plus de 10 ans.
0: Oui, votre rêve, c'était aussi d'être joueur de tennis. Ça, on l'a pas dit. C'est un peu par là que vous êtes venu aussi aux États-Unis.
1: Oui, je viens d'une famille où tout le monde a joué au tennis, du papa aux grands-parents, etc. Donc il y a eu des
0: Guy
1: rêves.
0: Guy Forget, donc pour ceux qui ne l'auraient plus en mémoire, hein, pour nos plus jeunes auditeurs, grand champion de tennis français.
1: Exactement. Donc il y a eu le tennis, mais très vite, j'ai vu qu'il y avait quelque chose d'autre qui m'appelait. C'était plutôt la voie artistique qui m'intéressait plus que le sport, je pense.
0: Ouais, le breakdance que vous avez donc découvert aux États-Unis, il vous montre quoi ? Il vous montre justement qu'on peut marier la dimension artistique et la dimension sportive. C'est pour ça que vous vous y mettez, que vous vous y reconnaissez aussi ?
1: Je pense qu'au tout début, je m'y mets parce que le monde hip-hop et du breakdance me fait simplement rêver, parce qu'on le voit à la télé. Mm-hmm. Et puis ensuite, on l'a vu aux Jeux Olympiques et Paralympiques de Paris 2024, c'est devenu un sport olympique. Donc c'est vraiment pour moi la danse, et toutes les danses en général, c'est la rencontre parfaite, c'est le sport et l'art mêlés ensemble.
0: Mmh. Et la photo, alors, à quel moment ça a croisé votre parcours ?
1: La photo arrive bien après, elle arrive quand ça fait 5-6 ans que je suis aux États-Unis, que je cherche à trouver ma place en tant qu'artiste, en tant que danseur, et je commence notamment à partager des idées sur les réseaux sociaux, et à l'époque, c'était principalement des photos qui marchaient sur Instagram, et c'est de plateforme, donc je faisais des collaborations avec des photographes qui me prenaient en photo, en mouvement, dans les airs, pour en tant que danseur. Et c'est grâce à eux que j'ai découvert la photo et qu'ensuite je me suis pris, que j'ai commencé à le faire tout seul aussi.
0: Ouais, et avec la photo, vous êtes allé à peu près partout, hein, dans les glaciers d'Antarctique, dans les musées de Paris, face à des buildings aux États-Unis. En 2024, je l'évoquais, vous êtes arrêté à Paris avant les JO parce que vous aviez carte blanche des musées de la ville pour y photographier des athlètes. C'était le projet Faire voler le sport, et c'est une série extraordinaire où vous mettez en scène aux côtés de grands sportifs. Alors il y a notamment l'escrimeur Enzo Lefort, que vous avez photographié au Petit Palais, au Palais Galliera, face à la Tour Eiffel. Vous avez immortalisé un champion de BMX, Mathieu Dandois. C'était important, justement, pour vous de pouvoir réunir ces deux univers-là ?
1: Oui, tout à fait. Le projet, en plus, il s'est fait de manière assez organique. Au départ, c'était de mettre en avant les lieux qui allaient accueillir les Jeux Olympiques et Paralympiques. Et puis ensuite, c'est devenu un projet qui avait pour but d'allier le monde de l'art et du sport ensemble. Donc l'art à travers la danse, mais l'art à travers la peinture, à travers l'architecture, à travers les musées, et vraiment parler du patrimoine français et toute cette belle histoire qu'on avait à représenter.
0: Et photographier les corps des athlètes, c'est un exercice auquel vous vous êtes pour le coup essayé à ce moment-là ?
1: À chaque fois que je rencontre un nouvel athlète, c'était toujours cette collaboration. Tout d'abord, qu'est-ce qu'ils pouvaient faire ? On le voyait à travers leurs gestes, mais ensuite, c'est qu'est-ce que je pouvais apporter de plus ? Donc essayer d'amener l'athlète presque près du danseur et trouver une certaine gestuelle un peu unique et un peu différente. Et c'est ce travail-là, en fait, qui a donné une suite à toute cette série et qui m'a permis de travailler plus de 40 athlètes olympiques et paralympiques.
0: C'est lesquels vous ont le plus marqué ? Parce que je parlais, moi, des deux clichés qui m'ont le plus marqué, mais vous.
1: Et ils ont, j'ai adoré travailler avec Florent Manoudou parce que c'est pas facile de faire voler quelqu'un dans une piscine. Et on l'a fait en dehors de la piscine. Ensuite, on est tous les deux allés sous l'eau. Et puis, Renaud Lavillenie, c'était génial aussi. Pauline Desroulèdes, en paralympisme, et aussi Marie Patouillet.
0: Ouais, 2024, ça a été un tournant dans votre carrière, Mathieu Forget, cette opportunité de paraître aussi et de montrer votre travail à l'occasion des Jeux Olympiques.
1: Ça a été une expérience incroyable, et c'est vrai que ça m'a beaucoup de visibilité. C'est un projet qu'on a commencé 3 ans avant les Jeux Olympiques avec Paris 2024, et au fur et à mesure, différents athlètes, différents partenaires se sont rajoutés, et c'est vrai qu'au moment des Jeux, il y a cette petite explosion médiatique qui a fait que le monde entier a pu voir mon travail sous un autre angle, avec des vidéos qui ont fait des centaines de millions de vues, donc c'était génial.
0: Ouais, c'est aussi cette année-là que le grand public vous a découvert en relayeur de la flamme sous les ors du château de Versailles avec Salma Hayek. Et puis alors il y a une vidéo qui pour le coup a conquis les réseaux sociaux début 2025 en Antarctique avec Victoria d'Auberville, qu'on avait reçue d'ailleurs ici au moment de son spectacle classique. Vous la filmez dansant seule sur la proue d'un paquebot au milieu de l'océan de glace. Ça dure plusieurs minutes, c'est d'une grâce absolue et ça a fait un carton total.
1: Ah, ça a fait un carton. On estime la vidéo, je crois, à plus de 500 millions de vues. Donc on a des photos, on a des vidéos. Je suis aussi monté sur la proue. Donc c'était une collaboration complètement inattendue. On a amené la danse dans un lieu juste extraordinaire. Et la fragilité de la ballerine là-bas, voilà, a raconté quelque chose de simplement magnifique.
0: Mais comment vous l'avez imaginé justement ce récit? Comment est-ce qu'il vous est venu et comment est-ce que vous l'avez construit pour qu'il donne ce succès-là à l'arrivée?
1: Le projet au départ n'était pas du tout là-dessus, c'était à l'invitation voilà, d'une croisière pour aller découvrir l'Antarctique et nous, à travers la danse, on a toujours envie de sensibiliser sur l'environnement, sur les cultures, sur les gens qu'on rencontre à chaque fois. Et puis, c'est le commandant qui finalement nous a dit, j'ai un super spot parce que l'Antarctique, c'est très compliqué d'y aller, on peut pas facilement faire des photos sur le continent blanc, il y a plein de mesures à respecter. Et finalement, il nous a dit, j'ai cet endroit qui est un petit peu risqué, mais pas non plus. Pas si risqué que ça. Au pire, vous tombez dans de l'eau froide. Est-ce que vous êtes partant? Vous l'avez dit, OK, on y va.
0: Elle est en tutu quand même. Hein. Voilà. Je sais pas comment vous étiez, vous. Mais...
1: Non, moi, j'étais pas en tutu. C'est pour ça qu'il faut vraiment lui donner tous les mérites. Ouais. Moi, j'étais dans une tenue blanche. J'avais quelques photos vidéo. Et ensuite, quand on savait que c'était stable, Victoria est montée. Et c'est là que la magie a vraiment opéré.
0: Ouais, mais le scénario, donc, vous l'avez écrit quasiment? Ou alors, vous l'avez imaginé en vous trouvant tout d'un coup dans ce lieu?
1: Non, c'est une improvisation. C'est en arrivant là-bas, on a vu ce lieu. On était au perdu milieu des glaces. Et on s'est dit, ben. Il faut qu'on crée une image, on verra ce que ça donne, mais en tout cas, nous, elle nous a parlé sur le moment et on a pu raconter notre histoire qui était juste douce et délicate.
0: Ouais, avec un message écologique derrière, forcément, ou
1: oui,
0: c'était
1: bien,
0: pas trop
1: non,
0: votre...
1: Oui, bien sûr, à chaque fois qu'on part faire un projet, il y a toujours un message derrière. C'est pas assez écologique, ça peut être artistique, ça peut être... Mais je trouve que l'art permet de raconter beaucoup d'histoires ensemble. Donc, on n'était pas parti spécialement pour un projet écologique, spécialement pour un projet politique. C'était vraiment, on voulait continuer à mettre la danse dans les endroits les plus inattendus et les plus beaux et les plus fragiles aussi. On l'a fait dans les déserts, on l'a fait en haut du pic du Midi, on l'a fait aux États-Unis, en France. Et là, on s'est dit, ben, pourquoi pas l'Antarctique en vue de cette invitation.
0: Et puis c'est vrai qu'il a été reçu comme ça. Il a été reçu comme un travail qui alerte sur l'état de l'Antarctique,
1: oui,
0: la fonte des glaces, etc., etc.
1: Exactement. Et puis c'était vraiment le but. Nous, on avait quelque chose purement par amour et pour la beauté du monde dans lequel on vit. Et c'est ce qu'on voulait exprimer à travers ces visuels-là. Ça n'allait pas plus loin que ça. Et c'est vrai que ça racontait beaucoup de très beaux messages. On en est très heureux.
0: Ouais. À l'époque, certains ont dit, mais comment est-ce possible? Ils ont forcément utilisé l'intelligence artificielle. Mais non. C'est pour ça, d'ailleurs, Mathieu Forget, que vous postez systématiquement sur vos réseaux le making-of des vidéos pour qu'on voit justement l'avant et l'après, la fabrication.
1: Oui, je partage toujours le making-of parce que c'est vraiment ça qui a fait. Tout d'un coup, les gens se sont intéressés à mon travail avec beaucoup plus d'intérêt. Au départ, il y avait ce côté un peu magique. Est-ce que c'est réel? Est-ce que ce ne l'est pas? Bien avant l'IA. Et dès le moment où j'ai mis ces making-of, j'ai commencé à avoir des millions de vues. Les gens ont commencé à faire aussi pareil. J'ai commencé à pouvoir interagir et prouver que c'est un travail comme un autre et qu'au contraire, inviter les gens à essayer de le faire eux-mêmes. Et puis, j'ai continué à le faire. Et surtout, dans cette ère de l'IA aujourd'hui, je pense que c'est encore plus d'importance, c'est encore plus de valeur.
0: Oui, parce qu'il y a toujours ce soupçon de la photo fabriquée et qu'il faut y répondre simplement, calmement, tranquillement. Parlez-nous de cet album, Lévitation. Comment est-ce que vous l'avez construit? C'est la vitrine de votre travail de plusieurs années. Comment est-ce que vous l'avez construit? Comment est-ce que vous l'avez imaginé?
1: Je l'ai construit. C'est un livre c'est une rétrospective sur mes 10 années de travail. Bon, j'avais fait un premier livre pour les Jeux Olympiques et Paralympiques qui avaient plutôt bien marché. Mais les gens ne savaient pas forcément ce qu'il y avait eu avant les Jeux et ce qu'il y avait après à raconter. Et là, en vue d'une invitation au musée de la photographie à Nice, c'était l'occasion de pouvoir sortir un nouvel ouvrage qui me permet de raconter toute cette histoire ces 10 dernières années et pouvoir aussi faire le point sur où j'en suis dans ma carrière ou où est-ce que j'ai envie d'aller par la suite.
0: Et alors vous en êtes où?
1: Ouais, j'en suis qu'au début, j'espère. Non, mais c'est super de pouvoir voir en tout cas les débuts à New York où je n'étais pas forcément photographe, j'étais plutôt un danseur qui collaborait avec des photographes, puis la partie où j'ai commencé à m'exercer moi-même à l'art de la photographie avec mon trépied tout seul, appuyé sur un retardataire, à courir, à prendre la photo dans les airs, me rater, revenir, faire cet aller-retour de de fois. Et puis ensuite, mettre les contenus sur les réseaux sociaux, revenir à Paris, travailler avec les athlètes olympiques et paralympiques, partir en Antarctique jusqu'au Japon. Donc c'est vraiment, c'est un peu un tour du monde finalement, cet ouvrage-là, qui moi me fait toujours vibrer et me donne envie de continuer à aller dans cette voie.
0: Vous avez vraiment commencé comme ça, en loupant le retardateur?
1: Tout à fait. Et j'ai des preuves. Si vous allez sur mes réseaux sociaux, vous descendez assez, vous pourrez le voir. Je mettais mon iPhone qui me filmait ma caméra, j'appuie sur le bouton, j'avance, j'attends 10 secondes, si vous pouvez le compter, et puis d'un coup ça fait clac, clac, clac. Et là je saute, et il faut espérer que dans ces clac, clac, clac, je sois dans la position.
0: Quel bon cliché.
1: Aujourd'hui,
0: il y a une équipe autour de vous?
1: Aujourd'hui, il y a une équipe. Il m'arrive parfois de le faire tout seul. Il y a souvent Victoria avec moi, et après, sinon, j'ai mes équipes professionnelles qui m'accompagnent. Ça varie de 1 à 5 personnes.

0: Ça aussi, c'est une lévitation d'Aaron Ibel. Mathieu Forget est avec nous sur le Pont des Arts à l'occasion de la parution de ce superbe livre de photos, Lévitation. Je crois que votre série préférée, alors moi j'ai flashé sur le désert, mais vous, c'est le lac Salé en Turquie. Et c'est une série de clichés sur lesquels, effectivement, on a l'impression que vous élevez d'une surface liquide.
1: C'est ça.
0: Et il y a un reflet.
1: Ce qui est assez fou avec ça, alors ça c'est le lac Salé en Turquie de Tuzgulu. Ce qui est assez fou, c'est qu'on a l'impression de marcher sur l'eau alors qu'il y a très peu d'eau. Et finalement, en fait, toute cette série était très réelle parce qu'on a passé 4-5 heures dessus, au même endroit, et la lumière a complètement changé. Donc on a des photos dans les bleus qui ensuite passaient vers les verts, qui passent ensuite vers l'orange et vers le rouge. Donc ça a créé en fait un diptyque et une colorimétrie incroyable avec des poses très différente, et je pourrais presque sortir un livre que sur cet endroit.
0: Que sur le lac Salé de Turquie. Il y a d'autres endroits comme ça sur la planète qui vous ont inspiré des clichés pour lesquels vous avez un coup de cœur, Mathieu Forget?
1: Il y en a eu beaucoup. Je reviens récemment d'un voyage au Japon en février où j'ai découvert des endroits simplement extraordinaires et surtout des personnes extraordinaires. J'ai pu faire des photos avec des sumo, avec une geisha, avec un prêtre zazen. Après, l'Antarctique faisait partie d'un des lieux tellement loin qui m'avait toujours fait rêver. Oh, il y en a beaucoup d'autres, vous savez, donc j'espère que j'aurai la chance de pouvoir tous les visiter.
0: Et celui-ci, d'un bleu profond.
1: Alors c'est un stade de hockey sur gazon, à pas loin de Paris, le stade Yves du Manoir. C'est là où les Jeux olympiques de hockey ont eu lieu.
0: Et la pelouse était bleue.
1: Alors qu'on a l'impression d'être perdu dans un.
0: Mais absolument. Alors il y a juste la ligne blanche qui nous rappelle qu'on est sur un terrain. Vous jouez aussi beaucoup avec les ombres, hein, c'est-à-dire qu'il y a cet effet de lévitation, et puis il y a toujours l'ombre qui apporte quelque chose au cliché.
1: L'ombre permet vraiment de comprendre qu'on quitte le sol. Parce qu'à tout moment, surtout si on ne voit pas le making-of de mon travail, on se dit bon, c'est photoshopé, c'est rajouté derrière à l'IA, etc. L'ombre questionne toujours. C'est à tout moment, si vous voyez une ombre quelque part, surtout quand elle ne touche pas la personne, vous vous dites oula, il y a quelque chose. Soit ils sont très forts en retouche, soit c'est réel. Et c'est vrai dès qu'on quitte le sol, notre ombre vole avec nous. Et ça, je trouve ça très beau. Il y a une dualité qui se crée dans l'image qui est assez belle.
0: Mais justement, quand on parle de lévitation, on pense à un univers presque surnaturel. C'est ça qui vous intéresse, c'est de produire cet effet-là, Mathieu Forget, sur ceux qui vous regardent?
1: Je pense que oui. Dans mon travail, ça parle de tellement de choses. Je trouve que l'art est tellement subjectif. Aujourd'hui, moi, je fais ce travail avant tout parce que il me passionne, parce qu'il me permet de mélanger tout ce que j'aime, le sport, la danse, le voyage, l'architecture, la géométrie. Et puis, finalement, il y a des gens qui parfois s'arrêtent, prennent le temps de regarder mon travail. Ça, je pense que c'est déjà très important. Des fois, ça questionne. Parfois, on pense que c'est faux. Parfois, ça surprend. Je pense que c'est ça qui est beau avec tout travail.
0: Ouais, voilà. C'est une façon aussi d'embellir la réalité, de nous donner à voir une réalité parfaite qui fait rêver, tout simplement.
1: Oui, une réalité parfois légère. Et moi, je pense que la lévitation, elle suspend le réel. Et ça fait du bien, surtout dans le temps dans lequel on vit.
0: En tout cas, ce livre, c'est pas juste des pages que l'on tourne. Hein. Il s'accompagne d'une expérience via une application à télécharger. On parlait tout à l'heure du making-of que vous postez sur les réseaux sociaux. Là, il y a donc une application que l'on peut télécharger gratuitement sur le téléphone portable et qui permet de donner vie à l'image. C'est-à-dire qu'on voit, qu'est-ce qu'on voit exactement? D'abord, comment on procède et qu'est-ce qu'on voit de plus que la page du livre quand on a cette application?
1: On voit parfois soit le making-of, soit des films cinématographiques, parce que dans mon travail, le travail est toujours pensé, bien sûr, comme une photo, mais il y a souvent une partie vidéo aussi que les gens ne voient pas. Normalement, dans un livre, on n'a pas cette chance-là. Donc, à travers le téléphone, à travers la technologie d'aujourd'hui, vu que je viens en plus du monde digital, ça me permet de pouvoir raconter l'histoire dans sa totalité. Et vous pouvez downloader cette petite application, vous scannez la photo et tout d'un coup la photo prend vie. Alors parfois c'est un petit contenu que vous auriez pu voir sur les réseaux sociaux, mais parfois ce sont des très beaux films qui ont été vraiment pensés, qui durent entre 1 minute et 2 minutes et qui racontent une autre histoire.
0: Ouais, ça n'enlève pas de la magie de donner les clés de fabrication, outils de fabrication.
1: Non, au contraire, parce que je pense qu'elle l'alimente d'une autre manière. Et moi j'ai toujours voulu être très accessible dans mon travail et pouvoir montrer que tout le monde peut le faire. Mais vous savez, c'est pas pour autant que j'ai toujours que si Roger Federer vous montre comment faire un coup droit, c'est pas que vous allez le faire pareil. Mais au contraire, au moins, vous avez l'exemple.
0: La référence au tennis qui reste importante.
1: Toujours.
0: Quand même. Hein. Le photographe dont on va parler maintenant appartient, Mathieu Forget, à une autre génération que la vôtre. Il est mort en 2016. Il a immortalisé dans ses clichés le Mali de l'indépendance. On l'appelait même le trésor national du Mali et on en parle dans les librairies du monde. Les librairies du monde, c'est la dernière de la saison et on est chez vous, Prudentienne, à la librairie Savoir d'Afrique de Cotonou pour parler d'un beau livre paru en mars, 100 photos pour la liberté de la presse, c'est édité par Reporters sans frontières.
2: Oui, Nathalie, effectivement, c'est un livre magnifique que je viens de recevoir. Il s'agit de Malick Sidibé, comme tu l'as dit, surnommé l'œil de Bamako. Et à travers ce cliché, il a su capter toute l'énergie d'une époque autour de l'indépendance. Qui est Malick Sidibé? Malick Sidibé, il est né au Mali en 1935 et il a été formé d'abord au dessin avant d'embrasser la carrière de photographe. Et dans les années 1950, où il ouvre son légendaire studio dénommé Studio Malick à Bamako, et dans la capitale du Mali. Et dans sa petite pièce de ce studio, animé par la musique et par les rires, il crée un témoignage vibrant. Il faut dire que ces clichés en noir blanc, le plus souvent, immortalisent les soirées dansantes, les regards complices, les poses fières d'une jeunesse moderne et audacieuse. Et c'était vraiment un poète de l'image. Il a su saisir l'énergie d'une époque, la jeunesse d'un pays, la beauté des gestes simples d'une génération qui découvre la liberté. Bon, chez Sidibé, on dit souvent, devient la joie, la dignité. Ses albums célèbrent un regard libre et l'âme flamboyante de Bamako.
0: Ouais. Prudentienne, qu'est-ce qu'on trouve dans cet album? Que faut-il retenir de ces 100 photos de Malick Sidibé?
2: Oui, il faut d'abord rappeler que ce sont des clichés en noir et blanc. Et ce sont beaucoup des portraits, des soirées improvisées, dans les rues animées et dans un studio, petit studio, où il livre un regard sans filtre ni contestance sur la société. C'est des moments de vie de tous les jours, des fêtes et des corps en mouvement et simplement des regards face à l'objectif. Comme une histoire sociale et intime de Bamako et du Mali. Le travail de Sidibé, loin de tout exorcisme, rappelle que l'Afrique ne se résume jamais au récit qu'on projette sur elle, mais qu'elle sait se raconter aussi de l'intérieur.
0: Ouais, c'est un récit en 100 clichés. Vous, Prudentienne, vous en avez choisi deux. Vous allez nous les décrire et puis on va les montrer également à notre invité Mathieu Forget qui va nous dire ce qu'il en pense. Allez-y.
2: Ok. Oui, il faut reconnaître que ces 100 clichés sont très beaux, tout est beau. Mais moi, j'ai pu retenir deux. Et le premier, ça date de 1962. Et on voit qu'il y a dans cette photo, on voit plusieurs personnes qui dansent. Et au premier plan, un homme avec un buste très incliné vers le bas, vers l'arrière, je vais dire, dans sa belle chemise et son beau pantalon. Mais juste derrière lui, on observe une jeune femme debout, regard vers le bas, avec des cheveux courts et un collier, un très beau collier autour du cou. Bon, on se dit si on ne sait pas s'il danse le twist, s'il jazz ou il danse le rock, comme ce qui est sûr. Ce qui est sûr, c'est que il faut reconnaître que la nuit bas sont pleins.
0: Oui.
2: C'était une soirée des balles poussières, comme on dit en ce temps-là, au temps de l'indépendance, ce sont des balles poussières. Sans doute des tubes venus des États-Unis, de l'Europe, de Cuba.
0: Oui.
2: Parce que cette musique-là, à l'époque, envahissait Bamako et d'ailleurs même toute l'Afrique de l'Ouest. Pour reconnaître et électrise les pistes de danse. Donc, c'est dans cette fièvre-là que Malick Sidibé est là. Il est plus près et capte les témoignages.
0: Ouais,
2: donc, c'est un témoin et un complice de la fête à Bamako autour de l'indépendance.
0: Ouais. Oui. Mathieu Forget, il est magnifique, ce cliché. Ça aussi, c'est une photo saisie au vol. Je ne sais pas comment elle a été fabriquée, mais c'est vraiment une photo où on saisit le mouvement dans un instant précis.
1: Oui, exactement. On saisit le mouvement, on saisit la joie, on saisit la bonne humeur. En plus, j'aime bien le format. Il est un petit peu atypique, ce format un petit peu en 16-9, comme ça, comme un écran de télé. Je trouve qu'il capte vachement bien l'image et notre regard va directement droit sur ces deux personnages qui sont heureux d'être là. Et
0: c'est impressionnant parce que c'est presque la magie de la photo, c'est que c'est quasiment construit comme un tableau avec effectivement le regard qui va vers le centre, mais aussi des perspectives, le jeu des ombres sur le côté, les personnages qu'on devine sur la gauche.
1: Oui, c'est une très belle photo, alors qu'elle est sûrement saisie à l'instant T, elle n'est pas réfléchie, c'est ça qui est souvent beau avec la photo.
0: Oui, c'est une autre technique que celle qu'on utilise aujourd'hui. Prudentienne, la deuxième photo sur laquelle vous vouliez vous arrêter, c'est un portrait de la fin des années 60.
2: Effectivement, un portrait de ça, ce portrait date de 1969. Je te souffre que c'est mon année de naissance aussi.
0: Ah d'accord. Et on saura tout.
2: Oui,
0: donc.
2: Oui. Donc il s'agit, j'ai vu une demoiselle nommée Kadia Toutouré qui est élégamment vêtue d'un ensemble de tenues sans manches, tissu fleuri, avec son foulard joliment noué sur la tête. Et ce qui m'a le plus séduit, ce sont ses lunettes de soleil,
0: ouais,
2: en forme d'amande parfaitement cistée, qui tuit son portrait. C'est ça qui m'a vraiment séduit et j'ai retenu ce portrait. Et comme l'a dit l'autrice de l'ouvrage, Jeanne Poré, je cite, « Chez Malick Sidibé, on ne vient pas seulement faire une photo, on vient s'inventer. » Et Mademoiselle Kadia se prête au jeu avec une assurance tranquille, d'autant qu'elle bénéficie du geste final de la touche. Fin de citation.
0: Mm-hmm.
2: Donc, chez Sidibé, il faut reconnaître que ces photos de Sidibé sont un vaste autoportrait collectif.
0: Mm-hmm.
2: Loin des reportages de journalistes, le portrait d'une jeunesse qui danse, qui s'invente et s'affirme dans l'euphorie des années de 1960, des années de l'indépendance, j'allais dire.
0: Ouais.
2: Une Afrique heureuse qui regarde vers l'avenir.
0: Ouais.
2: Et il faut ajouter que c'est quelqu'un qui a gagné plusieurs fois les biennales de Bamako.
0: Évidemment, et qui est très très souvent exposé des années et des années, oui, après sa mort. Je crois, oui, que ça a été encore le cas il y a quelques mois à Paris.
2: Mois,
0: ouais. Oui. Mathieu Forget, qu'est-ce qu'elle vous inspire, cette mademoiselle Kadia Toutouré de Malick Sidibé? Qu'est-ce qu'elle vous évoque?
1: Moi, je la trouve très posée, cette photo. J'aime beaucoup l'ombre, cette ombre un peu comme on le retrouve dans mon travail. Je trouve qu'il amène beaucoup de réalité aussi. On sent qu'elle est posée, qu'elle nous regarde, mais elle est aussi un peu mystérieuse en même temps. Je trouve que le contraste de la tenue avec toutes ces fleurs qu'on se font si simples fait qu'elle ressort vraiment. Et puis j'aime bien le petit design des lunettes aussi, je trouve qu'il y a...
0: Ouais, 60s, terriblement.
1: Très 60s. Et puis elle nous invite un peu à rentrer avec elle dans ce cliché.
0: Ouais, et l'ombre, en fait, elle nous indique que, voilà, qu'elle est allée au studio, qu'il y avait sans doute un projecteur placé de telle façon.
1: Oui, exactement, avoir avec une lumière un peu indirecte qui tape sur elle, on le voit sur son visage. Et puis voilà, on voit l'ombre. Et encore une fois, c'est que je dis que cette ombre, elle nous ramène un peu dans la réalité. Ça veut dire, on enlève l'ombre, on peut se dire, bon ben, où se trouve cette photo, qu'est-ce qui se passe, où est-elle, à quel moment. Là, ça ramène à ce côté humain.
0: Exactement, comme dans L'Évitation. Malick Sidibé, sans photo pour la liberté de la presse, à retrouver donc chez vous, Prudentienne, à la librairie Savoir d'Afrique, à Cotonou. On se dit à très bientôt, à la rentrée, en septembre, Prudentienne.
2: Oui, avec plaisir, Nathalie, à bientôt.
0: À très bientôt. Qui nous écoutez, si vous passez par le Bénin, n'hésitez pas à rendre visite à Prudentienne et aux équipes de la librairie. Mathieu Forget, cette photo à l'ancienne que pratiquait Malick Sidibé, cette façon de saisir des instants sur la pellicule sans savoir, avant de l'avoir fait développer, ce que l'on a attrapé, qu'est-ce que ça vous inspire à vous? Est-ce que vous, déjà, vous l'avez pratiqué, cette photo enfant, par exemple, puisque vous êtes évidemment de la génération du numérique, mais est-ce que vous avez déjà eu entre les mains un appareil argentique?
1: Oui, j'avais des petits Kodak, mais j'étais pas très photo jeune. Je préférais qu'on me prenne en photo, je pense. J'aimais plutôt faire le show. Et c'est vrai que moi, j'ai une approche très différente au travail parce que j'approche la photo plus comme une peinture. C'est-à-dire, je compose étape par étape. D'abord un lieu, puis le corps, puis la tenue, puis la lumière, puis la retouche. Donc c'est un travail. J'ai beaucoup de respect pour les photographes qui travaillent avec l'instinct. Et surtout à cette époque, ils ne savaient même pas ce qu'ils capturaient. Ils le voyaient après quand ils le développaient.
0: C'est ça. C'est-à-dire que c'était aussi pour eux une forme de saut dans le vide, de dire voilà, je capture et je verrai quand ce sera développé. Le révélateur, le fixateur, comment apparaît ma vision.
1: Exactement, je trouve qu'il y a la vraie magie dans ce travail-là.
0: Mais alors, où s'est formé votre œil de photographe, Mathieu?
1: Mon œil s'est formé à New York à l'époque, entre les architectures des différents bâtiments new-yorkais, avec les amis que je rencontrais, avec le digital sur ces petits carrés des réseaux sociaux, mais aussi, je pense, quand j'étais jeune, vu que je voyageais constamment, j'ai été inspiré par le monde, par les voyages, par les personnes, j'ai toujours aimé cette toujours une passion pour tout ce qui était très géométrique, très carré. Et c'est un peu ce qui m'a permis de cadrer mon travail et cadrer un petit peu ma vie. Mm-hmm. Je cadre, une fois que j'ai cadre, j'improvise dedans.
0: Ouais. Quand on vous demande ce que vous faites dans la vie, qu'est-ce que vous dites? Parce qu'il y a quand même plusieurs options. Il y a danseur, il y a photographe, il y a chorégraphe, directeur artistique.
1: C'est la grande question de ma vie. Je ne sais toujours
0: c'est
1: pas
0: vrai,
1: comment le décrire.
0: Vous n'avez toujours pas la réponse.
1: Non, mais j'aime bien dire artiste parce que je pense que l'artiste, c'est vraiment quelqu'un qui s'exprime, qui raconte son histoire avec son médium du moment. Moi, mon médium aujourd'hui, c'est mon corps et ma caméra. Mais autant sur la caméra photographique que vidéo. Peut-être qu'un jour, ce sera à travers la peinture, peut-être qu'un jour, ce sera à travers la musique. Mais en tout cas, je resterai un artiste dans l'âme.
0: Je me demandais, puisqu'on parlait de photographes d'une autre génération, Mathieu Forget, si vous connaissiez le travail de Denis Drazac.
1: Bien
0: ça
1: sûr.
0: Vous dit quelque chose?
1: Bien sûr.
0: Est-ce qu'il vous a inspiré? Parce que c'est très surprenant. Il a fait sensiblement la même chose que vous. Il a pas fait que ça, mais il a fait aussi ça, c'est-à-dire photographier des envols, des lévitations dans toutes sortes de décors.
1: Oui, il a une
0: des supermarchés notamment.
1: Exactement.
0: J'ai trouvé
1: c'est une série qui s'appelle La Chute que j'ai découvert bien après. C'est moi quand j'ai dit pour l'histoire, quand j'ai commencé à faire ces photos, je ne les faisais que pour mon Instagram et mes réseaux sociaux. J'étais un peu naïf, je ne savais pas ce qui se passait vraiment dans ce monde. Je venais du monde du sport, du monde du sport et un petit peu de la danse. Et puis quand le public français m'a demandé si j'exposais, si je proposais des tirages, tout d'un coup une nouvelle page s'est ouverte et j'ai dû chercher un peu plus de profondeur et de résonance à mon travail. Et c'est là que je me suis intéressé. Alors il y a des séries comme Denis Drazac, il y a photographe Philippe Halsman à l'époque que je ne connaissais pas.
0: Et la série La Chute, alors dont vous parliez,
1: c'est cette série de Denis exactement où il a photographié pour parler. Lui, il y a un enjeu un peu plus politique. Je me rappelle bien, c'est pour parler un peu des jeunes dans les banlieues, où en fait, il est capturé en train de sauter dans des lieux très atypiques. Parfois, c'était avant ou après. Et pareil, je crois qu'il photographiait à l'argentique, donc il n'était pas vraiment au numérique, donc il a pas vraiment, c'était en une seule prise. Moi, aujourd'hui, parfois, je fais de la rafale, je sais faire d'une prise.
0: Ouais.
1: Mais il avait une manière complètement différente et c'était très avant-gardiste aussi pour l'époque, en tout cas.
0: Ça signifie qu'il a dû griller un certain nombre de pellicules.
1: Ah oui, je pense. Faudrait lui demander.
0: Avant d'arriver au résultat que...
1: Mais la série est magnifique et elle est brute et elle est belle dans sa géométrie. Et voilà, et je pense qu'elle a donné aussi naissance à d'autres séries pour d'autres artistes.
0: Vous savez si vous avez fait des disciples
1: Je pense, oui. Bah, je le vois à travers les réseaux sociaux. C'est sympa. Je vois toujours des gens qui m'envoient des petites stories, des petits messages. Ah regarde, j'ai fait ça avec mon fils. Ah j'ai fait ça avec d'autres gens. Et vous savez, je suis pas le seul moi à avoir fait ce travail. Il y a beaucoup d'autres danseurs. Il y a beaucoup d'autres photographes qui travaillent avec des danseurs aussi. Ce que moi je pense, c'est que je n'ai rien inventé. Par contre, j'ai réussi à le populariser et à raconter une histoire très complète, très 360, qui permet de parler à tout le monde, au monde du sport, au monde de la danse, au monde du cinéma, et de faire des séries de plus en plus vastes et de plus en plus universelles.
0: Le monde de la danse, on va vous y ramener dans quelques instants avec Solène, on vous embarque pour Marseille, ce sera juste après Joule sur RFI. Ça, c'est le choix de Pierre Plantier. Je balance aujourd'hui.

0: Voilà, ce festival de Marseille où vous vous êtes rendu, Solène, c'est un festival de danse trentenaire. Vous y avez vu notamment le spectacle XXL dont on entend la musique.
1: Et oui, Nathalie, XXL de la compagnie Chabanne, chorégraphié et dansé par Sofiane Chalal. Et le thème de ce spectacle, eh bien, c'est dans le titre XXL, c'est sur les corps gros. Alors ce n'est pas une nouveauté pour Sofiane Chalal qui travaille beaucoup sur son corps et les corps hors normes. Une de ses autres créations s'appelle d'ailleurs Bigger. Lui, il vient du monde du hip-hop, des battles de danse et même du stand-up où il aborde souvent ce thème. Là, c'est son premier spectacle à plusieurs, lui et trois danseuses. Faire danser des corps pas dans la norme, c'est un sujet où on a encore beaucoup à faire. On l'écoute.
2: Moi, quand je monte sur scène au même titre que les danseuses, on a ce truc de prouver, en fait. Je me dis à chaque fois, c'est bizarre hein, ce que je dis, hein, mais faut que je montre tout de suite que je sais danser. Parce qu'au début, le premier regard, c'est qu'ils voient un corps gros. Et seulement après, ils voient un corps qui bouge. Et seulement après, ils constatent que le corps, il sait danser. Et en fait, il sait maîtriser. Et ça, ces étapes-là du regard, elles sont présentes. Et je les vois, je les sens. Ce que je voulais, moi, c'est avoir ce premier tableau où, en fait, on n'est pas là pour rigoler. On est dans de la précision du mouvement. On est dans de la puissance. On est dans de la force. On est dans de la maîtrise du corps.

0: la musique de XXL composée par Mathieu Calmelet. Sur scène, c'est un ballet chorégraphique très précis et millimétré. Et c'est surtout très énergique avec plusieurs danses hip-hop. Vous avez le popping, le crump, le walking. Alors, j'imagine que vous connaissez Mathieu Forget, ces danses un peu. Est-ce que vous les pratiquez vous aussi?
1: Je les ai. Le walking, peut-être le moins. Le popping, je l'ai beaucoup fait. Le crump, j'ai une période, surtout à l'époque, il y a un film qui s'appelle Rise, qui est exceptionnel, que vous devez voir, qui parle de toute l'histoire du crump. J'ai une période où j'ai voulu crumper. Et le walking, je le connais un peu de loin, mais j'ai travaillé dans des boîtes de nuit à New York où j'avais beaucoup de copains et de copines qui faisaient du walking.
2: Alors pardon, hein, mais moi j'ai besoin d'une définition. Bah,
0: justement, le walking
2: de trois définitions.
0: Travailler dans les boîtes de nuit, bah, c'est plus des mouvements avec les bras, si on peut définir ça, simplement. Et à la base, c'est danser sur les musiques funk et disco. Okay. Le popping, c'est des mouvements très saccadés, électriques. Et le crump, peut-être que je vous laisse donner une définition.
1: Le popping, ouais, c'est plus comme les robots, vous savez, quand les gens font comme ça, ils dansent. Et le crump, il y a un côté très un peu plus sauvage, si vous voulez, très brut, où c'est beaucoup de corps qui vont partir, ça tape, ça frappe, mais c'est une gestuelle.
2: Un côté lutte, quoi.
1: J'ai pas les bons termes, mais il faut vraiment le voir pour le comprendre. Mais c'est beau, ça vient des quartiers de Los Angeles, et c'est ces corps.
0: Très impressionnant.
1: C'est très impressionnant comme style de danse.
2: En tout cas, le casting de ce spectacle, Solène, n'a pas dû être évident compte tenu de toutes ces compétences-là.
0: Oui, sur scène, il y a trois danseuses très impressionnantes, Missy, Samantha Chaer et Maëla Trollet, mais il a fallu les trouver, nous raconte Sofiane Chalal.
3: Punaise, en fait, y a pas tant de gros que ça, en fait. Y a pas tant de gros danseurs. Du coup, j'étais un peu déçu, mais ça m'a questionné. Je me suis dit, comment c'est possible qu'on n'ait pas des danseurs gros qui sont là, qui sont affirmés? Ça commence peut-être dans les écoles de danse. Qu'est-ce qui se passe pour quelqu'un qui est gros, qui commence de la danse? On leur dit que c'est pas possible. Peut-être que ça bloque dans les écoles ou dans les formations, je sais pas, mais ça m'a questionné. Et du coup, ça m'a même plus boosté à me dire, mais faut absolument que ce spectacle existe.
0: Au-delà de ses performances impressionnantes, c'est aussi un spectacle qui adresse le côté plus vulnérable d'avoir ce corps hors norme, avec cette séquence par exemple où les artistes enlèvent leur veste.
3: Maintenant qu'on vous a montré, peut-être qu'on peut se dévoiler un peu plus. Parce qu'en plus on l'habille avec une veste noire, on ne voit pas les formes. Donc c'est vraiment cette sorte de carapace de se cacher derrière quelque chose. Le spectacle bascule et on rentre dans l'intime. Et puis finir sur quelque chose vraiment de joyeux, d'autodérision. On se dit, on vous raconte tout ça, mais tout va bien. Le plus important, c'est ce qui se passe maintenant. En fait, on est tous ensemble en train de danser.
0: Et c'est une première création à plusieurs très prometteuse pour Sofiane Chalal, que j'ai trouvée assez hypnotisante.
2: Ouais, ça donne envie d'aller la voir. Hypnotisant aussi, Solène, cet autre spectacle que vous avez vu, intitulé « Ce que le ciel ne sait pas ».
0: Oui, dans un registre complètement différent. Cette fois, on ne part pas à explorer des corps, mais un territoire, l'Afghanistan, le pays d'origine de l'artiste Feda Wardak qui a créé le spectacle.

0: les sons et la musique du spectacle composé par Dina Abdelwahed. Ce qui est frappant tout de suite, c'est le décor. On est face à une immense structure, une tour devant nous qui semble recouverte de tissu et qui est installée sur une scène penchée.
1: Oui, parce que Feda Wardak est avant tout architecte, Solène. Il a l'habitude de créer des œuvres monumentales.
0: Oui, il fait beaucoup de ponts, cabanes, immeubles géants en forêt, par exemple. Ici, son œuvre s'anime, elle bouge. On découvre petit à petit que cette tour est en fait un escalier qui s'envole vers le ciel, mais s'enfonce aussi dans la terre. Pour Feda Wardak, c'est une métaphore de l'Afghanistan.
2: L'Afghanistan a beaucoup été raconté par le haut, par le ciel, parce que c'est un territoire de montagne, très enclavé, très dur d'accès, très difficilement colonisable. Et donc, l'Afghanistan a été survolé par les drones militaires. Ils étaient pilotés depuis le désert du Nevada, et depuis le désert du Nevada, on essayait de comprendre un territoire sans le traverser à hauteur d'humain. Et donc on ne comprenait pas la sociologie des sols afghans. C'est pour ça qu'on parle de ce que le ciel ne sait pas. Tout ce qui se passe au sol, les contre-récits, on les a très peu racontés.
0: Pour raconter donc cette histoire, il y a des danseurs et des danseuses qui circulent sur cette étrange structure avec des moments de danse ou juste de circulation dans l'espace. Tout ça a été pensé par Saïdo Leloup, chorégraphe et danseur. Alors comment on fait pour danser sur une plateforme inclinée avec une énorme tour au milieu? On l'écoute.
3: Son œuvre est assez monumentale et elle crée des contraintes de mouvement, des contraintes de gravité, des contraintes de relation. Elle vient incliner les rapports, surélever les rapports. C'est pas un langage chorégraphique avec une danse de l'exploit, mais plus des gestes fins, des gestes petits, des gestes rassurants qui partent de l'émotion, qui partent du rapport au propos.
0: Un spectacle très engagé comme XXL de Sofiane Chalal et puis comme toute la sélection du Festival de Marseille. Je vous recommande vraiment d'aller y faire un tour cette année. Moi, j'ai adoré. C'est encore jusqu'au 8 juillet.
1: Ben, on va tenter ça. XXL aura aussi une grosse tournée l'année prochaine à Paris, à Amiens, en Belgique. Ce que le ciel ne sait pas sera à Paris en décembre prochain. Merci beaucoup, Solène.
0: Merci.
1: Mathieu Forget, un chorégraphe architecte, ça vous parle? Comme celui qui a chorégraphié ce spectacle sur l'Afghanistan?
4: Ben, j'ai vraiment envie de le voir. En tout cas, je me dis que ça va être incroyable de pouvoir mélanger. Je trouve que à chaque fois qu'on mélange des styles, ça ne peut que faire de belles choses. Donc avoir ces inspirations-là et ensuite pouvoir le raconter d'une autre manière, je pense que c'est ce qui fait la beauté de ce monde.
1: L'Afghanistan, vous n'y êtes encore jamais allé?
4: Non, l'Afghanistan non, mais à l'occasion, pourquoi pas. Enfin, je pense qu'il y a de la beauté dans tous les pays, dans tous les continents du monde et il ne faut pas se limiter juste aux a priori des gens.
1: Oui, à la toute fin de l'évitation, il y a un cliché dont il faut que vous nous parliez. C'est vous? Non, c'est pas vous.
4: Oui,
1: ça.
4: C'est moi.
1: C'est
4: oui.
1: Vous, d'accord. En train de sortir, il y a juste un fond noir, noir soulage, un oui. Rayon bleu de lumière qui vous emmène vers
4: la suite, exact. Je ne sais pas trop si cette photo, alors le temps me le dira, mais est-ce que c'est une révérence un peu c'est la fin ou est-ce que c'est plutôt une nouvelle porte s'ouvre? Mais en tout cas, voilà, c'est une photo qui a été prise dans mon dernier voyage au Japon sur l'île artistique de Naoshima.
1: En tout cas, il y a de la lumière derrière la porte. Mmh. Ça laisse présager sans doute d'autres choses. Merci beaucoup d'avoir été avec nous, Mathieu Forget.
4: Merci.
1: L'Évitation, ce très beau livre augmenté, et puis également ces deux expositions, une à voir en ce moment au musée de Nice et à Paris, il faut que vous nous redisiez.
4: Sur les grilles de la tour Saint-Jacques à partir du 14 juin.

0: en toute sécurité et rapidité.
1: À Oman, la délégation menée par Ghalibaf a réaffirmé ses droits sur les eaux territoriales dans le détroit, tout en réaffirmant avec son voisin omanais leur engagement à maintenir un passage sécurisé à travers Hormuz. Le trafic a repris progressivement dans le passage stratégique, atteignant ces dernières heures un niveau record depuis le début de la guerre, d'après les données de la start-up spécialisée Kepler.
2: Cette fois sur la question du nucléaire iranien, en contradiction avec les assurances de Donald Trump, Téhéran refuse à ce stade l'accès d'inspecteurs de l'AIEA à ces sites bombardés. Le Liban entame aujourd'hui à Washington un nouveau cycle de discussions avec Israël. Pour ses responsables, seules ces négociations directes permettront de mettre un terme au conflit déclenché début mars, quand le Hezbollah a attaqué Israël en soutien à l'Iran. Depuis avril, 4 cycles de pourparlers n'ont toutefois pas permis d'aboutir à un cessez-le-feu durable. Ce matin, des tirs israéliens ont encore fait un mort et 2 blessés dans une localité du sud du Liban. L'armée israélienne reconnaît avoir tiré pour la première fois depuis dimanche. En Syrie, un an et demi après la chute du régime Assad, le pays est traversé par un mouvement de contestation inédit. Des manifestations ont éclaté dans plusieurs grandes villes pour réclamer une accélération des procès des anciens cadres de l'ancien régime. Face aux manifestants, les autorités assurent que quelques 6000 personnes ont déjà été arrêtées. Réponse qui ne suffit pas à calmer les revendications. Le Premier ministre britannique Keir Starmer a annoncé hier sa démission. Toutefois, il restera en fonction jusqu'à la nomination d'un successeur. Le favori est l'ex-maire de Manchester et maintenant député Andy Burnham. Pas encore nommé et déjà pressé, Emmeline Vin de désigner l'équipe qui l'accompagnera.
3: Sans concurrent direct, pour l'instant, Andy Burnham pourrait ne pas avoir besoin de convaincre, de présenter un programme, mais pourrait y être contraint s'il souhaite conserver son capital confiance jusqu'à son entrée à Downing Street. L'objectif, pour ce socialiste autoproclamé, faire consensus auprès de l'ensemble du groupe parlementaire. Le choix le plus marquant, ce sera le nom plébiscité pour le poste de chancelier, le ministre des Finances. Un poste important dans une économie britannique à la peine. Ed Miliband, l'actuel ministre de l'écologie, constituerait une décision radicale, une main tendu vers la gauche du parti, mais potentiellement critiqué par le patronat. Andy Burnham revendique une approche politique locale basée sur une décennie d'expérience dans le nord de l'Angleterre. Il devrait désigner d'autres personnalités à la gauche du parti, opposées au très londonien Keir Starmer, par exemple. Cependant, ancien ministre de Gordon Brown, Andy Burnham sait aussi que les marchés n'aiment pas les grands bouleversements. Il devrait conserver autour de lui quelques membres du cabinet actuel, en particulier la ministre de l'Intérieur, la très centriste Shabana Mahmood. Andy Burnham prévoit plusieurs discours politiques la semaine prochaine. Emeline Van Londres.
2: Pour la 23e soirée consécutive, des milliers de manifestants ont défilé hier soir dans les rues de Tirana, la capitale de l'Albanie, partie du rejet d'un projet immobilier de proche de Donald Trump. La contestation, appelée la révolution des flamants roses, vise maintenant toute la classe politique albanaise, à commencer par le Premier ministre Edi Rama, au pouvoir depuis 2013. En Hongrie, l'opération est baptisée « Feu purificateur ». Le nouveau Premier ministre Péter Madiar lance l'offensive contre la corruption. Une loi en ce sens a été adoptée tout à l'heure au Parlement à Budapest. C'est une condition pour percevoir les fonds européens gelés sous Viktor Orban. Les précisions de Muriel Paradon.
4: La nouvelle loi prévoit d'élargir les pouvoirs juridiques de l'autorité pour l'intégrité, un organisme de lutte contre la corruption qui était resté une coquille vide sous Viktor Orban. Cet organisme contrôlera désormais les déclarations de patrimoine, pourra demander des enquêtes anticorruption à la justice et suspendre des procédures de passation de marché afin de protéger les fonds européens. Ces mesures font partie des réformes annoncées par le nouveau Premier ministre Péter Madiar afin d'obtenir au plus vite l'argent de l'Union européenne. Quelques 16 milliards d'euros avaient été gelés sous son prédécesseur Viktor Orban en raison justement de la corruption et d'atteinte à l'état de droit. L'UE a promis fin mai de débloquer cet argent à condition que des réformes soient mises en place. Une refonte des médias publics, qui étaient devenus des organes de propagande, doit également être votée. Les fonds européens représentent 13% du budget de la Hongrie, selon Péter Madiar, qui espère avec cette manne relancer l'économie en berne du pays.
2: C'était Muriel Paradon. Toujours pas de Premier ministre en Roumanie. Le président Dan avait chargé le libéral Adrian Vestea de former le nouveau gouvernement. Mais celui-ci a échoué hier soir à obtenir l'investiture du Parlement. La Roumanie est privée de gouvernement depuis maintenant 47 jours. En France, Marc Bloch devient le premier historien admis au Panthéon. Emmanuel Macron préside ce soir une cérémonie en l'honneur de l'auteur de L'étrange défaite, livre sur la débâcle de 1940. Lui et sa femme Simone

0: Vidal. Elle sera aussi transférée ce soir au Panthéon. L'historien reconnu a combattu pour la France lors des deux conflits mondiaux avant de devenir résistant et de mourir assassiné par la Gestapo. À suivre ce soir sur RFI, une édition spéciale de 19h10 à 20h, heure de Paris. La chaleur gagne encore du terrain en Europe. Jour après jour, les records de température s'enchaînent. En France, des pics étaient attendus à 44 degrés dans le sud-ouest et 5 départements supplémentaires devaient passer au niveau rouge, le niveau d'alerte le plus élevé. Ce mardi devrait faire date aussi au Royaume-Uni avec des records de température pour un mois de juin. La quasi-totalité de l'Espagne a été placée en alerte chaleur et l'Italie a décrété une alerte dans 15 villes. Partout, la chaleur suffocante pèse sur les organismes et freine l'activité économique. Les transports, les écoles, les hôpitaux et d'autres secteurs la subissent à des degrés divers. À l'heure où les thermomètres s'affolent, le secrétaire général de l'ONU rappelle les effets dévastateurs des énergies fossiles sur le changement climatique. Il est plus que temps, à ses yeux, d'agir pour limiter le réchauffement de la planète. On écoute Antonio Guterres.
1: La crise apporte de la clarté. Et ici, à Londres, la ville de Dickens, il est clair que notre monde est confronté à une histoire de deux crises. Une crise climatique qui nous entraîne toujours plus vers des températures plus élevées et nous rapproche de points de bascule catastrophiques, et une crise énergétique qui met en lumière la folie d'un monde dépendant des hydrocarbures. En surface, ces crises peuvent sembler distinctes, mais elles ont la même origine destructrice. Les combustibles fossiles. Et elles appellent la même réponse. Une transition rapide et équitable vers les énergies propres, ainsi qu'un essor de l'adaptation, de la résilience et de la justice climatique pour celles et ceux qui subissent déjà les effets du dérèglement climatique.
0: Le secrétaire général de l'ONU, extrait d'un discours à la London Climate Action Week, propos recueillis par Igor Strauss. Enfin, à Paris, la Tour Eiffel a fermé beaucoup plus tôt que d'habitude, tout à l'heure, dès 16h, et le musée du Louvre fera de même jusqu'à samedi, en raison toujours de la canicule. Enfin, au mondial de football, 4 matchs au programme ce soir, Portugal, Ouzbékistan, suivi de Colombie, RD Congo dans le groupe K, et dans le groupe L, Angleterre, Ghana, puis Panama, Croatie. L'information revient à 18h sur RFI, tout de suite sur le Pont des Arts. Nathalie Amar, bonjour.
2: Bonjour Gilles Moreau et merci. Nous, on reste ouverts, on est là, on se retrouve dans 30 secondes.
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0: Bonjour à toutes et à tous. La signature de ces clichés, c'est l'envol. Cette fraction de seconde où l'objectif du photographe saisit le corps suspendu dans les airs en plein mouvement. Le rêve de défier les lois de la gravité. Il en a fait depuis 10 ans au moins une expression artistique. Mathieu Forget est danseur et photographe. Et chacun de ces clichés, il le chorégraphie pour en faire une œuvre unique. S'il est devenu une star des réseaux sociaux, c'est aussi parce qu'il partage avec ses abonnés les coulisses de la fabrication. Il nous montre l'œuvre en train de se faire et le miracle de l'envol se produire sous nos yeux. Deux expositions à Nice et à Paris et un livre superbe, Lévitation, reviennent sur ses 10 ans de création. Et Mathieu Forget est avec nous sur le Pont des Arts. Bonjour Mathieu Forget.
1: Bonjour.
0: Bienvenue, merci d'avoir accepté l'invitation d'RFI. Vous avez mille et une façons de photographier la lévitation, l'effet visuel est incroyable. Pour que nos auditeurs comprennent exactement de quoi on parle, je vais vous demander là, d'entrée de jeu, de nous décrire un cliché que vous avez sous les yeux, un de vos clichés. C'est une photo de vous et on a l'impression que vous allez vous écraser sur une dune de sable. Racontez-nous.
1: Alors, qu'est-ce qui se passe sur cette photo ? On voit une dune de sable en diagonale avec un grand ciel bleu derrière. Cette photo a été prise non pas aux dunes du Pila, mais dans le
0: sud de la France.
1: Non, mais ça pourrait l'être dans le désert de Doha, donc un très grand désert au Qatar. Et en fait, ce qui se passe sur cette photo, c'est que donc je suis complètement retourné. On a l'impression vraiment que mon visage va toucher le sol, mais en fait, j'ai pris appui. Je fais un salto arrière. Un salto arrière où j'ouvre mon haut du corps et j'essaie de vraiment plier pour créer cette illusion un petit peu de chute ou d'envol selon dans quel sens on met la photo. Et voilà, elle est capturée juste avant que je me retourne pour retomber sur mes pieds. Mais vu que c'est une pente, j'arrive vraiment à voir cette courbure dans le dos et dans la position, avec en plus l'ombre qui tape sur la dune pour montrer que, ben voilà, le corps ne touche vraiment pas le sol et il est pas photoshopé.
0: Et cette sensation de lévitation et aussi de danger, qui n'est pas présent sur toutes les clichés, mais qui l'est pour le coup sur celui-là. On se dit, c'est pas possible, il va tomber.
1: Oui, après c'est du sable. Donc dans le pire des cas, on roule dans le sable. C'est pas si grave. On a fait pire.
0: C'est à la fois de l'inspiration pour imaginer ce cliché et de la précision pour le réaliser, j'imagine.
1: Oui, tout à fait. C'est toujours ce que j'aime bien dans ce travail un peu artistique, c'est que la lévitation, c'est vraiment la rencontre entre la performance physique et athlétique, mais aussi la performance technologique de l'appareil photo. C'est cette rencontre des deux qui crée ce visuel assez hors du commun.
0: Alors, vous avez travaillé sur vous en premier, mais vous avez aussi beaucoup travaillé avec les sportifs à l'occasion des JO de Paris 2024. On aura l'occasion d'y revenir. Vous les avez photographiés dans les musées. C'est une très, très belle série que vous avez faite. Dans cette émission, on va vous entraîner, Mathieu Forget, sur d'autres terrains photographiques pour notre rendez-vous avec les librairies du monde. Bonjour Prudentienne.
2: Bonjour Nathalie.
0: En ligne de Cotonou, la librairie Savoir d'Afrique, vous venez de recevoir un album dédié à Malik Sidibé et c'est votre coup de cœur.
2: Oui, bien sûr, c'est publié par Reporters sans frontières dans le cadre de ces albums sans photo pour la liberté de la presse. C'est pour rendre hommage à l'un des plus grands photographes africains, et Malik Sidibé, témoignage précieux sur le Mali de l'indépendance.
0: Ouais, Sidibé que l'on appelait l'œil du Mali, à tout à l'heure, Prudentienne. Et puis, de la danse avec vous, Solène Gardret, vous êtes allée au Festival de Marseille qui se tient jusqu'au 8 juillet dans plusieurs lieux de la ville.
3: Et oui Nathalie, je vais vous parler particulièrement de deux artistes, l'un qui déconstruit nos idées reçues sur le corps et l'autre qui déconstruit nos idées sur un pays, l'Afghanistan.
0: Et on va découvrir avec vous le walking.
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0: Voilà, Dumbo, l'éléphanto volant du dessin animé. Envolez-vous, disait la bande-annonce de ce film. Mathieu Forget, quand est-ce que vous avez eu envie de vous envoler? C'était un rêve d'enfance? C'est venu avec la pratique de la danse?
1: Je pense, c'est dur de savoir. Il y a eu le rêve américain quand j'avais 16-17 ans de pouvoir être sur les plus grandes scènes avec les plus grands artistes, les plus grands réalisateurs du monde. Donc il y avait d'abord ce rêve-là. Et je pense qu'il y a un rêve quand j'étais tout petit. J'ai constamment voyagé avec mes parents quand j'étais jeune, tellement que je disais que je vivais dans l'avion. Et donc je pense qu'il y a un rapport avec ce travail aussi, c'est que je dois toujours rechercher cette forme de liberté, d'apaisement en fait, qui revient un peu à la jeunesse où je me sentais bien dans les airs avec ma famille.
0: Ouais. Et puis il y a le hip-hop que vous avez avez pratiqué, comme beaucoup de garçons de votre génération, et auquel vous avez vraiment pris goût, pour le coup, aux États-Unis.
1: Oui, la danse hip-hop est vraiment arrivée à l'âge de 16-17 ans, où je découvre, surtout grâce à travers les clips à la télé, vous savez, Michael Jackson, Usher, tous ces personnages-là. Et c'est ce rêve qui m'a porté jusqu'aux États-Unis, où j'y serais resté pendant plus de 10 ans.
0: Oui, votre rêve, c'était aussi d'être joueur de tennis. Ça, on l'a pas dit. C'est un peu par là que vous êtes venu aussi aux États-Unis.
1: Oui, je viens d'une famille où tout le monde a joué au tennis, du papa aux grands-parents, etc. Donc il y a eu des
0: Guy
1: rêves.
0: Guy Forget, donc pour ceux qui ne l'auraient plus en mémoire, hein, pour nos plus jeunes auditeurs, grand champion de tennis français.
1: Exactement. Donc il y a eu le tennis, mais très vite, j'ai vu qu'il y avait quelque chose d'autre qui m'appelait. C'était plutôt la voie artistique qui m'intéressait plus que le sport, je pense.
0: Ouais, le breakdance que vous avez donc découvert aux États-Unis, il vous montre quoi ? Il vous montre justement qu'on peut marier la dimension artistique et la dimension sportive. C'est pour ça que vous vous y mettez, que vous vous y reconnaissez aussi ?
1: Je pense qu'au tout début, je m'y mets parce que le monde hip-hop et du breakdance me fait simplement rêver, parce qu'on le voit à la télé. Mm-hmm. Et puis ensuite, on l'a vu aux Jeux Olympiques et Paralympiques de Paris 2024. C'est devenu un sport olympique. Donc c'est vraiment pour moi la danse et toutes les danses en général, c'est la rencontre parfaite, c'est le sport et l'art mêlés ensemble.
0: Et la photo, alors, à quel moment votre parcours?
1: La photo arrive bien après, elle arrive quand ça fait 5-6 ans que je suis aux États-Unis, que je cherche à trouver ma place en tant qu'artiste, en tant que danseur, et je commence notamment à partager des idées sur les réseaux sociaux, et à l'époque, c'était principalement des photos qui marchaient sur Instagram, et ce type de plateforme, donc je faisais des collaborations avec des photographes qui me prenaient en photo, en mouvement, dans les airs, pour en tant que danseur. Et c'est grâce à eux que j'ai découvert la photo et qu'ensuite je me suis pris, que j'ai commencé à le faire tout seul aussi.
0: Ouais, et avec la photo, vous êtes allé à peu près partout, hein, dans les glaciers d'Antarctique, dans les musées de Paris, face à des buildings aux États-Unis. En 2024, je l'évoquais, vous êtes arrêté à Paris avant les JO parce que vous aviez carte blanche des musées de la ville pour y photographier des athlètes. C'était le projet Faire voler le sport et c'est une série extraordinaire où vous mettez en scène aux côtés de grands sportifs. Alors il y a notamment l'escrimeur Enzo Lefort que vous avez photographié au Petit Palais, au Palais Galliera face à la Tour Eiffel. Vous avez immortalisé un champion de BMX, Mathieu Dandois. C'était important justement pour vous de pouvoir réunir ces deux univers-là.
1: Oui, tout à fait. Le projet en plus, il s'est fait de manière assez organique. Au départ, c'était de mettre en avant les lieux qui allaient accueillir les Jeux Olympiques et Paralympiques. Et puis ensuite, c'est devenu un projet qui avait pour but d'allier le monde de l'art et du sport ensemble. Donc l'art à travers la danse, mais l'art à travers la peinture, à travers l'architecture, à travers les musées et vraiment parler du patrimoine français et toute cette belle histoire qu'on avait à représenter.
0: Et photographier les corps des athlètes, c'est un exercice auquel vous vous êtes pour le coup essayé à ce moment-là ?
1: À chaque fois que je rencontre un nouvel athlète, c'était toujours cette collaboration. Tout d'abord, qu'est-ce qu'ils pouvaient faire ? On le voyait à travers leurs gestes, mais ensuite, c'est qu'est-ce que je pouvais apporter de plus ? Donc, essayer d'amener l'athlète presque près du danseur et trouver une certaine gestuelle un peu unique et un peu différente. Et c'est ce travail-là, en fait, qui a donné une suite à toute cette série et qui m'a permis de travailler plus de 40 athlètes olympiques et paralympiques.
0: C'est lesquels vous ont le plus marqué? Parce que je parlais, moi, des deux clichés qui m'ont le plus marqué, mais vous.
1: Et ils ont
0: tous,
1: j'ai adoré travailler avec Florent Manoudou parce que c'est pas facile de faire voler quelqu'un dans une piscine. Et on l'a fait en dehors de la piscine. Ensuite, on est tous les deux allés sous l'eau. Et puis, Renaud Lavillenie, c'était génial aussi. Pauline Desroulèdes, en paralympisme et aussi Marie Patouillet.
0: Ouais, 2024, ça a été un tournant dans votre carrière, Mathieu Forget, cette opportunité de paraître aussi et de montrer votre travail à l'occasion des Jeux Olympiques.
1: Ça a été une expérience incroyable et c'est vrai que ça m'a beaucoup de visibilité. C'est un projet qu'on a commencé 3 ans avant les Jeux Olympiques avec Paris 2024 et au fur et à mesure, différents athlètes, différents partenaires se sont rajoutés et c'est vrai qu'au moment des Jeux, il y a cette petite explosion médiatique qui a fait que le monde entier a pu voir mon travail sous un autre angle avec des vidéos qui ont fait des centaines de millions de vues, donc c'était génial.
0: Ouais, c'est aussi cette année-là que le grand public vous a découvert en relayeur de la flamme sous les ors du château de Versailles avec Salma Hayek. Et puis alors il y a une vidéo qui pour le coup a conquis les réseaux sociaux début 2025 en Antarctique avec Victoria d'Auberville qu'on avait reçue d'ailleurs ici au moment de son spectacle classique. Vous la filmez dansant seule sur la proue d'un paquebot au milieu de l'océan de glace. Ça dure plusieurs minutes, c'est d'une grâce absolue et ça a fait un carton total.
1: Ah, ça a fait un carton. On estime la vidéo, je crois, à plus de 500 millions de vues. Donc on a des photos, on a des vidéos. Je suis aussi monté sur la proue. Donc c'était une collaboration complètement inattendue. On a amené la danse dans un lieu juste extraordinaire. Et la fragilité de la ballerine là-bas, voilà, a raconté quelque chose de simplement magnifique.
0: Mais comment vous l'avez imaginé justement ce récit? Comment est-ce qu'il vous est venu et comment est-ce que vous l'avez construit pour qu'il donne ce succès-là à l'arrivée?
1: Le projet au départ n'était pas du tout là-dessus, c'était à l'invitation voilà, d'une croisière pour aller découvrir l'Antarctique et nous, à travers la danse, on a toujours envie de sensibiliser sur l'environnement, sur les cultures, sur les gens qu'on rencontre à chaque fois. Et puis, c'est le commandant qui finalement nous a dit, j'ai un super spot parce que l'Antarctique, c'est très compliqué d'y aller, on peut pas facilement faire des photos sur le continent blanc, il y a plein de mesures à respecter. Et finalement, il nous a dit, j'ai cet endroit qui est un petit peu risqué, mais pas si risqué que ça. Au pire, vous tombez dans de l'eau froide. Est-ce que vous êtes partant? Vous l'avez dit, ok, on y va.
0: Elle est en tutu quand même. Hein. Voilà, je sais pas comment vous étiez, mais...
1: Non, moi, j'étais pas en tutu. C'est pour ça qu'il faut vraiment lui donner tous les mérites. Ouais. Moi, j'étais dans une tenue blanche. J'avais quelques photos vidéo. Et ensuite, quand on savait que c'était stable, Victoria est montée. Et c'est là que la magie a vraiment opéré.
0: Ouais. Mais le scénario, donc, vous l'avez écrit quasiment? Ou alors, vous l'avez imaginé en vous trouvant tout d'un coup dans ce lieu?
1: Non, c'est une improvisation. C'est en arrivant là-bas, on a vu ce lieu. On était au perdu milieu des glaces. Et on s'est dit, il faut qu'on crée une image, on verra ce que ça donne. Mais en tout cas, nous, elle nous a parlé sur le moment et on a pu raconter notre histoire qui était juste douce et délicate.
0: Ouais, avec un message écologique derrière, forcément.
1: À chaque fois qu'on part faire un projet, il y a toujours un message derrière. C'est écologique, ça peut être artistique, ça peut être. Mais je trouve que l'art permet de raconter beaucoup d'histoires ensemble. Donc, on n'était pas parti spécialement pour un projet écologique, spécialement pour un projet politique. C'était vraiment, on voulait continuer à mettre la danse dans les endroits les plus inattendus et les plus beaux et les plus fragiles aussi. On l'a fait dans les déserts, on l'a fait en haut du pic du Midi, on l'a fait aux États-Unis, en France, et là on s'est dit pourquoi pas l'Antarctique cette invitation.
0: Et puis c'est vrai qu'il a été reçu comme ça, il a été reçu comme un travail qui alerte sur l'état de l'Antarctique, oui, la fonte des glaces, etc.
1: Exactement, et puis c'était vraiment le but, nous on avait quelque chose purement par amour et pour la beauté du monde dans lequel on vit, et c'est ce qu'on voulait exprimer à travers ces visuels-là. Ça n'allait pas plus loin que ça, et c'est vrai que ça racontait beaucoup de très beaux messages, on en est très heureux.
0: Ouais. À l'époque, certains ont dit, mais comment est-ce possible? Ils ont forcément utilisé l'intelligence artificielle. Mais non, c'est pour ça, d'ailleurs, Mathieu Forget, que vous postez systématiquement sur vos réseaux le making-of des vidéos pour qu'on voit justement l'avant et l'après, la fabrication.
1: Oui, je partage toujours le making-of parce que c'est vraiment ça qui a fait, tout d'un coup, les gens se sont intéressés à mon travail avec beaucoup plus d'intérêt. Au départ, il y avait ce côté un peu magique, est-ce que c'est réel, est-ce que ce ne l'est pas, bien avant l'IA. Et dès le moment où j'ai mis ces making-of, j'ai commencé à avoir des millions de vues, les gens ont commencé à faire aussi pareil, j'ai commencé à pouvoir interagir et prouver que c'est un travail comme un autre et qu'au contraire, inviter les gens à essayer de le faire eux-mêmes. Et puis, j'ai continué à le faire. Et surtout, dans cette ère de l'IA aujourd'hui, je pense que c'est encore plus d'importance, c'est encore plus de valeur.
0: Oui, parce qu'il y a toujours ce soupçon de la photo fabriquée et qu'il faut y répondre simplement, calmement, tranquillement. Parlez-nous de cet album, L'Évitation. Comment est-ce que vous l'avez construit? C'est la vitrine de votre travail de plusieurs années. Comment est-ce que vous l'avez construit? Comment est-ce que vous l'avez imaginé?
1: Je l'ai construit. C'est une rétrospective sur mes 10 années de travail. J'avais fait un premier livre pour les Jeux Olympiques et Paralympiques qui avaient plutôt bien marché. Mais les gens ne savaient pas forcément ce qu'il y avait eu avant les Jeux et ce qu'il y avait après à raconter. Et là, en vue d'une invitation au musée de la photographie à Nice, c'était l'occasion de pouvoir sortir un nouvel ouvrage qui me permet de raconter toute cette histoire ces 10 dernières années et pouvoir aussi faire le point sur où j'en suis dans ma carrière ou où est-ce que j'ai envie d'aller par la suite.
0: Et alors vous en êtes où?
1: Ouais, j'en suis qu'au début, j'espère. Non, mais c'est super de pouvoir voir en tout cas les débuts à New York où je n'étais pas forcément photographe, j'étais plutôt un danseur qui collaborait avec des photographes, puis la partie où j'ai commencé à m'exercer moi-même à l'art de la photographie avec mon trépied tout seul, appuyé sur un retardataire, à courir, à prendre la photo dans les airs, me rater, revenir, faire cet aller-retour de de fois. Et puis ensuite, mettre les contenus sur les réseaux sociaux, revenir à Paris, travailler avec les athlètes olympiques et paralympiques, partir en Antarctique jusqu'au Japon. Donc c'est un peu un tour du monde finalement, cet ouvrage-là, qui moi me fait toujours vibrer et me donne envie de continuer à aller dans cette voie.
0: Vous avez vraiment commencé comme ça, en loupant le retardateur?
1: Tout à fait. Et j'ai des preuves, si vous allez sur mes réseaux sociaux, vous descendez assez, vous pourrez le voir. Je mettais mon iPhone qui me filmait ma caméra, j'appuie sur le bouton, j'avance, j'attends 10 secondes, si vous pouvez le compter, et puis d'un coup ça fait clac, clac, clac. Et là je saute, et il faut espérer que dans ces clac, clac, clac, je sois dans la position.
0: Quel bon cliché. Aujourd'hui, il y a une équipe autour de vous?
1: Aujourd'hui, il y a une équipe. Il m'arrive parfois de le faire tout seul. Il y a souvent Victoria avec moi, et après, sinon, j'ai mes équipes professionnelles qui m'accompagnent. Ça varie de 1 à 5 personnes.

0: Ça aussi, c'est une lévitation d'Aaron Ibel. Mathieu Forget est avec nous sur le Pont des Arts à l'occasion de la parution de ce superbe livre de photos, Lévitation. Je crois que votre série préférée, alors moi j'ai flashé sur le désert, mais vous, c'est le lac Salé en Turquie. Et c'est une série de clichés sur lesquels, effectivement, on a l'impression que vous élevez d'une surface liquide.
1: C'est ça.
0: Et il y a un reflet.
1: Ce qui est assez fou avec ça, alors ça c'est le lac Salé en Turquie de Tuzgulu. Ce qui est assez fou, c'est qu'on a l'impression de marcher sur l'eau alors qu'il y a très peu d'eau. Et finalement, en fait, toute cette série était très belle parce qu'on a passé 4-5 heures dessus, au même endroit, et la lumière a complètement changé. Donc on a des photos dans les bleus qui ensuite passaient vers les verts, qui passent ensuite vers l'orange et vers le rouge. Donc ça a créé en fait un diptyque et une colorimétrie incroyable avec des poses très différente, et je pourrais presque sortir un livre que sur cet endroit.
0: Que sur le lac Salé de Turquie. Il y a d'autres endroits comme ça sur la planète qui vous ont inspiré des clichés pour lesquels vous avez un coup de cœur, Mathieu Forget?
1: Il y en a eu beaucoup. Je reviens récemment d'un voyage au Japon en février où j'ai découvert des endroits simplement extraordinaires et surtout des personnes extraordinaires. J'ai pu faire des photos avec des sumo, avec une geisha, avec un prêtre zazen. Après l'Antarctique faisait partie d'un des lieux tellement loin qui m'avait toujours fait rêver. Oh, il y en a beaucoup d'autres, vous savez, donc j'espère que j'aurai la chance de pouvoir tous les visiter.
0: Et celui-ci, d'un bleu profond.
1: Alors c'est un stade de hockey sur gazon, à pas loin de Paris, le stade Yves du Manoir. C'est là où les Jeux olympiques de hockey ont eu lieu.
0: Et la pelouse était bleue.
1: Alors qu'on a l'impression d'être perdu dans un.
0: Mais absolument. Alors il y a juste la ligne blanche qui nous rappelle qu'on est sur un terrain. Vous jouez aussi beaucoup avec les ombres, hein, c'est-à-dire qu'il y a cet effet de lévitation, et puis il y a toujours l'ombre qui apporte quelque chose au cliché. Bah,
1: l'ombre permet vraiment de comprendre qu'on quitte le sol. Parce qu'à tout moment, surtout si on ne voit pas le making-of de mon travail, on se dit bon, c'est photoshopé, c'est rajouté derrière à l'IA, etc. L'ombre questionne toujours. C'est à tout moment, si vous voyez une ombre quelque part, surtout quand elle ne touche pas la personne, vous vous dites, oula, il y a quelque chose. Soit ils sont très forts en retouche, soit c'est réel. Et c'est vrai dès qu'on quitte le sol, notre ombre vole avec nous. Et ça, je trouve ça très beau. Il y a une dualité qui se crée dans l'image qui est assez belle.
0: Mais justement, quand on parle de lévitation, on pense à un univers presque surnaturel. C'est ça qui vous intéresse, c'est de produire cet effet-là, Mathieu Forget, sur ceux qui vous regardent?
1: Je pense que oui. Dans mon travail, Ça parle de tellement de choses, je trouve que l'art est tellement subjectif. Aujourd'hui, moi, je fais ce travail avant tout parce que il me passionne, parce qu'il me permet de mélanger tout ce que j'aime, le sport, la danse, le voyage, l'architecture, la géométrie. Et puis, finalement, il y a des gens qui parfois s'arrêtent, prennent le temps de regarder mon travail. Ça, je pense que c'est déjà très important. Des fois, ça questionne. Parfois, on pense que c'est faux. Parfois, ça surprend. Je pense que c'est ça qui est beau avec tout travail.
0: Ouais, voilà. C'est une façon aussi d'embellir la réalité, de nous donner à voir une réalité parfaite qui fait rêver, tout simplement.
1: Oui, une réalité parfois légère. Et moi, je pense que la lévitation, elle suspend le réel. Et ça fait du bien, surtout dans le temps dans lequel on vit.
0: En tout cas, ce livre, c'est pas juste des pages que l'on tourne. Hein. Il s'accompagne d'une expérience via une application à télécharger. On parlait tout à l'heure du making-of que vous postez sur les réseaux sociaux. Là, il y a donc une application que l'on peut télécharger gratuitement sur le téléphone portable et qui permet de donner vie à l'image. C'est-à-dire qu'on voit, qu'est-ce qu'on voit exactement? D'abord, comment on procède et qu'est-ce qu'on voit de plus que la page du livre quand on a cette application?
1: On voit parfois soit le making-of, soit des films cinématographiques, parce que dans mon travail, le travail est toujours pensé, bien sûr, comme une photo, mais il y a souvent une partie vidéo aussi que les gens ne voient pas. Normalement, dans un livre, on n'a pas cette chance-là. Donc, à travers le téléphone, à travers la technologie d'aujourd'hui, vu que je viens en plus du monde digital, ça me permet de pouvoir raconter l'histoire dans sa totalité. Et vous pouvez downloader cette petite application, vous scannez la photo et tout d'un coup la photo prend vie. Alors parfois c'est un petit contenu que vous auriez pu voir sur les réseaux sociaux, mais parfois ce sont des très beaux films qui ont été vraiment pensés, qui durent entre une minute et deux minutes et qui racontent une autre histoire.
0: Oui, ça n'enlève pas de la magie de donner les clés de fabrication, outils de fabrication.
1: Non, au contraire, parce que je pense qu'elle l'alimente d'une autre manière. Et moi j'ai toujours voulu être très accessible de mon travail et pouvoir montrer que tout le monde peut le faire. Mais vous savez, c'est pas pour autant que j'ai toujours que si Roger Federer vous montre comment faire un coup droit, c'est pas que vous allez le faire pareil. Mais au contraire, au moins, vous avez l'exemple.
0: La référence au tennis qui reste importante.
1: Toujours.
0: Quand même.
1: Hein.
0: Le photographe dont on va parler maintenant appartient, Mathieu Forget, à une autre génération que la vôtre. Il est mort en 2016. Il a immortalisé dans ses clichés le Mali de l'indépendance. On l'appelait même le trésor national du Mali et on en parle dans les librairies du monde. Les librairies du monde, c'est la dernière de la saison et on est chez vous, Prudentienne, à la librairie Savoir d'Afrique de Cotonou pour parler d'un beau livre paru en mars, 100 photos pour la liberté de la presse, c'est édité par Reporters sans frontières.
2: Oui, Nathalie, effectivement, c'est un livre magnifique que je viens de recevoir. Il s'agit de Malick Sidibé, comme tu l'as dit, surnommé l'œil de Bamako. Et à travers ce cliché, il a su capter toute l'énergie d'une époque autour de l'indépendance. Qui est Malick Sidibé? Malick Sidibé, il est né au Mali en 1935 et il a été formé d'abord au dessin avant d'embrasser la carrière de photographe. Et dans les années 1950, où il ouvre son légendaire studio dénommé Studio Malick à Bamako, et dans la capitale du Mali. Et dans sa petite pièce de ce studio, animé par la musique et par les rires, il crée un témoignage vibrant. Il faut dire que ces clichés en noir blanc, le plus souvent, immortalisent les soirées dansantes, les regards complices, les poses fières d'une jeunesse moderne et audacieuse. Et c'était vraiment un poète de l'image. Il a su saisir l'énergie d'une époque, la jeunesse d'un pays, la beauté des gestes simples d'une génération qui découvre la liberté. Bon, chez Sidibé, on dit souvent, l'art devient la joie, la dignité. Ses albums célèbrent un regard libre et l'âme flamboyante de Bamako.
0: Ouais. Prudentienne, qu'est-ce qu'on trouve dans cet album? Que faut-il retenir de ces 100 photos de Malick Sidibé?
2: Oui, il faut d'abord rappeler que ce sont des clichés en noir et blanc. Et ce sont beaucoup des portraits, des soirées improvisées, dans les rues animées et dans un studio, petit studio, où il livre un regard sans filtre ni contestance sur la société. C'est des moments de vie de tous les jours, des fêtes et des corps en mouvement et simplement des regards face à l'objectif. Comme une histoire sociale et intime de Bamako et du Mali. Le travail de Sidibé, loin de tout exorcisme, rappelle que l'Afrique ne se résume jamais au récit qu'on projette sur elle. Mais qu'elle sait se raconter aussi de l'intérieur.
0: Ouais, c'est un récit en 100 clichés. Vous, Prudentienne, vous en avez choisi deux. Vous allez nous les décrire et puis on va les montrer également à notre invité Mathieu Forget qui va nous dire ce qu'il en pense. Allez-y.
2: Ok. Oui, il faut reconnaître que ces 100 clichés sont très beaux, tout est beau. Mais moi, j'ai pu retenir deux. Et le premier, ça date de 1962. Et on voit qu'il y a dans cette photo, on voit plusieurs personnes qui dansent. Et au premier plan, un homme avec un buste très incliné vers le bas, vers l'arrière, je vais dire, dans sa belle chemise et son beau pantalon. Mais juste derrière lui, on observe une jeune femme debout, regard vers le bas, avec des cheveux courts et un collier, un très beau collier autour du cou. Bon, on se dit si on ne sait pas s'il danse le twist, s'il jazz ou il danse le rock, comme ce qui est sûr. Ce qui est sûr, c'est que il faut reconnaître que la nuit bas sont pleins.
0: Oui.
2: C'était une soirée des balles poussières, comme on dit en ce temps-là, au temps de l'indépendance, ce sont des balles poussières. Sans doute des tubes venus des États-Unis, de l'Europe, de Cuba.
0: Oui.
2: Parce que cette musique-là, à l'époque, envahissait Bamako et d'ailleurs même toute l'Afrique de l'Ouest. Reconnaître et électrise les pistes de danse. Donc, c'est dans cette fièvre-là que Malick Sidibé est là. Il est plus près et capte les témoignages. Donc, c'est un témoin et un complice de la fête à Bamako autour de l'indépendance.
0: Mathieu Forget, il est magnifique, ce cliché. Ça aussi, c'est une photo saisie au vol. Je ne sais pas comment elle a été fabriquée, mais c'est vraiment une photo où on saisit le mouvement dans un instant précis.
1: Oui, exactement. On saisit le mouvement, on saisit la joie, on saisit la bonne humeur. En plus, j'aime bien le format. Il est un petit peu atypique, ce format un petit peu en 16:9, comme ça, comme un écran de télé. Je trouve qu'il capte vachement bien l'image et notre regard va directement droit sur ces deux personnages qui sont heureux d'être là.
0: Et c'est impressionnant parce que c'est presque la magie de la photo, c'est que c'est quasiment construit comme un tableau, avec effectivement le regard qui va vers le centre, mais aussi des perspectives, le jeu des ombres sur le côté, les personnages qu'on devine sur la gauche.
1: Oui, c'est une très belle photo, alors qu'elle est sûrement saisie à l'instant T, elle n'est pas réfléchie, c'est ça qui est souvent beau avec la photo.
0: Oui, c'est une autre technique que celle qu'on utilise aujourd'hui. Prudentienne, la deuxième photo sur laquelle vous vouliez vous arrêter, c'est un portrait de la fin des années 60.
2: Effectivement, un portrait de ça, ce portrait date de 1969. Je te souffre que c'est mon année de naissance aussi.
0: Ah d'accord. Et on saura tout.
2: Oui,
0: donc.
2: Oui. Donc il s'agit, j'ai vu une demoiselle nommée Kadia Toutouré qui est élégamment vêtue d'un ensemble de tenues sans manches, tissu fleuri, avec son foulard joliment noué sur la tête. Et ce qui m'a le plus séduit, ce sont ses lunettes de soleil,
0: ouais,
2: en forme d'amande parfaitement cistée, qui tuent son portrait. C'est ça qui m'a vraiment séduit et j'ai retenu ce portrait. Et comme l'a dit l'autrice de l'ouvrage, Jeanne Poré, je cite, « Chez Malick Sidibé, on ne vient pas seulement faire une photo, on vient s'inventer. » Et Mademoiselle Kadito se prête au jeu avec une assurance tranquille, d'autant qu'elle bénéficie du geste final de la touche. Fin de citation.
0: Mm-hmm.
2: Donc, chez Sidibé, il faut reconnaître que ces photos de Sidibé sont un vaste autoportrait collectif.
0: Mm-hmm.
2: Loin des reportages de journalistes, le portrait d'une jeunesse qui danse, qui s'invente et s'affirme dans l'euphorie des années des années de l'indépendance, j'allais dire.
0: Ouais.
2: Une Afrique heureuse qui regarde vers l'avenir.
0: Ouais.
2: Et il faut ajouter que c'est quelqu'un qui a gagné plusieurs fois les biennales de Bamako.
0: Évidemment, et qui est très très souvent exposé des années et des années, oui, après sa mort. Je crois, oui, que ça a été encore le cas il y a quelques mois à Paris.
2: Mois.
0: Ouais. Oui. Mathieu Forget, qu'est-ce qu'elle vous inspire, cette mademoiselle Kadia Toutouré de Malick Sidibé? Qu'est-ce qu'elle vous évoque?
1: Moi, je la trouve très posée, cette photo. J'aime beaucoup l'ombre, cette ombre un peu comme on le retrouve dans mon travail. Je trouve qu'il amène beaucoup de réalité aussi. On sent qu'elle est posée, qu'elle nous regarde, mais elle est aussi un peu mystérieuse en même temps. Je trouve que le contraste de la tenue avec toutes ces fleurs qu'on se font si simples fait qu'elle ressort vraiment. Et puis j'aime bien le petit design des lunettes aussi, je trouve qu'il y a...
0: Ouais, 60s, terriblement.
1: Très 60s. Et elle nous invite un peu à rentrer avec elle dans ce cliché.
0: Ouais, et l'ombre, en fait, elle nous indique que, voilà, qu'elle est allée au studio, qu'il y avait sans doute un projecteur placé de telle façon.
1: Oui, exactement, avoir avec une lumière un peu indirecte qui tape sur elle, on le voit sur son visage. Et puis voilà, on voit l'ombre. Et encore une fois, c'est que je dis que cette ombre, elle nous ramène un peu dans la réalité. Ça veut dire, on enlève l'ombre, on peut se dire, bon ben, où se trouve cette photo, qu'est-ce qui se passe, où est-elle, à quel moment. Là, ça ramène à ce côté humain.
0: Exactement, comme dans Lévitation. Malick Sidibé, sans photo pour la liberté de la presse, à retrouver donc chez vous, Prudentienne, à la librairie Savoir d'Afrique, à Cotonou. On se dit à très bientôt, à la rentrée, en septembre, Prudentienne.
2: Oui, avec plaisir, Nathalie, à bientôt.
0: À très bientôt. Qui nous écoutez, si vous passez par le Bénin, n'hésitez pas à rendre visite à Prudentienne et aux équipes de la librairie. Mathieu Forget, cette photo à l'ancienne que pratiquait Malick Sidibé, cette façon de saisir des instants sur la pellicule sans savoir, avant de l'avoir fait développer, ce que l'on a attrapé, qu'est-ce que ça vous inspire à vous? Est-ce que vous, déjà, vous l'avez pratiqué, cette photo enfant, par exemple, puisque vous êtes évidemment de la génération du numérique, mais est-ce que vous avez déjà eu entre les mains un appareil argentique?
1: Oui, j'avais des petits Kodak, mais j'étais pas très photo jeune. Je préférais qu'on me prenne en photo, je pense. J'aimais plutôt faire le show. Et c'est vrai que moi, j'ai une approche très différente au travail parce que j'approche la photo plus comme une peinture. C'est-à-dire, je compose étape par étape. D'abord un lieu, puis le corps, puis la tenue, puis la lumière, puis la retouche. Donc c'est un travail. J'ai beaucoup de respect pour les photographes qui travaillent avec l'instinct. Et surtout à cette époque, ils ne savaient même pas ce qu'ils capturaient. Ils le voyaient après quand ils le développaient.
0: C'est ça. C'est-à-dire que c'était aussi pour eux une forme de saut dans le vide, de dire voilà, je capture et je verrai quand ce sera développé. Le révélateur, le fixateur, comment apparaît ma vision.
1: Exactement, je trouve qu'il y a la vraie magie dans ce travail-là.
0: Mais alors, où s'est formé votre œil de photographe, Mathieu?
1: Mon œil s'est formé à New York à l'époque, entre les architectures des différents bâtiments new-yorkais, avec les amis que je rencontrais, avec le digital sur ces petits carrés des réseaux sociaux, mais aussi, je pense, quand j'étais jeune, vu que je voyageais constamment, j'ai été inspiré par le monde, par les voyages, par les personnes, j'ai toujours aimé cette toujours une passion pour tout ce qui était très géométrique, très carré. Et c'est un peu ce qui m'a permis de cadrer mon travail et cadrer un petit peu ma vie. Mm-hmm. Je cadre, une fois que j'ai cadre, j'improvise dedans.
0: Ouais. Quand on vous demande ce que vous faites dans la vie, qu'est-ce que vous dites? Parce qu'il y a quand même plusieurs options. Il y a danseur, il y a photographe, il y a chorégraphe, directeur artistique.
1: C'est la grande question de ma vie. Je ne sais toujours
0: c'est
1: pas
0: vrai,
1: comment décrire.
0: Vous n'avez toujours pas la réponse.
1: Non, mais j'aime bien dire artiste parce que je pense que l'artiste, c'est vraiment quelqu'un qui s'exprime, qui raconte son histoire avec son médium du moment. Moi, mon médium aujourd'hui, c'est mon corps et ma caméra. Mais autant sur la caméra photographique que vidéo. Peut-être qu'un jour, ce sera à travers la peinture, peut-être qu'un jour, ce sera à travers la musique. Mais en tout cas, je resterai un artiste dans l'âme.
0: Je me demandais, puisqu'on parlait de photographes d'une autre génération, Mathieu Forget, si vous connaissiez le travail de Denis Drazac.
1: Bien
0: ça
1: sûr.
0: Vous dit quelque chose.
1: Bien sûr.
0: Est-ce qu'il vous a inspiré? Parce que c'est très surprenant. Il a fait sensiblement la même chose que vous. Il a pas fait que ça, mais il a fait aussi ça, c'est-à-dire photographier des envols, des lévitations dans toutes sortes de décors.
1: Oui, il a une
0: des supermarchés notamment.
1: Exactement.
0: J'ai trouvé
1: c'est une série qui s'appelle La Chute que j'ai découvert bien après. C'est moi quand j'ai dit pour l'histoire, quand j'ai commencé à faire ces photos, je ne les faisais que pour mon Instagram et mes réseaux sociaux. J'étais un peu naïf, je ne savais pas ce qui se passait vraiment dans ce monde. Je venais du monde du sport, du monde du sport et un petit peu de la danse. Et puis quand le public français m'a demandé si j'exposais, si je proposais des tirages, tout d'un coup une nouvelle page s'est ouverte et j'ai dû chercher un peu plus de profondeur et de résonance à mon travail. Et c'est là que je me suis intéressé. Alors il y a des séries comme Denis Drazac, il y a photographe Philippe Halsman à l'époque que je ne connaissais pas.
0: Et la série La Chute alors dont vous parliez,
1: c'est cette série de Denis exactement où il a photographié pour parler. Lui il y a un enjeu un peu plus politique. Je me rappelle bien, c'est pour parler un peu des jeunes dans les banlieues, où en fait, il est capturé en train de sauter dans des lieux très atypiques. Parfois, c'était avant ou après. Et pareil, je crois qu'il photographiait à l'argentique, donc il n'était pas vraiment numérique, donc il a pas vraiment, c'était en une seule prise. Moi, aujourd'hui, parfois, je fais de la rafale, je sais faire d'une prise.
0: Ouais.
1: Mais il avait une manière complètement différente et c'était très avant-gardiste aussi pour l'époque, en tout cas.
0: Ça signifie qu'il a dû griller un certain nombre de pellicules.
1: Ah oui, je pense. Faudrait lui demander.
0: Avant d'arriver au résultat que.
1: Mais la série est magnifique et elle est brute et elle est belle dans sa géométrie. Et voilà, et je pense qu'elle a donné aussi naissance à d'autres séries pour d'autres artistes.
0: Vous savez si vous avez fait des disciples
1: Je pense, oui. Bah, je le vois à travers les réseaux sociaux. C'est sympa. Je vois toujours des gens qui m'envoient des petites stories, des petits messages. Ah, regarde, j'ai fait ça avec mon fils. Ah, j'ai fait ça avec d'autres gens. Et vous savez, je suis pas le seul moi à avoir fait ce travail. Il y a beaucoup d'autres danseurs. Il y a beaucoup d'autres photographes qui travaillent avec des danseurs aussi. Ce que moi je pense, c'est que je n'ai rien inventé. Par contre, j'ai réussi à le populariser et à raconter une histoire très complète, très 360, qui permet de parler à tout le monde, au monde du sport, au monde de la danse, au monde du cinéma et de faire des séries de plus en plus vastes et de plus en plus universelles.
0: Le monde de la danse, on va vous y ramener dans quelques instants avec Solène, on vous embarque pour Marseille, ce sera juste après Joule sur RFI, ça c'est le choix de Pierre Plantier. Je balance aujourd'hui.

0: Voilà, ce festival de Marseille où vous vous êtes rendu, Solène, c'est un festival de danse trentenaire. Vous y avez vu notamment le spectacle XXL dont on entend la musique.
1: Et oui, Nathalie, XXL de la compagnie Chabanne, chorégraphié et dansé par Sofiane Chalal. Et le thème de ce spectacle, eh bien, c'est dans le titre XXL, c'est sur les corps gros. Alors ce n'est pas une nouveauté pour Sofiane Chalal qui travaille beaucoup sur son corps et les corps hors normes. Une de ses autres créations s'appelle d'ailleurs Bigger. Lui, il vient du monde du hip-hop, des battles de danse et même du stand-up où il aborde souvent ce thème. Là, c'est son premier spectacle à plusieurs, lui et trois danseuses. Faire danser des corps pas dans la norme, c'est un sujet où on a encore beaucoup à faire. On l'écoute.
2: Moi, quand je monte sur scène au même titre que les danseuses, on a ce truc de prouver, en fait. Je me dis à chaque fois, c'est bizarre hein, ce que je dis, hein, mais faut que je montre tout de suite que je sais danser. Parce qu'au début, le premier regard, c'est qu'ils voient un corps gros. Et seulement après, ils voient un corps qui bouge. Et seulement après, ils constatent que le corps, il sait danser. Et en fait, il sait maîtriser. Et ça, ces étapes-là du regard, elles sont présentes. Et je les vois, je les sens. Ce que je voulais, moi, c'est avoir ce premier tableau où, en fait, on n'est pas là pour rigoler. On est dans de la précision du mouvement. On est dans de la puissance. On est dans de la force. On est dans de la maîtrise du corps.

0: la musique de XXL composée par Mathieu Calmelet. Sur scène, c'est un ballet chorégraphique très précis et millimétré, et c'est surtout très énergique avec plusieurs danses hip-hop. Vous avez le popping, le crump, le walking. Alors, j'imagine que vous connaissez Mathieu Forget ces danses un peu. Est-ce que vous les pratiquez vous aussi?
1: Je les ai. Le walking peut-être le moins. Le popping, je l'ai beaucoup fait. Le crump, j'ai une période surtout à l'époque. Il y a un film qui s'appelle Rise qui est exceptionnel, que vous devez voir, qui parle de toute l'histoire du crump. J'ai une période où j'ai voulu crumper. Et le walking, je le connais un peu de loin, mais j'ai travaillé dans des boîtes de nuit à New York où j'avais beaucoup de copains et de copines qui faisaient du walking.
2: Alors pardon, hein, mais moi j'ai besoin d'une définition. Bah,
0: justement, le walking
2: de trois définitions.
0: Travailler dans les boîtes de nuit, bah, c'est plus des mouvements avec les bras, si on peut définir ça, simplement. Et à la base, c'est danser sur les musiques funk et disco. Okay. Le popping, c'est des mouvements très saccadés, électriques. Et le crump, peut-être que je vous laisse donner une définition.
1: Le popping, ouais, c'est plus comme les robots. Vous savez, quand les gens font comme ça, ils dansent. Et le crump, il y a un côté très, un peu plus sauvage, si vous voulez, très brut, où c'est beaucoup de corps qui vont partir, ça tape, ça frappe, mais c'est une gestuelle.
2: Le côté lutte, quoi.
1: J'ai pas les bons termes, mais il faut vraiment le voir pour le comprendre. Mais c'est beau, ça vient des quartiers de Los Angeles, c'est ces corps.
0: Très impressionnant.
1: C'est très impressionnant comme style de danse.
2: En tout cas, le casting de ce spectacle, Solène, n'a pas dû être évident compte tenu de toutes ces compétences-là.
0: Oui, sur scène, il y a trois danseuses très impressionnantes, Missy, Samantha Chaer et Maëla Trollet. Mais il a fallu les trouver, nous raconte Sofiane Chalal.
3: Punaise, en fait, y a pas tant de gros que ça, en fait. Il n'y a pas tant de gros danseurs. Du coup, j'étais un peu déçu, mais ça m'a questionné. Je me suis dit, comment c'est possible qu'on n'ait pas des danseurs gros qui sont là, qui sont affirmés? Ça commence peut-être dans les écoles de danse. Qu'est-ce qui se passe pour quelqu'un qui est gros, qui commence de la danse? On leur dit que c'est pas possible. Peut-être que ça bloque dans les écoles ou dans les formations, je sais pas, mais ça m'a questionné. Et du coup, ça m'a même plus boosté à me dire, mais faut absolument que ce spectacle existe.
0: Au-delà de ses performances impressionnantes, c'est aussi un spectacle qui adresse le côté plus vulnérable d'avoir ce corps hors norme, avec cette séquence par exemple où les artistes enlèvent leur veste.
3: Maintenant qu'on vous a montré, peut-être qu'on peut se dévoiler un peu plus. Parce qu'en plus on l'habille avec une veste noire, on ne voit pas les formes. Donc c'est vraiment cette sorte de carapace de se cacher derrière quelque chose. Le spectacle bascule et on rentre dans l'intime. Et puis finir sur quelque chose vraiment de joyeux, d'autodérision. On se dit, on vous raconte tout ça, mais tout va bien. Le plus important, c'est ce qui se passe maintenant. En fait, on est tous ensemble en train de danser.
0: Et c'est une première création à plusieurs très prometteuse pour Sofiane Chalal que j'ai trouvée assez hypnotisante.
2: Ouais, ça donne envie d'aller la voir. Hypnotisant aussi, Solène, cet autre spectacle que vous avez vu intitulé « Ce que le ciel ne sait pas ».
0: Oui, dans un registre complètement différent. Cette fois, on ne part pas à explorer des corps, mais un territoire, l'Afghanistan, le pays d'origine de l'artiste Feda Wardak qui a créé le spectacle.

0: les sons et la musique du spectacle composé par Dina Abdelwahed. Ce qui est frappant tout de suite, c'est le décor. On est face à une immense structure, une tour devant nous qui semble recouverte de tissu et qui est installée sur une scène penchée.
1: Oui, parce que Feda Wardak est avant tout architecte, Solène. Il a l'habitude de créer des œuvres monumentales.
0: Oui, il fait beaucoup de ponts, cabanes, immeubles géants en forêt, par exemple. Ici, son œuvre s'anime, elle bouge. On découvre petit à petit que cette tour est en fait un escalier qui s'envole vers le ciel, mais s'enfonce aussi dans la terre. Pour Feda Wardak, c'est une métaphore de l'Afghanistan.
2: L'Afghanistan a beaucoup été raconté par le haut, par le ciel, parce que c'est un territoire de montagne, très enclavé, très dur d'accès, très difficilement colonisable. Et donc, l'Afghanistan a été survolé par les drones militaires. Ils étaient pilotés depuis le désert du Nevada, et depuis le désert du Nevada, on essayait de comprendre un territoire sans le traverser à hauteur d'humain. Et donc on ne comprenait pas la sociologie des sols afghans. C'est pour ça qu'on parle de ce que le ciel ne sait pas. Tout ce qui se passe au sol, les contre-récits, on les a très peu racontés.
0: Pour raconter donc cette histoire, il y a des danseurs et des danseuses qui circulent sur cette étrange structure avec des moments de danse ou juste de circulation dans l'espace. Tout ça a été pensé par Saïdo Leloup, chorégraphe et danseur. Alors comment on fait pour danser sur une plateforme inclinée avec une énorme tour au milieu? On l'écoute.
3: Son œuvre est assez monumentale et elle crée des contraintes de mouvement, des contraintes de gravité, des contraintes de relation. Elle vient incliner les rapports, surélever les rapports. C'est pas un langage chorégraphique avec une danse de l'exploit, mais plus des gestes fins, des gestes petits, des gestes rassurants qui partent de l'émotion, qui partent du rapport au propos.
0: Un spectacle très engagé comme XXL de Sofiane Chalal et puis comme toute la sélection du Festival de Marseille. Je vous recommande vraiment d'aller y faire un tour cette année. Moi, j'ai adoré. C'est encore jusqu'au 8 juillet.
1: Ben, on va tenter ça. XXL aura aussi une grosse tournée l'année prochaine à Paris, à Amiens, en Belgique. Ce que le ciel ne sait pas sera à Paris en décembre prochain. Merci beaucoup, Solène.
0: Merci.
1: Mathieu Forget, un chorégraphe architecte, ça vous parle? Comme celui qui a chorégraphié ce spectacle sur l'Afghanistan?
4: Ben, j'ai vraiment envie de le voir. En tout cas, je me dis que ça doit être incroyable de pouvoir mélanger. Je trouve que à chaque fois qu'on mélange les styles, ça ne peut que faire de belles choses. Donc avoir ces inspirations-là et ensuite pouvoir le raconter d'une autre manière, je pense que c'est ce qui fait la beauté de ce monde.
1: L'Afghanistan, vous n'y êtes encore jamais allé?
4: Non, l'Afghanistan non, mais à l'occasion, pourquoi pas. Enfin, je pense qu'il y a de la beauté dans tous les pays, dans tous les continents du monde et il ne faut pas se limiter juste aux a priori des gens.
1: Oui, à la toute fin de l'évitation, il y a un cliché dont il faut que vous nous parliez. C'est vous? Non, c'est pas vous.
4: Oui,
1: ça.
4: C'est moi.
1: C'est
4: oui.
1: Vous, d'accord. En train de sortir, il y a juste un fond noir, noir soulage, un oui. Rayon bleu de lumière qui vous emmène vers
4: la suite. Exact. Je ne sais pas trop si cette photo, alors le temps me le dira, mais est-ce que c'est une révérence un peu c'est la fin ou est-ce que c'est plutôt une nouvelle porte s'ouvre? Mais en tout cas, voilà, c'est une photo qui a été prise dans mon dernier voyage au Japon sur l'île artistique de Naoshima.
1: En tout cas, il y a de la lumière derrière la porte. Oui. Ça laisse présager sans doute d'autres choses. Merci beaucoup d'avoir été avec nous, Mathieu Forget.
4: Merci.
1: Lévitation, ce très beau livre augmenté et puis également ces deux expositions, une à voir en ce moment au musée de Nice et à Paris, il faut que vous nous redisiez.
4: Sur les grilles de la tour Saint-Jacques à partir du 14 juillet.
1: Voilà, pas loin de la place du Châtelet à partir du 17 juillet. Sur le pont des Arts avec Clémence Delfort à la coordination, Pierre Plantier à la réalisation et avec notre stagiaire Louise Lemoine. Merci de nous être fidèles et à demain 15h10, temps universel. Et figurez-vous que demain, on parlera encore de photos et de vidéos avec un artiste égyptien, Youssef Nabil, né en Égypte en tout cas. Il a formé son regard dans les salles orientalistes du musée d'Orsay à Paris quand il y est arrivé à l'âge de 20 ans. Il en est aujourd'hui l'invité avec une exposition intitulée « De rêver encore » et ses œuvres dialoguent avec celles du grand musée parisien. Il sera avec nous pour en parler. Aline Gasnier, bonjour.
5: Bonjour Nathalie.
1: Radio Foot, coup d'envoi dans 10 minutes. Quel est le menu de l'émission?
5: Eh bien, nous évoquerons les léopards qui sont de retour. Ce sera face à la Colombie et les Congolais pourraient dès ce soir se qualifier si bien sûr ils obtenaient au moins un match nul. Il y aura aussi les Ghanéens qui pourraient se qualifier, eux ce sera face à l'Angleterre. Les Bleus se sont qualifiés contre vents et marées.
1: Et par au bout contre, de la nuit et des orages.
5: Ce n'est pas passé pour les Lions de la Teranga au bord du précipice. Et puis nous évoquerons Lionel Messi, l'infatigable, celui qui ne se transforme jamais en mauvais joueur. Et nous avons notre Messi à nous, Alejandro Valente sera dans l'émission tout à l'heure.
1: Le retour d'El Jefe. À tout de suite, Annie. Et dans une minute sur RFI, le journal en français facile. À demain.
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3: Bonjour et bienvenue, 15h TU, 17h ici à Paris, le journal sur RFI.
2: Gilles Moreau.
3: L'Iran réaffirme sa volonté de garder le contrôle du détroit d'Ormuz, détroit stratégique où le trafic maritime reprend peu à peu, à suivre dès le début du journal. Calme toujours très précaire au Liban, des tirs israéliens ont fait ce matin un mort et deux blessés alors que débutent de nouvelles discussions directes avec Israël. Marc Bloch devient le premier historien entré au Panthéon. Une cérémonie d'hommage est présidée ce soir par Emmanuel Macron. Une partie de l'Europe croule sous la canicule, des températures records sont relevé en Espagne, en Italie, en France. La France qui vient de connaître sa nuit la plus chaude depuis le début des relevés il y a 80 ans. Partout, les organismes souffrent et l'activité économique s'en ressent. Vers un retour à la normale au détroit stratégique d'Ormuz, passage qui avant la guerre voyait circuler librement les navires. En tout cas, le trafic maritime reprend progressivement pour atteindre un niveau record depuis le début de la guerre fin février. Le principal négociateur iranien, Mohamed Ghalibaf, l'a répété dans l'avion qui le ramenait de Suisse. Son pays compte bien rester maître du détroit d'Ormuz. Le point avec Abla Junaidi.
4: Les représentants de l'Iran sont ressortis très confiants, quasi triomphants des premiers pourparlers de Genève. Selon le négociateur iranien, l'Iran a obtenu de belles réussites, en référence notamment à la suspension des sanctions américaines et le déblocage de 12 milliards de dollars d'avoirs iraniens gelés. Dans son avion pour Oman, où il se rendait à une réunion sur la gestion du détroit d'Ormuz, Mohamed Bagher Ghalibaf s'est confié à la presse officielle iranienne. Le négociateur iranien en chef s'est exprimé sur l'administration du détroit.
5: Au début de la guerre, bien avant le cessez-le-feu, j'ai dit très clairement que la gestion du détroit ne retournerait jamais à ce qu'elle était avant. Bien sûr, nous respectons strictement le droit international. Comme pour le Liban, il y a des problèmes à régler. Donc, nous nous sommes mis d'accord pour instaurer une coordination, une ligne téléphonique et un centre de contrôle pour que les ambiguïtés et les inquiétudes soient levées. Et cela pendant 30 jours, pour permettre le retour de la circulation des navires.

0: Responsable, seules ces négociations directes permettront de mettre un terme au conflit déclenché début mars, quand le Hezbollah a attaqué Israël en soutien à l'Iran. Depuis avril, quatre cycles de pourparlers n'ont toutefois pas permis d'aboutir à un cessez-le-feu durable. Ce matin, des tirs israéliens ont encore fait un mort et deux blessés dans une localité du sud du Liban. L'armée israélienne reconnaît avoir tiré pour la première fois depuis dimanche. En Syrie, un an et demi après la chute du régime Assad, le pays est traversé par un mouvement de contestation inédit. Des manifestations ont éclaté dans plusieurs grandes villes pour réclamer une accélération des procès des anciens cadres de l'ancien régime. Face aux manifestants, les autorités assurent que quelques 6000 personnes ont déjà été arrêtées. Réponse qui ne suffit pas à calmer les revendications. Le Premier ministre britannique Keir Starmer a annoncé hier sa démission. Toutefois, il restera en fonction jusqu'à la nomination d'un successeur. Le favori est l'ex-maire de Manchester et maintenant député Andy Burnham. Pas encore nommé et déjà pressé, Emmeline Vint de désigner l'équipe qui l'accompagnera.
1: Son concurrent direct, pour l'instant, Andy Burnham pourrait ne pas avoir besoin de convaincre, de présenter un programme, mais pourrait y être contraint s'il souhaite conserver son capital confiance jusqu'à son entrée à Downing Street. L'objectif, pour ce socialiste autoproclamé, faire consensus auprès de l'ensemble du groupe parlementaire. Le choix le plus marquant, ce sera le nom plébiscité pour le poste de chancelier, le ministre des Finances. Un poste important dans une économie britannique à la peine. Ed Miliband, l'actuel ministre de l'écologie, constituerait une décision radicale, une main tendue vers la gauche du parti, mais potentiellement critiquée par le patronat. Andy Burnham revendique une approche politique locale basée sur une décennie d'expérience dans le nord de l'Angleterre. Il devrait désigner d'autres personnalités à la gauche du parti, opposées au très londonien Keir Starmer, par exemple. Cependant, ancien ministre de Gordon Brown, Andy Burnham sait aussi que les marchés n'aiment pas les grands bouleversements. Il devrait conserver autour de lui quelques membres du cabinet actuel, en particulier la ministre de l'Intérieur, la très centriste Shabana Mahmood. Andy Burnham prévoit plusieurs discours politiques la semaine prochaine. Emeline Van Londres, RFI.
0: Pour la 23e soirée consécutive, des milliers de manifestants ont défilé hier soir dans les rues de Tirana, la capitale de l'Albanie, partie du rejet d'un projet immobilier de proche de Donald Trump. La contestation, appelée la révolution des flamants roses, vise maintenant toute la classe politique albanaise, à commencer par le Premier ministre Edi Rama, au pouvoir depuis 2013. En Hongrie, l'opération est baptisée « Feu purificateur ». Le nouveau Premier ministre Péter Madiar lance l'offensive contre la corruption. Une loi en ce sens a été adoptée tout à l'heure au Parlement à Budapest. C'est une condition pour percevoir les fonds européens gelés sous Viktor Orban. Les précisions de Muriel Paradon.
2: La nouvelle loi prévoit d'élargir les pouvoirs juridiques de l'autorité pour l'intégrité, un organisme de lutte contre la corruption qui était resté une coquille vide sous Viktor Orban. Cet organisme contrôlera désormais les déclarations de patrimoine, pourra demander des enquêtes anticorruption à la justice et suspendre des procédures de passation de marché afin de protéger les fonds européens. Ces mesures font partie des réformes annoncées par le nouveau Premier ministre Péter Madiar afin d'obtenir au plus vite l'argent de l'Union européenne. Quelques 16 milliards d'euros avaient été gelés sous son prédécesseur Viktor Orban en raison justement de la corruption et d'atteinte à l'état de droit. L'UE a promis fin mai de débloquer cet argent à condition que des réformes soient mises en place. Une refonte des médias publics, qui étaient devenus des organes de propagande, doit également être votée. Les fonds européens représentent 13% du budget de la Hongrie, selon Péter Madiar, qui espère avec cette manne relancer l'économie en berne du pays.
0: C'était Muriel Paradon. Toujours pas de Premier ministre en Roumanie. Le président Dan avait chargé le libéral Adrian Vestea de former le nouveau gouvernement. Mais celui-ci a échoué hier soir à obtenir l'investiture du Parlement. La Roumanie est privée de gouvernement depuis maintenant 47 jours. En France, Marc Bloch devient le premier historien admis au Panthéon. Emmanuel Macron préside ce soir une cérémonie en l'honneur de l'auteur de L'étrange défaite, livre sur la débâcle de 1940. Lui et sa femme Simone Vidal, elle sera aussi transférée ce soir au Panthéon. L'historien reconnu a combattu pour la France lors des deux conflits mondiaux avant de devenir résistant et de mourir assassiné par la Gestapo. À suivre ce soir sur RFI, une édition spéciale de 19h10 à 20h, heure de Paris. La chaleur gagne encore du terrain en Europe. Jour après jour, les records de température s'enchaînent. En France, des pics étaient attendus à 44 degrés dans le sud-ouest et 5 départements supplémentaires devaient passer au niveau rouge, le niveau d'alerte le plus élevé. Ce mardi devrait faire date aussi au Royaume-Uni avec des records de température pour un mois de juin. La quasi-totalité de l'Espagne a été placée.

0: en alerte chaleur et l'Italie a décrété une alerte dans 15 villes. Partout, la chaleur suffocante pèse sur les organismes et freine l'activité économique. Les transports, les écoles, les hôpitaux et d'autres secteurs la subissent à des degrés divers. À l'heure où les thermomètres s'affolent, le secrétaire général de l'ONU rappelle les effets dévastateurs des énergies fossiles sur le changement climatique. Il est plus que temps, à ses yeux, d'agir pour limiter le réchauffement de la planète. On écoute Antonio Guterres.
1: La crise apporte de la clarté. Et ici, à Londres, la ville de Dickens, il est clair que notre monde est confronté à une histoire de deux crises. Une crise climatique qui nous entraîne toujours plus vers des températures plus élevées et nous rapproche de points de bascule catastrophiques, et une crise énergétique qui met en lumière la folie d'un monde dépendant des hydrocarbures. En surface, ces crises peuvent sembler distinctes, mais elles ont la même origine destructrice. Les combustibles fossiles. Et elles appellent la même réponse. Une transition rapide et équitable vers les énergies propres, ainsi qu'un essor de l'adaptation, de la résilience et de la justice climatique pour celles et ceux qui subissent déjà les effets du dérèglement climatique.
0: Le secrétaire général de l'ONU, extrait d'un discours à la London Climate Action Week, propos recueillis par Igor Strauss. Enfin, à Paris, la Tour Eiffel a fermé beaucoup plus tôt que d'habitude, tout à l'heure, dès 16h, et le musée du Louvre fera de même jusqu'à samedi, en raison toujours de la canicule. Enfin, au mondial de football, 4 matchs au programme ce soir, Portugal, Ouzbékistan, suivi de Colombie, RD Congo dans le groupe K, et dans le groupe L, Angleterre, Ghana, puis Panama, Croatie. L'information revient à 18h sur RFI, tout de suite sur le Pont des Arts. Nathalie Amar, bonjour.
2: Bonjour Gilles Moreau et merci. Nous, on reste ouvert, on est là, on se retrouve dans 30 secondes.
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0: Bonjour à toutes et à tous. La signature de ces clichés, c'est l'envol. Cette fraction de seconde où l'objectif du photographe saisit le corps suspendu dans les airs en plein mouvement. Le rêve de défier les lois de la gravité. Il en a fait depuis 10 ans au moins une expression artistique. Mathieu Forget est danseur et photographe. Et chacun de ces clichés, il le chorégraphie pour en faire une œuvre unique. S'il est devenu une star des réseaux sociaux, c'est aussi parce qu'il partage avec ses abonnés les coulisses de la fabrication. Il nous montre l'œuvre en train de se faire et le miracle de l'envol se produire sous nos yeux. Deux expositions à Nice et à Paris et un livre superbe, Lévitation, reviennent sur ses 10 ans de création. Et Mathieu Forget est avec nous sur le Pont des Arts. Bonjour Mathieu Forget.
1: Bonjour.
0: Bienvenue, merci d'avoir accepté l'invitation d'RFI. Vous avez mille et une façons de photographier la lévitation, l'effet visuel est incroyable. Pour que nos auditeurs comprennent exactement de quoi on parle, je vais vous demander là, d'entrée de jeu, de nous décrire un cliché que vous avez sous les yeux, un de vos clichés. C'est une photo de vous et on a l'impression que vous allez vous écraser sur une dune de sable. Racontez-nous.
1: Alors, qu'est-ce qui se passe sur cette photo? On voit une dune de sable en diagonale avec un grand ciel bleu derrière. Cette photo a été prise non pas aux dunes du Pilat, mais dans le
0: sud de la France.
1: Non, mais ça pourrait l'être dans le désert de Doha, donc un très grand désert au Qatar. Et en fait, ce qui se passe sur cette photo, c'est que donc je suis complètement retourné. On a l'impression vraiment que mon visage va toucher le sol, mais en fait, j'ai pris appui. Je fais un salto arrière où j'ouvre mon haut du corps et j'essaie de vraiment plier pour créer cette illusion un petit peu de chute ou d'envol selon dans quel sens on met la photo. Et voilà, les capturer juste avant que je me retourne pour retomber sur mes pieds. Mais vu que c'est une pente, j'arrive vraiment à voir cette courbure dans le dos et dans la position, avec en plus l'ombre qui tape sur la dune pour montrer que, ben voilà, le corps ne touche vraiment pas le sol et il est pas photoshopé.
0: Et cette sensation de lévitation et aussi de danger, qui n'est pas présent sur toutes les clichés, mais qui l'est pour le coup sur celui-là. On se dit, c'est pas possible, il va tomber.
1: Oui, après, c'est du sable. Donc, dans le pire des cas, on roule dans le sable. C'est pas si grave. On a fait pire.
0: C'est à la fois de l'inspiration pour imaginer ce cliché et de la précision pour le réaliser, j'imagine.
1: Oui, tout à fait. C'est toujours ce que j'aime bien dans ce travail un peu artistique, c'est que la lévitation, c'est vraiment la rencontre entre la performance physique et athlétique, mais aussi la performance technologique de l'appareil photo. C'est cette rencontre des deux qui crée ce visuel assez hors du commun.
0: Alors, vous avez travaillé sur vous en premier, mais vous avez aussi beaucoup travaillé avec les sportifs à l'occasion des JO de Paris 2024. On aura l'occasion d'y revenir. Vous les avez photographiés dans les musées. C'est une très très belle série que vous avez faite. Dans cette émission, on va vous entraîner, Mathieu Forget, sur d'autres terrains photographiques pour notre rendez-vous avec les librairies du monde. Bonjour Prudentienne.
2: Bonjour Nathalie.
0: En ligne de Cotonou, la librairie Savoir d'Afrique, vous venez de recevoir un album dédié à Malik Sidibé et c'est votre coup de cœur.
2: Oui, bien sûr, c'est publié par Reporters sans frontières dans le cadre de cet album sans photo pour la liberté de la presse. C'est pour rendre hommage à l'un des plus grands photographes africains, et Malik Sidibé, témoignage précieux sur le Mali de l'indépendance.
0: Ouais, Sidibé que l'on appelait l'œil du Mali, à tout à l'heure, Prudentienne. Et puis, de la danse avec vous, Solène Gardré, vous êtes allée au Festival de Marseille qui se tient jusqu'au 8 juillet dans plusieurs lieux de la ville.
3: Et oui Nathalie, je vais vous parler particulièrement de deux artistes, l'un qui déconstruit nos idées reçues sur le corps et l'autre qui déconstruit nos idées sur un pays, l'Afghanistan.
0: Et on va découvrir avec vous le walking.
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5: Dumbo, regarde, la plus magique. J'aurais dû penser plus tôt. Non, là, petit madame, mais tu voles.
0: Voilà, Dumbo, l'éléphanto volant du dessin animé. Envolez-vous, disait la bande-annonce de ce film. Mathieu Forget, quand est-ce que vous avez eu envie de vous envoler? C'était un rêve d'enfance? C'est venu avec la pratique de la danse?
1: Je pense c'est dur de savoir. Il y a eu le rêve américain quand j'avais 16-17 ans de pouvoir être sur les plus grandes scènes avec les plus grands artistes, les plus grands réalisateurs du monde. Donc il y avait d'abord ce rêve-là. Et je pense qu'il y a un rêve quand j'étais tout petit. J'ai constamment voyagé avec mes parents quand j'étais jeune, tellement que je disais que je vivais dans l'avion. Et donc je pense qu'il y a un rapport avec ce travail aussi, c'est que je dois toujours rechercher cette forme de liberté, d'apaisement en fait, qui revient un peu à la jeunesse où je me sentais bien dans les airs avec ma famille.
0: Ouais. Et puis il y a le hip-hop que vous avez avez pratiqué, comme beaucoup de garçons de votre génération, et auquel vous avez vraiment pris goût, pour le coup, aux États-Unis.
1: Oui, la danse hip-hop est vraiment arrivée à l'âge de 16-17 ans, où je découvre, surtout grâce à travers les clips à la télé, vous savez, Michael Jackson, Usher, tous ces personnages-là. Et c'est ce rêve qui m'a porté jusqu'aux États-Unis, où j'y serais resté pendant plus de 10 ans.
0: Oui, votre rêve, c'était aussi d'être joueur de tennis. Ça, on l'a pas dit. C'est un peu par là que vous êtes venu aussi aux États-Unis.
1: Oui, je viens d'une famille où tout le monde a joué au tennis, du papa aux grands-parents, etc. Donc il y a eu des rêves.
0: Guy Forget, donc pour ceux qui ne l'auraient plus en mémoire, hein, pour nos plus jeunes auditeurs, grand champion de tennis français.
1: Exactement. Donc il y a eu le tennis, mais très vite j'ai vu qu'il y avait quelque chose d'autre qui m'appelait. C'était plutôt la voie artistique qui m'intéressait plus que le sport, je pense.
0: Ouais, le breakdance que vous avez donc découvert aux États-Unis, il vous montre quoi ? Il vous montre justement qu'on peut marier la dimension artistique et la dimension sportive. C'est pour ça que vous vous y mettez, que vous y reconnaissez aussi ?
1: Je pense qu'au tout début, je m'y mets parce que le monde hip-hop et du breakdance me fait simplement rêver, parce qu'on le voit à la télé. Mm-hmm. Et puis ensuite, on l'a vu aux Jeux Olympiques et Paralympiques de Paris 2024, c'est devenu un sport olympique. Donc c'est vraiment pour moi la danse et toutes les danses en général, c'est la rencontre parfaite, c'est le sport et l'art mêlés ensemble.
0: Mmh. Et la photo, alors, à quel moment ça a croisé votre parcours?
1: La photo arrive bien après, elle arrive quand ça fait 5-6 ans que je suis aux États-Unis, que je cherche à trouver ma place en tant qu'artiste, en tant que danseur, et je commence notamment à partager des idées sur les réseaux sociaux, et à l'époque, c'était principalement des photos qui marchaient sur Instagram, et ce type de plateforme, donc je faisais des collaborations avec des photographes qui me prenaient en photo, en mouvement, dans les airs, pour en tant que danseur, et c'est grâce à eux que j'ai découvert la photo et qu'ensuite je me suis pris, que j'ai commencé à le faire tout seul aussi.
0: Ouais, et avec la photo, vous êtes allé à peu près partout, hein, dans les glaciers de l'Antarctique, dans les musées de Paris, face à des buildings aux États-Unis. En 2024, je l'évoquais, vous êtes arrêté à Paris avant les JO parce que vous aviez carte blanche des musées de la ville pour y photographier des athlètes. C'était le projet Faire voler le sport, et c'est une série extraordinaire où vous mettez en scène aux côtés de grands sportifs. Alors il y a notamment l'escrimeur Enzo Lefort que vous avez photographié au Petit Palais, au Palais Galliera face à la Tour Eiffel. Vous avez immortalisé un champion de BMX, Mathieu Dandois. C'était important justement pour vous de pouvoir réunir ces deux univers-là.
1: Oui, tout à fait. Le projet en plus, il s'est fait de manière assez organique. Au départ, c'était de mettre en avant les lieux qui allaient accueillir les Jeux Olympiques et Paralympiques. Et puis ensuite, c'est devenu un projet qui avait pour but d'allier le monde de l'art et du sport ensemble. Donc l'art à travers la danse, mais l'art à travers la peinture, à travers l'architecture, à travers les musées, et vraiment parler du patrimoine français et toute cette belle histoire qu'on avait à représenter.
0: Et photographier les corps des athlètes, c'est un exercice auquel vous vous êtes pour le coup essayé à ce moment-là ?
1: À chaque fois que je rencontre un nouvel athlète, c'était toujours cette collaboration. Tout d'abord, qu'est-ce qu'ils pouvaient faire ? On le voyait à travers leurs gestes, mais ensuite, c'est qu'est-ce que je pouvais apporter de plus ? Donc essayer d'amener l'athlète presque près du danseur et trouver une certaine gestuelle un peu unique et un peu différente. Et c'est ce travail-là, en fait, qui a donné une suite à toute cette série et qui m'a permis de travailler plus de 40 athlètes olympiques et paralympiques.
0: Lesquels vous ont le plus marqué? Parce que je parlais, moi, des deux clichés qui m'ont le plus marqué, mais ouais, vous.
1: Et ils ont
0: dans le travail.
1: J'ai adoré travailler avec Florent Manoudou parce que c'est pas facile de faire voler quelqu'un dans une piscine. Et on l'a fait en dehors de la piscine. Ensuite, on est tous les deux allés sous l'eau. Et puis, Renaud Lavillenie, c'était génial aussi. Pauline Desroulaides, en paralympisme, et aussi Marie Patouillet.
0: Ouais, 2024, ça a été un tournant dans votre carrière, Mathieu Forget, cette opportunité de paraître aussi et de montrer votre travail à l'occasion des Jeux Olympiques.
1: Ça a été une expérience incroyable, et c'est vrai que ça m'a beaucoup de visibilité. C'est un projet qu'on a commencé 3 ans avant les Jeux Olympiques avec Paris 2024, et au fur et à mesure, différents athlètes, différents partenaires se sont rajoutés, et c'est vrai qu'au moment des Jeux, il y a cette petite explosion médiatique qui a fait que le monde entier a pu voir mon travail sous un autre angle avec des vidéos qui ont fait des centaines de millions de vues, donc c'était génial.
0: Ouais, c'est aussi cette année-là que le grand public vous a découvert en relayeur de la flamme sous les ors du château de Versailles avec Salma Hayek. Et puis alors, il y a une vidéo qui, pour le coup, a conquis les réseaux sociaux début 2025 en Antarctique avec Victoria d'Auberville, qu'on avait reçue d'ailleurs ici au moment de son spectacle classique. Vous la filmez dansant seule sur la proue d'un paquebot au milieu de l'océan de glace. Ça dure plusieurs minutes, c'est d'une grâce absolue et ça a fait un carton total.
1: Ah, ça a fait un carton. On estime la vidéo, je crois, à plus de 500 millions de vues. Donc on a des photos, on a des vidéos. Je suis aussi monté sur la proue. Donc c'était une collaboration complètement inattendue. On a amené la danse dans un lieu juste extraordinaire. Et la fragilité de la ballerine là-bas, voilà, a raconté quelque chose de simplement magnifique.
0: Mais comment vous l'avez imaginé, justement, ce récit? Comment est-ce qu'il vous est venu et comment est-ce que vous l'avez construit pour qu'il donne ce succès-là à l'arrivée?
1: Le projet au départ n'était pas du tout là-dessus, c'était à l'invitation voilà, d'une croisière pour aller découvrir l'Antarctique et nous, à travers la danse, on a toujours envie de sensibiliser sur l'environnement, sur les cultures, sur les gens qu'on rencontre à chaque fois. Et puis, c'est le commandant qui finalement nous a dit, j'ai un super spot parce que l'Antarctique, c'est très compliqué d'y aller, on peut pas facilement faire des photos sur le continent blanc, il y a plein de mesures à respecter. Et finalement, il nous a dit, j'ai cet endroit qui est un petit peu risqué, mais pas non plus. Pas si risqué que ça. Au pire, vous tombez dans de l'eau froide. Si vous êtes partant, vous l'avez dit, OK, on y va.
0: Elle est en tutu quand même. Voilà, je sais pas comment vous étiez, vous. Mais...
1: Non, moi, j'étais pas en tutu. C'est pour ça qu'il faut vraiment lui donner tous les mérites. Ouais. Moi, j'étais dans une tenue blanche. J'avais quelques photos vidéo. Et ensuite, quand on savait que c'était stable, Victoria est montée. Et c'est là que la magie a vraiment opéré.
0: Ouais, mais le scénario, donc, vous l'avez écrit quasiment. Ou alors, vous l'avez imaginé en vous trouvant tout d'un coup dans ce lieu.
1: Non, c'est une improvisation. C'est en arrivant là-bas, on a vu ce lieu. On était au perdu milieu des glaces. Et on s'est dit, il faut qu'on crée une image, on verra ce que ça donne. Mais en tout cas, nous, elle nous a parlé sur le moment et on a pu raconter notre histoire qui était juste douce et délicate.
0: Ouais, avec un message écologique derrière, forcément, ou
1: oui,
0: c'était
1: bien,
0: pas trop
1: non,
0: votre...
1: Oui, bien sûr. À chaque fois qu'on part faire un projet, il y a toujours un message derrière. C'est écologique, ça peut être artistique, ça peut être... Mais je trouve que l'art permet de raconter beaucoup d'histoires ensemble. Donc, on n'était pas parti spécialement pour un projet écologique, spécialement pour un projet politique. C'était vraiment, on voulait continuer à mettre la danse dans les endroits les plus inattendus et les plus beaux et les plus fragiles aussi. On l'a fait dans les déserts, on l'a fait en haut du Pic du Midi, on l'a fait aux États-Unis, en France. Et là, on s'est dit, pourquoi pas l'Antarctique en vue de cette invitation.
0: Et puis c'est vrai qu'il a été reçu comme ça. Il a été reçu comme un travail qui alerte sur l'état de l'Antarctique,
1: oui,
0: la fonte des glaces, etc., etc.
1: Exactement. Et puis c'était vraiment le but. Nous, on avait quelque chose purement par amour et pour la beauté du monde dans lequel on vit. Et c'est ce qu'on voulait exprimer à travers ces visuels-là. Ça n'allait pas plus loin que ça. Et c'est vrai que ça racontait beaucoup de très beaux messages. Et on en est très heureux.
0: Ouais. À l'époque, certains ont dit, mais comment est-ce possible? Ils ont forcément utilisé l'intelligence artificielle. Mais non, c'est pour ça, d'ailleurs, Mathieu Forget, que vous postez systématiquement sur vos réseaux le making-of des vidéos pour qu'on voit justement l'avant et l'après, la fabrication.
1: Oui, je partage toujours le making-of parce que c'est vraiment ça qui a fait. Tout d'un coup, les gens se sont intéressés à mon travail. Avec beaucoup plus d'intérêt. Au départ, il y avait ce côté un peu magique, est-ce que c'est réel, est-ce que ce ne l'est pas, bien avant l'IA. Et dès le moment où j'ai mis ces making-of, j'ai commencé à avoir des millions de vues, les gens ont commencé à faire aussi pareil, j'ai commencé à pouvoir interagir et prouver que c'est un travail comme un autre et qu'au contraire, inviter les gens à essayer de le faire eux-mêmes. Et puis, j'ai continué à le faire. Et surtout, dans cette ère de l'IA aujourd'hui, je pense que c'est encore plus d'importance, c'est encore plus de valeur.
0: Oui, parce qu'il y a toujours ce soupçon de la photo fabriquée et qu'il faut y répondre simplement, calmement, tranquillement. Parlez-nous de cet album, L'Évitation. Comment est-ce que vous l'avez construit? C'est la vitrine de votre travail de plusieurs années. Comment est-ce que vous l'avez construit? Comment est-ce que vous l'avez imaginé?
1: Je l'ai construit. Bon, c'est un livre c'est une rétrospective sur mes 10 années de travail. Bon, j'avais fait un premier livre pour les Jeux Olympiques et Paralympiques qui avaient plutôt bien marché. Mais les gens ne savaient pas forcément ce qu'il y avait eu avant les Jeux et ce qu'il y avait après à raconter. Et là, en vue d'une invitation au musée de la photographie à Nice, c'était l'occasion de pouvoir sortir un nouvel ouvrage qui me permet de raconter toute cette histoire ces 10 dernières années et pouvoir aussi faire le point sur où j'en suis dans ma carrière ou où est-ce que j'ai envie d'aller par la suite.
0: Et alors vous en êtes où?
1: Ouais, j'en suis qu'au début, j'espère. Non, mais c'est super de pouvoir voir en tout cas les débuts à New York où je n'étais pas forcément photographe, j'étais plutôt un danseur qui collaborait avec des photographes, puis la partie où j'ai commencé à m'exercer moi-même à l'art de la photographie avec mon trépied tout seul, appuyer sur un retardataire, à courir, à prendre la photo dans les airs, me rater, revenir, faire cet aller-retour de centaines de fois, et puis ensuite mettre les contenus sur les réseaux sociaux, revenir à Paris, travailler avec les athlètes olympiques et paralympiques, partir en Antarctique jusqu'au Japon. Donc c'est un peu un tour du monde finalement, cet ouvrage-là qui me fait toujours vibrer et me donne envie de continuer à aller dans cette voie.
0: Vous avez vraiment commencé comme ça, en loupant le retardateur?
1: Tout à fait, et j'ai des preuves. Si vous allez sur mes réseaux sociaux, vous descendez assez, vous pourrez le voir. Je mettais mon iPhone qui me filmait ma caméra, j'appuie sur le bouton, j'avance, j'attendis 10 secondes, si vous pouvez le compter, et puis d'un coup ça fait clac, clac, clac. Et là je saute, et il faut espérer que dans ces clac, clac, clac, je sois dans la position.
0: Quel bon cliché.
1: Quel bon cliché.
0: Aujourd'hui, il y a une équipe autour de vous?
1: Aujourd'hui, il y a une équipe. Il m'arrive parfois de le faire tout seul. Il y a souvent Victoria avec moi, et après, sinon, j'ai mes équipes professionnelles qui m'accompagnent. Ça varie de 1 à 5 personnes.

0: Ça aussi, c'est une lévitation d'Aaron Ibel. Mathieu Forget est avec nous sur le Pont des Arts à l'occasion de la parution de ce superbe livre de photos Lévitation. Je crois que votre série préférée, alors moi j'ai flashé sur le désert, mais vous c'est le lac Salé en Turquie, et c'est une série de clichés sur lesquels effectivement on a l'impression que vous élevez d'une surface liquide.
1: C'est ça.
0: Et il y a un reflet.
1: Ce qui est assez fou avec ça, alors ça c'est le lac Salé en Turquie de Tuzgulu. Ce qui est assez fou, c'est qu'on a l'impression de marcher sur l'eau alors qu'il y a très peu d'eau. Et finalement, en fait, toute cette série était très belle parce qu'on a passé 4-5 heures dessus, au même endroit, et la lumière a complètement changé. Donc on a des photos dans les bleus qui ensuite passaient vers les verts, qui passent ensuite vers l'orange et vers le rouge. Donc ça a créé en fait un diptyque et une colorimétrie incroyable, avec des poses très différente, et je pourrais presque sortir un livre que sur cet endroit.
0: Que sur le lac Salé de Turquie. Il y a d'autres endroits comme ça sur la planète qui vous ont inspiré des clichés pour lesquels vous avez un coup de cœur, Mathieu Forget?
1: Il y en a eu beaucoup. Je reviens récemment d'un voyage au Japon en février où j'ai découvert des endroits simplement extraordinaires et surtout des personnes extraordinaires. J'ai pu faire des photos avec des sumo, avec une geisha, avec un prêtre zazen. Après l'Antarctique, faisait partie d'un des lieux tellement loin qui m'avait toujours fait rêver. Il y en a beaucoup d'autres, vous savez, donc j'espère que j'aurai la chance de pouvoir tous les visiter.
0: Et celui-ci, d'un bleu profond.
1: Alors c'est un stade de hockey sur gazon, à pas loin de Paris, le stade Yves du Manoir. C'est là où les Jeux olympiques de hockey ont eu lieu.
0: Et la pelouse était bleue,
1: Alors qu'on a l'impression d'être perdu dans un...
0: Mais absolument, alors il y a juste la ligne blanche quand même qui nous rappelle qu'on est sur un terrain. Vous jouez aussi beaucoup avec les ombres, hein, c'est-à-dire qu'il y a cet effet de lévitation, et puis il y a toujours l'ombre qui apporte quelque chose au cliché.
1: L'ombre permet vraiment de comprendre qu'on quitte le sol. Parce qu'à tout moment, surtout si on ne voit pas le making-of de mon travail, on se dit, bon, c'est photoshopé, c'est rajouté derrière à l'IA, etc. L'ombre questionne toujours. C'est à tout moment, si vous voyez une ombre quelque part, surtout quand elle ne touche pas la personne, vous vous dites, oula, il y a quelque chose. Soit ils sont très forts en retouche, soit c'est réel. Et c'est vrai dès qu'on quitte le sol, notre ombre vole avec nous. Et ça, je trouve ça très beau. Il y a une dualité qui se crée dans l'image qui est assez belle.
0: Mais justement, quand on parle de lévitation, on pense à un univers presque surnaturel. C'est ça qui vous intéresse, c'est de produire cet effet-là, Mathieu Forget, sur ceux qui vous regardent?
1: Je pense que oui. Dans mon travail, ça parle de tellement de choses, je trouve que l'art est tellement subjectif. Aujourd'hui, moi, je fais ce travail avant tout parce que il me passionne, parce qu'il me permet de mélanger tout ce que j'aime, le sport, la danse, le voyage, l'architecture, la géométrie. Et puis, finalement, il y a des gens qui parfois s'arrêtent, prennent le temps de regarder mon travail. Ça, je pense que c'est déjà très important. Des fois, ça questionne. Parfois, on pense que c'est faux. Parfois, ça surprend. Je pense que c'est ça qui est beau avec tout travail.
0: Ouais, voilà. C'est une façon aussi d'embellir la réalité, de nous donner à voir une réalité parfaite qui fait rêver, tout simplement.
1: Oui, une réalité parfois légère. Et moi, je pense que la lévitation, elle suspend le réel. Et ça fait du bien, surtout dans le temps dans lequel on vit.
0: En tout cas, ce livre, c'est pas juste des pages que l'on tourne. Hein. Il s'accompagne d'une expérience via une application à télécharger. On parlait tout à l'heure du making-of que vous postez sur les réseaux sociaux. Là, il y a donc une application que l'on peut télécharger gratuitement sur le téléphone portable et qui permet de donner vie à l'image. C'est-à-dire qu'est-ce qu'on voit exactement? D'abord, comment on procède et qu'est-ce qu'on voit de plus que la page du livre
1: On voit parfois soit le making-of, soit des films cinématographiques, parce que dans mon travail, le travail est toujours pensé, bien sûr, comme une photo, mais il y a souvent une partie vidéo aussi que les gens ne voient pas. Normalement, dans un livre, on n'a pas cette chance-là. Donc, à travers le téléphone, à travers la technologie d'aujourd'hui, vu que je viens en plus du monde digital, ça me permet de pouvoir raconter l'histoire dans sa totalité. Et vous pouvez downloader cette petite application, vous scannez la photo et tout d'un coup la photo prend vie. Alors parfois c'est un petit contenu que vous auriez pu voir sur les réseaux sociaux, mais parfois ce sont des très beaux films qui ont été vraiment pensés, qui durent entre 1 minute et 2 minutes et qui racontent une autre histoire.
0: Ouais, ça n'enlève pas de la magie de donner les clés de fabrication, outils de fabrication.
1: Non, au contraire, parce que je pense qu'elle l'alimente d'une autre manière. Et moi j'ai toujours voulu être très accessible de mon travail et pouvoir montrer que tout le monde peut le faire. Mais vous savez, c'est pas pour autant que j'ai toujours que si Roger Federer vous montre comment faire un coup droit, c'est pas que vous allez le faire pareil. Mais au contraire, au moins, vous avez l'exemple.
0: La référence au tennis qui reste importante.
1: Toujours.
0: Quand même. Le photographe dont on va parler maintenant appartient, Mathieu Forget, à une autre génération que la vôtre. Il est mort en 2016. Il a immortalisé dans ses clichés le Mali de l'indépendance. On l'appelait même le trésor national du Mali et on en parle dans les librairies du monde. Les librairies du monde, c'est la dernière de la saison et on est chez vous, Prudencienne, à la librairie Savoir d'Afrique de Cotonou pour parler d'un beau livre paru en mars, « Sans photo pour la liberté de la presse », c'est édité par Reporters sans frontières.
2: Oui, Nathalie, effectivement, c'est un livre magnifique que je viens de recevoir. Il s'agit de Malick Sidibé, comme tu l'as dit, surnommé l'œil de Bamako. Et à travers ses clichés, il a su capter toute l'énergie d'une époque autour de l'indépendance. Qui est Malick Sidibé? Malick Sidibé, il est né au Mali en 1935 et il a été formé d'abord au dessin avant d'embrasser la carrière de photographe. Et dans les années 1950, où il ouvre son légendaire studio dénommé Studio Malick à Bamako, et dans la capitale du Mali. Et dans sa petite pièce de ce studio, animé par la musique et par les rires, il crée un témoignage vibrant. Il faut dire que ces clichés en noir blanc, le plus souvent, immortalisent les soirées dansantes, les regards complices, les poses fières d'une jeunesse moderne et audacieuse. Et c'était vraiment un poète de l'image. Il a su saisir l'énergie d'une époque, la jeunesse d'un pays, la beauté des gestes simples d'une génération qui découvre la liberté. Bon, chez Sidibé, on dit souvent, l'art devient la joie, la dignité. Ses albums célèbrent un regard libre et l'âme flamboyante de Bamako.
0: Ouais. Prudencienne, qu'est-ce qu'on trouve dans cet album? Que faut-il retenir de ces 100 photos de Malick Sidibé?
2: Oui, il faut d'abord rappeler que ce sont des clichés en noir et blanc. Et ce sont beaucoup des portraits, des soirées improvisées dans les rues animées et dans un studio, petit studio, où il livre un regard sans filtre ni contestance sur la société. C'est des moments de vie de tous les jours, des fêtes, des corps en mouvement et simplement des regards face à l'objectif. Comme une histoire sociale et intime de Bamako et du Mali. Le travail de Sidibé, loin de tout exorcisme, rappelle que l'Afrique ne se résume jamais au récit qu'on projette sur elle. Mais qu'elle sait se raconter aussi de l'intérieur.
0: Ouais, c'est un récit en 100 clichés. Vous, Prudencienne, vous en avez choisi deux. Vous allez nous les décrire et puis on va les montrer également à notre invité Mathieu Forget qui va nous dire ce qu'il en pense. Allez-y.
2: Ok. Oui, il faut reconnaître que ces 100 clichés sont très beaux, tout est beau. Mais ouais. Moi, j'ai pu retenir deux. Et le premier, ça date de 1962. Et on voit qu'il y a dans cette photo, on voit plusieurs personnes qui dansent. Et au premier plan, un homme avec un buste très incliné vers le bas, vers l'arrière, je vais dire, dans sa belle chemise et son beau pantalon. Mais juste derrière lui, on observe une jeune femme debout, regard vers le bas, avec des cheveux courts et un collier, un très beau collier autour du cou. Bon, on se dit si on ne sait pas s'il danse le twist, s'il jazz ou il danse le rock, comme ce qui est sûr, ce qui est sûr, c'est que il faut reconnaître que la nuit bas sont pleins.
0: Oui.
2: C'était une soirée des balles poussières, comme on dit en ce temps-là, au temps de l'indépendance, ce sont des balles poussières. Sans doute des tubes venus des États-Unis, de l'Europe, de Cuba.
0: Oui.
2: Parce que cette musique-là, à l'époque, envahissait Bamako et d'ailleurs même toute l'Afrique de l'Ouest. Il faut reconnaître, et électrise les pistes de danse. Donc, c'est dans cette fièvre-là que Malick Sidibé est là. Il est plus près et capte les témoignages.
0: Ouais,
2: donc, c'est un témoin et un complice de la fête à Bamako autour de l'indépendance.
0: Ouais. Mathieu Forget, il est magnifique, ce cliché. Ça aussi, c'est une photo saisie au vol. Je ne sais pas comment elle a été fabriquée, mais c'est vraiment une photo où on saisit le mouvement dans un instant précis.
1: Oui, exactement. On saisit le mouvement, on saisit la joie, on saisit la bonne humeur. En plus, j'aime bien le format. Il est un petit peu atypique, ce format un petit peu en 16:9, comme ça, comme un écran de télé. Je trouve qu'il capte vachement bien l'image et notre regard va directement droit sur ces deux personnages qui sont heureux d'être là. Et
0: c'est impressionnant parce que que c'est presque la magie de la photo, c'est que c'est quasiment construit comme un tableau, avec effectivement le regard qui va vers le centre, mais aussi des perspectives, le jeu des ombres sur le côté, les personnages qu'on devine sur la gauche.
1: Oui, c'est une très belle photo, alors qu'elle est sûrement saisie à l'instant T, elle n'est pas réfléchie, c'est ça qui est souvent beau avec la photo.
0: Oui, c'est une autre technique que celle qu'on utilise aujourd'hui. Prudentielle, la deuxième photo sur laquelle vous vouliez vous arrêter, c'est un portrait de la fin des années 60.
2: Effectivement, un portrait de ça, ce portrait date de 1969. Je te souffre que c'est mon année de naissance aussi.
0: Ah d'accord. Et on saura tout.
2: Oui, oui. Donc il s'agit, j'ai vu une, c'est une demoiselle nommée Kadia Toutouré qui est élégamment vêtue d'un ensemble de tenues sans manches, tissu fleuri, avec son foulard joliment noué sur la tête. Et ce qui m'a le plus séduit, ce sont ses lunettes de soleil,
0: ouais,
2: en forme d'amande parfaitement cistée, qui tuit son portrait. C'est ça qui m'a vraiment séduit et j'ai retenu ce portrait. Et comme l'a dit l'autrice de l'ouvrage, Jeanne Porret, je cite, « Chez Malick Sidibé, on ne vient pas seulement faire une photo, on vient s'inventer. » Et Mademoiselle Kadito se prête au jeu avec une assurance tranquille, d'autant qu'elle bénéficie du geste final de la touche. Fin de citation.
0: Mm-hmm.
2: Donc, chez Sidibé, il faut reconnaître que ces photos de Sidibé sont un vaste autoportrait collectif.
0: Mm-hmm.
2: Loin des reportages de journalistes, le portrait d'une jeunesse qui danse, qui s'invente et s'affirme dans l'euphorie des années de 1960, des années de l'indépendance, j'allais dire.
0: Oui.
2: Une Afrique heureuse qui regarde vers l'avenir.
0: Oui.
2: Et il faut ajouter que c'est quelqu'un qui a gagné plusieurs fois les biennales de Bamako.
0: Évidemment, et qui est très très souvent exposé des années et des années après sa mort. Je crois que ça a été encore le cas il y a quelques mois à Paris. Ouais, Mathieu Forget, qu'est-ce qu'elle vous inspire, cette mademoiselle Kadia Toutouré de Malick Sidibé? Qu'est-ce qu'elle vous évoque?
1: Moi, je la trouve très posée, cette photo. J'aime beaucoup l'ombre, cette ombre un peu comme on le retrouve dans mon travail. Je trouve qu'il amène beaucoup de réalité aussi. On sent qu'elle est posée, qu'elle nous regarde, mais elle est aussi un peu mystérieuse en même temps. Je trouve que le contraste de la tenue avec toutes ces fleurs contre ce fond si simple fait qu'elle ressort vraiment. Et puis j'aime bien le petit design des lunettes aussi, je trouve qu'il y a...
0: Sixties, terriblement sixties.
1: Et puis elle nous invite un peu à rentrer avec elle dans ce cliché.
0: Ouais, et l'ombre, en fait, elle nous indique que, voilà, qu'elle est allée au studio, qu'il y avait sans doute un projecteur placé de telle façon.
1: Oui, exactement, avec une lumière un peu indirecte qui tape sur elle, on le voit sur son visage. Et puis voilà, on voit l'ombre. Et encore une fois, c'est que je dis que cette ombre, elle nous ramène un peu dans la réalité. Ça veut dire, on enlève l'ombre, on peut se dire, bon ben, où se trouve cette photo, qu'est-ce qui se passe, où est-elle, à quel moment. Là, ça ramène ce côté humain.
0: Exactement, comme dans L'Évitation. Malick Sidibé, sans photo pour la liberté de la presse, à retrouver donc chez vous, Prudentienne, à la librairie Savoir d'Afrique, à Cotonou. On se dit à très bientôt, à la rentrée, en septembre, Prudentienne.
2: Oui, avec plaisir, Nathalie, à bientôt.
0: À très bientôt. Qui nous écoutez, si vous passez par le Bénin, n'hésitez pas à rendre visite à Prudentienne et aux équipes de la librairie. Mathieu Forget, cette photo à l'ancienne que pratiquait Malick Sidibé, cette façon de saisir des instants sur la pellicule sans savoir, avant de l'avoir fait développer, ce que l'on a attrapé, qu'est-ce que ça vous inspire à vous? Est-ce que vous, déjà, vous l'avez pratiqué, cette photo enfant, par exemple, puisque vous êtes évidemment de la génération du numérique, mais est-ce que vous avez déjà eu entre les mains un appareil argentique?
1: J'avais des petits Kodak, mais j'étais pas très photo jeune. Je préférais qu'on me prenne en photo, je pense. J'aimais plutôt faire le show. Et c'est vrai que moi, j'ai une approche très différente au travail parce que j'approche la photo plus comme une peinture. C'est-à-dire, je compose étape par étape. D'abord un lieu, puis le corps, puis la tenue, puis la lumière, puis la retouche. Donc c'est un travail. J'ai beaucoup de respect pour les photographes qui travaillent avec l'instinct. Et surtout à cette époque, ils ne savaient même pas ce qu'ils capturaient. Ils le voyaient après quand ils le développaient.
0: C'est ça. C'est-à-dire que c'était aussi pour eux une forme de saut dans le vide, de dire voilà,
1: exactement,
0: je capture et je verrai quand ce sera développé. Le révélateur, le fixateur, comment apparaît ma vision.
1: Exactement, je trouve qu'il y a la vraie magie dans ce travail-là.
0: Mais alors, où s'est formé votre œil de photographe, Mathieu
1: Forget? Mon œil s'est formé à New York à l'époque, entre les architectures des différents bâtiments new-yorkais, avec les amis que je rencontrais, avec le digital sur ces petits carrés des réseaux sociaux, mais aussi, je pense, quand j'étais jeune, vu que je voyageais constamment, j'ai été inspiré par le monde, par les voyages, par les personnes, j'ai toujours aimé cette toujours une passion pour tout ce qui était très géométrique, très carré. Et c'est un peu ce qui m'a permis de cadrer mon travail et cadrer un petit peu ma vie. Mm-hmm. Je cadre, une fois que j'ai cadre, j'improvise dedans.
0: Ouais. Quand on vous demande ce que vous faites dans la vie, qu'est-ce que vous dites? Parce qu'il y a quand même plusieurs options. Il y a danseur, il y a photographe, il y a chorégraphe, directeur artistique.
1: C'est la grande question de ma vie. Je ne sais toujours
0: pas
1: comment décrire.
0: Vous n'avez toujours pas la réponse.
1: Non, mais j'aime bien dire artiste parce que je pense que l'artiste, c'est vraiment quelqu'un qui s'exprime, qui raconte son histoire avec son médium du moment. Moi, mon médium aujourd'hui, c'est mon corps et ma caméra. Mais autant sur la caméra photographique que vidéo. Peut-être qu'un jour, ce sera à travers la peinture. Peut-être qu'un jour, ce sera à travers la musique. Mais en tout cas, je resterai un artiste dans l'âme.
0: Je me demandais, puisqu'on parlait de photographes d'une autre génération, Mathieu Forget, si vous connaissiez le travail de Denis Drazac.
1: Bien sûr.
0: Ça vous dit quelque chose? Est-ce qu'il vous a inspiré? Parce que c'est très surprenant. Il a fait sensiblement la même chose que vous. Il a pas fait que ça. Mais il a fait aussi ça. C'est-à-dire photographier des envols, des lévitations dans toutes sortes de décors.
1: Oui, il a une
0: super. Des supermarchés, notamment.
1: Exactement.
0: J'ai trouvé certains clichés de
1: lui. C'est une série qui s'appelle La Chute, que j'ai découvert bien après. C'est-à-dire moi, quand j'ai dit, pour l'histoire, quand j'ai commencé à faire ces photos, je ne les faisais que pour mon Instagram et mes réseaux sociaux. J'étais un peu naïf, je ne savais pas ce qui se passait vraiment dans ce monde. Je venais du monde du sport, du monde du sport et un petit peu de la danse. Et puis quand le public français m'a demandé si j'exposais, si je proposais des tirages, tout d'un coup une nouvelle page s'est ouverte et j'ai dû chercher un peu plus de profondeur et de résonance à mon travail. Et c'est là que je me suis intéressé. Alors il y a des séries comme Denis Drazac, il y a photographe Philippe Halsman à l'époque que je ne connaissais pas.
0: Et la série La Chute, alors dont vous parliez,
1: c'est cette série de Denis exactement où il a photographié pour parler, lui, il y a un enjeu un peu plus politique. Je me rappelle bien, c'est pour parler un peu des jeunes dans les banlieues, où en fait, il est capturé en train de sauter dans des lieux très atypiques. Parfois, c'était avant ou après. Et pareil, je crois qu'il photographiait à l'argentique, donc il n'était pas vraiment au numérique, donc il n'avait pas vraiment. C'était en une seule prise. Moi, aujourd'hui, parfois, je fais de la rafale, je sais faire d'une prise.
0: Ouais.
1: Mais il avait une manière complètement différente, et c'était très avant-gardiste aussi pour l'époque, en tout cas.
0: Ça signifie qu'il a dû griller un certain nombre de pellicules.
1: Ah oui, je pense. Il faudrait lui demander.
0: Avant d'arriver au résultat que.
1: Mais la série est magnifique, et elle est brute, et elle est belle dans sa géométrie. Et voilà, et je pense qu'elle a donné aussi naissance à d'autres séries pour d'autres artistes.
0: Vous savez si vous avez fait des disciples avec
1: Je pense, oui. Bah, je le vois à travers les réseaux sociaux. C'est sympa. Je vois toujours des gens qui m'envoient des petites stories, des petits messages. Ah, regarde, j'ai fait ça avec mon fils. Ah, j'ai fait ça avec d'autres gens. Et vous savez, je suis pas le seul moi à avoir fait ce travail. Il y a beaucoup d'autres danseurs. Il y a beaucoup d'autres photographes qui travaillent avec des danseurs aussi. Ce que moi je pense, c'est que je n'ai rien inventé. Par contre, j'ai réussi à le populariser et à raconter une histoire très complète, très 360, qui permet de parler à tout le monde, au monde du sport, au monde de la danse, au monde du cinéma, et de faire des séries de plus en plus vastes et de plus en plus universelles.
0: Le monde de la danse, on va vous y ramener dans quelques instants avec Solène, on vous embarque pour Marseille, ce sera juste après Joule sur RFI. Ça, c'est le choix de Pierre Plantier. Je balance aujourd'hui.

0: voilà, ce festival de Marseille où vous vous êtes rendu, Solène. C'est un festival de danse trentenaire. Vous y avez vu notamment le spectacle XXL dont on entend la musique.
1: Et oui, Nathalie, XXL de la compagnie Chabanne, chorégraphié et dansé par Sofiane Chalal. Et le thème de ce spectacle, eh bien, c'est dans le titre XXL, c'est sur les corps gros. Alors ce n'est pas une nouveauté pour Sofiane Chalal qui travaille beaucoup sur son corps et les corps hors normes. Une de ses autres créations s'appelle d'ailleurs Bigger. Lui, il vient du monde du hip-hop, des battles de danse et même du stand-up où il aborde souvent ce thème. Là, c'est son premier spectacle à plusieurs, lui et trois danseuses. Faire danser des corps pas dans la norme, c'est un sujet où on a encore beaucoup à faire. On l'écoute.
2: Moi, quand je monte sur scène au même titre que les danseuses, on a ce truc de prouver, en fait. Je me dis à chaque fois, c'est bizarre ce que je dis, hein, mais faut que je montre tout de suite que je sais danser. Parce qu'au début, le premier regard, c'est qu'ils voient un corps gros. Et seulement après, ils voient un corps qui bouge. Et seulement après, ils constatent que le corps, il sait danser. En fait, il sait maîtriser. Et ça, ces étapes-là du regard, elles sont présentes. Et je les vois, je les sens. Ce que je voulais, moi, c'est avoir ce premier tableau où, en fait, on n'est pas là pour rigoler. On est dans de la précision du mouvement. On est dans de la puissance. On est dans de la force. On est dans de la maîtrise du corps.

0: la musique de XXL composée par Mathieu Calmelet. Sur scène, c'est un ballet chorégraphique très précis et millimétré, et c'est surtout très énergique avec plusieurs danses hip-hop. Vous avez le popping, le crump, le walking. Alors, j'imagine que vous connaissez Mathieu Forget, ces danses un peu. Est-ce que vous les pratiquez vous aussi?
1: Je les ai. Alors, le walking peut-être le moins, le popping je l'ai beaucoup fait, le crump j'ai une période, surtout à l'époque il y a un film qui s'appelle Rise qui est exceptionnel, que vous devez voir, qui parle de toute l'histoire du crump. J'ai une période où j'ai voulu crumper, et le walking je le connais un peu de loin, mais j'ai travaillé dans des boîtes de nuit à New York où j'avais beaucoup de copains et de copines qui faisaient du walking.
2: Alors pardon hein, mais moi j'ai besoin d'une définition. Bah,
0: justement le walking
2: de trois définitions.
0: Travailler dans les boîtes de nuit, bah c'est plus des mouvements avec les bras, si on peut définir ça,
1: ça
0: simplement, et à la base c'est danser sur les musiques funk et disco.
2: Okay.
0: Le popping c'est des mouvements très saccadés, électriques, et le crump, peut-être que je vous laisse donner une définition.
1: Le popping, ouais, c'est plus comme les robots, vous savez, quand les gens font comme ça, ils dansent. Et le crump, il y a un côté très un peu plus sauvage, si vous voulez, très brut, où c'est beaucoup de corps qui vont partir, ça tape, ça frappe, mais c'est une gestuelle.
2: Un côté lutte, quoi.
1: J'ai pas les bons termes, mais il faut vraiment le voir pour le comprendre. Mais c'est beau, ça vient des quartiers de Los Angeles, et c'est ces corps.
0: Très impressionnant.
1: C'est très impressionnant comme style de danse.
2: En tout cas, le casting de ce spectacle, Solène, n'a pas dû être évident compte tenu de toutes ces compétences-là.
0: Oui, sur scène, il y a trois danseuses très impressionnantes, Missy, Samantha Chaer et Maëla Trollet. Mais il a fallu les trouver, nous raconte Sofiane Chalal.
3: Punaise, en fait, il n'y a pas tant de gros que ça, en fait. Il n'y a pas tant de gros danseurs. Du coup, j'étais un peu déçu, mais ça m'a questionné. Je me suis dit, comment c'est possible qu'on n'ait pas des danseurs gros qui sont là, qui sont affirmés? Ça commence peut-être dans les écoles de danse. Qu'est-ce qui se passe pour quelqu'un qui est gros, qui commence de la danse? On leur dit que c'est pas possible. Peut-être que ça bloque dans les écoles ou dans les formations, je sais pas, mais ça m'a questionné. Et du coup, ça m'a même plus boosté à me dire, mais faut absolument que ce spectacle existe.
0: Au-delà de ses performances impressionnantes, c'est aussi un spectacle qui adresse le côté plus vulnérable d'avoir ce corps hors norme, avec cette séquence par exemple où les artistes enlèvent leur veste.
3: Maintenant qu'on vous a montré, peut-être qu'on peut se dévoiler un peu plus. Parce qu'en plus on l'habille avec une veste noire, on voit pas les formes. Donc c'est vraiment cette sorte de carapace de se cacher derrière quelque chose. Le spectacle bascule et on rentre dans l'intime. Et puis finir sur quelque chose vraiment de joyeux, d'autodérision. On dit on vous raconte tout ça, mais tout va bien. Le plus important, c'est ce qui se passe maintenant. En fait, on est tous ensemble en train de danser.
0: Et c'est une première création à plusieurs très prometteuse pour Sofiane Chalal, que j'ai trouvé assez hypnotisante.
2: Ouais, ça donne envie d'aller la voir. Hypnotisant aussi, Solène, cet autre spectacle que vous avez vu, intitulé « Ce que le ciel ne sait pas ».
0: Oui, dans un registre complètement différent. Cette fois, on ne part pas à explorer des corps, mais un territoire, l'Afghanistan, le pays d'origine de l'artiste Feda Wardak qui a créé le spectacle.

0: les sons et la musique du spectacle composé par Dina Abdelwahed. Ce qui est frappant tout de suite, c'est le décor. On est face à une immense structure, une tour devant nous qui semble recouverte de tissu et qui est installée sur une scène penchée.
1: Oui, parce que Feda Wardak est avant tout architecte, Solène. Il a l'habitude de créer des œuvres monumentales.
0: Oui, il fait beaucoup de ponts, cabanes, immeubles géants en forêt, par exemple. Ici, son œuvre s'anime, elle bouge. On découvre petit à petit que cette tour est en fait un escalier qui s'envole vers le ciel, mais s'enfonce aussi dans la terre. Pour Feda Wardak, c'est une métaphore de l'Afghanistan.
2: L'Afghanistan a beaucoup été raconté par le haut, par le ciel, parce que c'est un territoire de montagne, très enclavé, très dur d'accès, très difficilement colonisable. Et donc, l'Afghanistan a été survolé par les drones militaires. Ils étaient pilotés depuis le désert du Nevada, et depuis le désert du Nevada, on essayait de comprendre un territoire sans le traverser à hauteur d'humain. Et donc, on ne comprenait pas la sociologie des sols afghans. C'est pour ça qu'on parle de ce que le ciel ne sait pas. Tout ce qui se passe au sol, les contre-récits, on les a très peu racontés.
0: Pour raconter donc cette histoire, il y a des danseurs et des danseuses qui circulent sur cette étrange structure avec des moments de danse ou juste de circulation dans l'espace. Tout ça a été pensé par Saïdo Leloup, chorégraphe et danseur. Alors, comment on fait pour danser sur une plateforme inclinée avec une énorme tour au milieu? On l'écoute.
3: Son œuvre est assez monumentale, elle crée des contraintes de mouvement, des contraintes de gravité, des contraintes de relation. Elle vient incliner les rapports, surélever les rapports. C'est pas un langage chorégraphique avec une danse de l'exploit, mais plus des gestes fins, des gestes petits, des gestes rassurants qui partent de l'émotion, qui partent du rapport au propos.
0: Un spectacle très engagé comme XXL de Sofiane Chalal et puis comme toute la sélection du Festival de Marseille. Je vous recommande vraiment d'aller y faire un tour cette année. Moi, j'ai adoré. C'est encore jusqu'au 8 juillet.
1: Ben, on va tenter ça. XXL aura aussi une grosse tournée l'année prochaine à Paris, à Amiens, en Belgique. Ce que le ciel ne sait pas sera à Paris en décembre prochain. Merci beaucoup, Solène.
0: Merci.
1: Mathieu Forget, un chorégraphe architecte, ça vous parle? Comme celui qui a chorégraphié ce spectacle sur l'Afghanistan.
4: Ben, j'ai vraiment envie de le voir. En tout cas, je me dis que ça va être incroyable de pouvoir mélanger. Je trouve que à chaque fois qu'on mélange les styles, ça ne peut que faire de belles choses. Donc avoir ces inspirations là et ensuite pouvoir le raconter d'une autre manière, je pense que c'est ce qui fait la beauté de ce monde.
1: L'Afghanistan, vous n'y êtes encore jamais allé?
4: Non, l'Afghanistan non, mais à l'occasion pourquoi pas. Enfin, je pense qu'il y a de la beauté dans tous les pays, dans tous les continents du monde et il faut pas se limiter juste aux a priori des gens.
1: Oui, à la toute fin de Lévitation, il y a un cliché dont il faut que vous nous parliez. C'est vous? Non, c'est pas vous.
4: Oui,
1: ça.
4: C'est moi.
1: C'est
4: si.
1: Vous, d'accord. En train de sortir, il y a juste un fond noir, noir soulage, un
4: oui.
1: Rayon bleu de lumière qui vous emmène vers...
4: Vers
1: la suite des aventures.
4: Exact. Je ne sais pas trop si cette photo, alors le temps me le dira, mais est-ce que c'est une révérence, un peu c'est la fin, ou est-ce que c'est plutôt une nouvelle porte s'ouvre? Mais en tout cas, voilà, c'est une photo qui a été prise à mon dernier voyage au Japon sur l'île artistique de Naoshima.
1: En tout cas, il y a de la lumière derrière la porte. Mmh. Ça laisse présager sans doute d'autres choses. Merci beaucoup d'avoir été avec nous, Mathieu Forget.
4: Merci.
1: Lévitation, ce très beau livre augmenté, et puis également ces deux expositions, une à voir en ce moment au musée de Nice et à Paris, il faut que vous nous redisiez.
4: Sur les grilles de la tour Saint-Jacques à partir du 14 juillet.
1: Voilà, pas loin de la place du Châtelet à partir du 17 juillet. Sur le pont des Arts avec Clémence Delfort à la coordination, Pierre Plantier à la réalisation et avec notre stagiaire Louise Lemoine. Merci de nous être fidèles et à demain 15h10, temps universel. Et figurez-vous que demain, on parlera encore de photos et de vidéos avec un artiste égyptien, Youssef Nabil, né en Égypte en tout cas. Il a formé son regard dans les salles orientalistes du musée d'Orsay à Paris quand il y est arrivé à l'âge de 20 ans. Il en est aujourd'hui l'invité avec une exposition intitulée « De rêver encore » et ses œuvres dialoguent avec celles du grand musée parisien. Il sera avec nous pour en parler. Aline Gasnier, bonjour.
5: Bonjour Nathalie.
1: Radio Foot, coup d'envoi dans 10 minutes. Quel est le menu de l'émission?
5: Eh bien, nous évoquerons les léopards qui sont de retour. Ce sera face à la Colombie et les Congolais pourraient dès ce soir se qualifier si bien sûr ils obtenaient au moins un match nul. Il y aura aussi les Ghanéens qui pourraient se qualifier, eux ce sera face à l'Angleterre. Les Bleus se sont qualifiés contre vents et marées.
1: Et par au bout contre, de la nuit et des orages.
5: Ce n'est pas passé pour les Lions de la Teranga au bord du précipice. Et puis nous évoquerons Lionel Messi, l'infatigable, celui qui ne se transforme jamais en mauvais joueur. Et nous avons notre Messi à nous, Alejandro Valente, sera
1: magnifique.
5: Dans l'émission tout à l'heure.
1: Le retour d'El Jefe. À tout de suite, Annie. Et dans une minute sur RFI, le journal en français facile. À demain.
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2: Bonjour et bienvenue, 15h TU, 17h ici à Paris, le journal sur RFI.
0: Gilles Moreau.
2: L'Iran réaffirme sa volonté de garder le contrôle du détroit d'Ormuz, détroit stratégique où le trafic maritime reprend peu à peu, à suivre dès le début du journal. Calme toujours très précaire au Liban, des tirs israéliens ont fait ce matin un mort et deux blessés alors que débutent de nouvelles discussions directes avec Israël. Marc Bloch devient le premier historien entré au Panthéon. Une cérémonie d'hommage est présidée ce soir par Emmanuel Macron. Une partie de l'Europe croule sous la canicule, des températures records sont relevé en Espagne, en Italie, en France. La France qui vient de connaître sa nuit la plus chaude depuis le début des relevés il y a 80 ans. Partout, les organismes souffrent et l'activité économique s'en ressent. Vers un retour à la normale au détroit stratégique d'Ormuz, passage qui avant la guerre voyait circuler librement les navires. En tout cas, le trafic maritime reprend progressivement pour atteindre un niveau record depuis le début de la guerre fin février. Le principal négociateur iranien, Mohamed Ghalibaf, l'a répété dans l'avion qui le ramenait de Suisse. Son pays compte bien rester maître du détroit d'Ormuz. Le point avec Abla Junaidi.
3: Les représentants de l'Iran sont ressortis très confiants, quasi triomphants des premiers pourparlers de Genève. Selon le négociateur iranien, l'Iran a obtenu de belles réussites, en référence notamment à la suspension des sanctions américaines et le déblocage de 12 milliards de dollars d'avoirs iraniens gelés. Dans son avion pour Oman, où il se rendait à une réunion sur la gestion du détroit d'Ormuz, Mohamed Bagher Ghalibaf s'est confié à la presse officielle iranienne. Le négociateur iranien en chef s'est exprimé sur l'administration du détroit.
4: Au début de la guerre, bien avant le cessez-le-feu, j'ai dit très clairement que la gestion du détroit ne retournerait jamais à ce qu'elle était avant. Bien sûr, nous respectons strictement le droit international. Comme pour le Liban, il y a des problèmes à régler. Donc, nous nous sommes mis d'accord pour instaurer une coordination, une ligne téléphonique et un centre de contrôle pour que les ambiguïtés et les inquiétudes soient levées. Et cela pendant 30 jours, pour permettre le retour de la circulation des navires en toute sécurité et rapidité.
3: À Oman, la délégation menée par Ghalibaf a réaffirmé ses droits sur les eaux territoriales dans le détroit, tout en réaffirmant avec son voisin omanais leur engagement à maintenir un passage sécurisé à travers Ormuz. Le trafic a repris progressivement dans le passage stratégique, atteignant ces dernières heures un niveau record depuis le début de la guerre, d'après les données de la start-up spécialisée Kepler.
2: Cette fois sur la question du nucléaire iranien, en contradiction avec les assurances de Donald Trump, Téhéran refuse à ce stade l'accès d'inspecteurs de l'AIEA à ses sites bombardés. Le Liban entame aujourd'hui à Washington un nouveau cycle de discussions avec Israël. Pour ses responsabilités,

0: Parce que chez moi, il fait 40 degrés actuellement. Donc il fallait vraiment que je sorte pour prendre un petit peu l'air. Et puis au moins, en plus j'adore ce cinéma, donc je suis contente.
1: Stéphanie est l'adjointe de direction du cinéma. Elle explique qu'avec le retour des beaux jours, la fréquentation avait un peu baissé ces dernières semaines. Mais qu'avec la chaleur et l'initiative, le public est largement revenu et pas que des habitués.
2: Pour les quelques appels téléphoniques que j'ai eus, j'ai l'impression qu'il y a des gens qui n'étaient pas habitués à fréquenter la salle. Et j'espère que ça aura la vertu de leur rappeler à quel point c'est bien de voir un film au cinéma. Moi, j'ai été voir Le Vertige hier soir, que j'avais pas vu, et c'est vrai que c'est un peu rigolo de voir ce film sur les bugs du réel, à un moment où le monde est un peu fou aussi chez nous.
1: Et le programme est mis en place jusqu'à vendredi.
3: Reportage au cinéma Louxor d'Alice Froussard. Et tout de suite, eh bien, une autre sortie à la fraîche. C'est une visite au musée d'Orsay. Nathalie Amar, bonjour.
4: Bonjour Gilles Moreau et merci. Il est bientôt 17h10 à Paris, sur le Pont des Arts. Ça démarre dans 30 secondes.
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0: Vert encore, quelle meilleure proposition que celle que nous fait ces jours-ci le musée d'Orsay à Paris. Dans les salles dédiées aux artistes français en Afrique du Nord, ces peintres du 19e siècle qui étaient fascinés par les figures de l'Orient, Orsay a choisi d'inviter l'artiste franco-égyptien Youssef Nabil, photographe, vidéaste, pour un dialogue entre son univers onirique et celui des tableaux de la collection permanente Odilon Redon, Puvy de Chavannes. Avec Youssef Nabil, le rêve se nimbe de clarté, le blanc immaculé ou les couleurs acidulées ajoutées à la main sur des tirages photos argentiques. L'exposition se tient dans le cadre de la saison méditerranée et Youssef Nabil est avec nous sur le Pont des Arts. Bonjour Youssef Nabil.
1: Bonjour Nathalie.
0: Et bienvenue sur RFI. Vous êtes le premier artiste vivant accueilli dans ces salles dédiées aux artistes d'Afrique du Nord au musée d'Orsay. Il faut dire, il faut raconter l'histoire. Hein. Ce musée a été pour vous un choc artistique quand vous êtes arrivé en France?
1: En fait, le musée d'Orsay, c'est le premier musée que j'ai jamais visité de ma vie.
0: On était en 1992.
1: 92, j'avais toujours 19 ans. C'était en août ou juillet, presque la même période. Première fois que je prends l'avion, je descends à Paris et mes amis me disent, faut que tu visites ce musée qui était une gare transformée en musée.
0: Absolument.
1: Il est ouvert il y a 6 ans seulement. Et ça m'a fasciné déjà cette idée de visiter un musée qui était une gare.
0: Ouais.
1: Et j'arrive, une œuvre spécialement me touche. J'achète même la carte postale que je garde chez moi toutes ces années-là. C'est le rêve de Pierre Puvy de Chavannes. Parce qu'à cette époque, en fait, en Égypte, juste avant d'arriver à Paris, j'ai essayé pendant 2 ans d'étudier l'art, le cinéma à l'Académie de cinéma et l'art aux Beaux-Arts au Caire. Et j'étais refusé pendant 2 ans. Et cela m'a beaucoup
0: affecté,
1: bien sûr. Imagine. Et puis j'étais très triste dans cette période. J'avais un rêve d'être artiste. Vraiment, je savais pas quoi faire d'autre dans la vie.
0: Donc ce musée était un rêve et ce tableau, le rêve, était le rêve dans le rêve.
1: Oui, parce que dans le tableau, il y a un personnage, il y a un homme modeste qui dort sous un arbre. Il rêve des 3 anges dans le ciel qui arrivent, une pour la gloire, l'amour et la richesse, si je me trompe pas.
0: Oui, c'est ça.
1: Et j'ai beaucoup aimé l'idée. Et ça m'a resté, en fait, comme ça, c'est un tableau parmi des autres que j'ai vu plus tard.
0: Oui.
1: Mais d'exposer 34 ans plus tard au musée d'Orsay, en exposition personnelle, comme vous dites, premier artiste arabe ou vivant dans les salles orientalistes, c'est un peu quand même...
0: C'est une consécration et une émotion, j'imagine,
1: oui,
0: pour vous.
1: Oui, mais il faut que je me rappelle que je ne rêve pas. Je sais la réalité.
0: Vous êtes dans la réalité, mais ce tableau, le rêve, vous en avez fait votre interprétation. On en parlera. Bonjour Nicolas Gosserand.
2: Bonjour Tanyama.
0: Vous êtes le commissaire de cette exposition. Le titre de Rêver encore, il est emprunté à Shakespeare. C'est un vers de...

0: La tempête.
1: Absolument. C'est la toute fin d'un monologue de Caliban, qui est un personnage très particulier dans cette pièce, pas aussi connue qu'elle le devrait de Shakespeare. En fait, Caliban est un métis de Méditerranée, le fils de la sorcière Sycorax, et représente les populations autochtones de cette île qui ont été chassées par le duc de Milan qui lui-même arrive sur cette île. Et Caliban, dans la pièce, sert un peu de faire valoir un autre personnage, à savoir la fille du mage Prospero. Et Shakespeare le fait parler dans un anglais assez fautif, il rate tous les fameux pentamètres iambiques, etc. Et pourtant, Shakespeare lui donne le plus beau monologue de toute la pièce, selon moi, peut-être l'un des plus beaux morceaux de la littérature anglo-saxonne, qui commence par des mots célébrissimes, « The isle is full of noise », l'île est pleine de bruit, et donc il raconte le merveilleux, la beauté, comment le rêve et la réalité se confondent, si bien que quand il se réveillerait, il pleurerait de rêver encore.
0: Je rêverais que les nuages s'ouvrent et me montrent des richesses prêtes à pleuvoir sur moi, si bien qu'à peine éveillé, je pleurais de rêver encore. L'univers de Youssef Labil, c'est le rêve, c'est parfois la mort aussi, et parfois même le rêve de la mort. Hein. On aura l'occasion d'en parler. Dans cette émission, on va également vous entraîner au Hellfest, figurez-vous, le grand rendez-vous des fans de métal. C'est un genre musical qui est assez passionné partout dans le monde, comme en Ukraine, où il n'a pas toujours été le bienvenu.
2: On est un ancien pays de l'URSS. Le rideau de fer n'est tombé qu'en 1991. Bien sûr, il n'y avait pas de métal à cette époque. Dans l'Union soviétique, si vous vous procuriez un disque de Pink Floyd, du groupe de rock Nazareth ou de Black Sabbath, vous aviez de grandes chances de finir en prison.
0: Voilà, un reportage de Thomas Arms. Et puis avec Case Loom de la programmation musicale, on écoute non pas un, mais des hits de la semaine. Salut Case.
3: Salut Nathalie.
0: Pour la dernière de la saison, c'est une sélection des futurs tubes de l'été, c'est ça?
3: Voilà, en tout cas, j'ai confectionné à la main, à la main Nathalie.
0: J'espère bien.
3: Quatre titres qui ont marqué notre attention et qu'on a trouvé opportun à la programmation musicale de RFI de diffuser sur le Pont des Arts avant qu'ils n'arrivent à l'oreille de nos auditeurs en juillet.
0: On a énormément de chance.

0: Voilà, et celui que l'on entend là, c'est
1: bien.
0: Voilà, dans un titre avec le chanteur tanzanien Ali Kaba. On a hâte d'écouter tout ça, Case.
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0: Voilà quelques notes d'une rêverie de Debussy pour entrer avec vous dans cette exposition de Rêver encore, Youssef Nabil. On entre avec des clichés noirs et blancs qui remontent à la fin du 19e siècle. Ce ne sont pas les vôtres, hein, ils appartiennent aux collections du musée, mais vous les avez choisis. On y voit la grande pyramide, Gizeh, en quelque sorte l'Égypte éternelle. Pourquoi ce choix et qu'est-ce qu'il représente, ces clichés, pour vous ?
1: En fait, j'ai voulu choisir des photos des endroits que je connais déjà. Je suis allé, je connais, ça se trouve où, je suis familier et qui me touche. Et aussi l'angle de la prise de photo, ça pourrait être moi qui a pris la photo. Je voulais vraiment que ça reste un peu dans mon style de.
0: Qu'est-ce qu'il a de particulier, votre angle, alors?
1: Non, si je m'approche d'un sujet, si je montre un petit peu à travers une pyramide, à travers des arbres, je fais de temps en temps des prises comme ça.
0: Ouais. En tout cas, ces clichés témoignent du goût de l'époque pour votre pays natal, pour l'Orient en général. Et alors, au milieu des clichés anciens, vous apparaissez. Mmh. Et c'est justement tout l'intérêt de l'exposition, hein. Il y a une photo avec votre visage dans un ray de lumière sur un mur à Louxor. Un autoportrait, comme vous en faites beaucoup.
1: Oui, c'est un de mes projets, les autoportraits qui continuent. Ouais. De temps en temps, je fais des autoportraits dans des villes que j'ai envie d'inclure dans mon histoire. Mmh. Partout au monde où je voyage, souvent de dos, je ne montre pas mon visage parce que je parle de nous tous.
0: C'est vrai que vous êtes souvent de dos sur les clichés, ouais. Oui.
1: Et souvent aussi, je porte la djellaba égyptienne. C'est un peu le lien que j'ai avec mon pays, que je porte toujours en moi et avec moi.
0: Sur la légende, on apprend quelque chose de très important, c'est que le tirage argentique a été coloré à la main. C'est la caractéristique de votre travail. Vos clichés papier, donc tirage argentique traditionnel, vous les colorisez, vous les coloriez à la main. Comment ça se passe concrètement ?
1: Toujours, en fait, c'est une technique que j'ai commencé, j'ai appris au Caire il y a très longtemps, au début de ma carrière. D'abord, j'ai voulu vraiment faire que des photos noir et blanc. En s'inspirant des films anciens, égyptiens, européens, des films d'Hollywood, etc. Mais après, j'avais l'envie vraiment de voir mes photos, mes œuvres en couleur. J'ai essayé d'abord le film couleur. À l'époque, c'était que des films.
0: Oui.
1: Et j'ai pas
0: la
1: aimé...
0: bonne vieille pellicule.
1: Exactement, les pellicules. Et j'ai pas trop aimé le rendu. Je me suis dit, c'est un autre médium, c'est pas pour moi. Et j'ai cherché à apprendre comment peindre une photo noir et blanc. Comme ça, je reste un petit peu dans cette idée ancienne.
0: L'idée de perpétuer donc un savoir-faire,
1: oui,
0: que vous avez appris en Égypte. Et cette technique, alors on la retrouve vraiment partout sur vos photos, comme dans une série qui s'appelle I Will Go to Paradise, justement. Oui. Vous êtes de dos face à la mer. Et ça renforce justement la sensation qu'on est dans un rêve. C'est peut-être ça que vous aviez envie,
1: oui,
0: et que,
1: oui,
0: vous ne trouviez pas dans le tirage couleur classique.
1: Exactement. Je change un peu les couleurs. J'ai mon bleu, j'ai ma... mon rouge, vraiment, c'est tout est un peu dans le même esprit du rêve, comme vous dites.
0: Ouais, il y a quelque chose de trop fort dans la couleur pour que ça soit réel, et c'est vrai que ça se voit à l'œil nu. Alors parlez-nous de votre rêve, de votre interprétation du rêve de Puvis de Chavannes dont on parlait en ouverture de l'émission. Comment est-ce que vous l'avez réalisé?
1: Bon, en 2021, pendant le Covid, d'abord, je n'avais pas vraiment du tout envie de travailler pendant ce temps-là. Tout le monde me disait, est-ce que tu es inspiré? Maintenant, tu as plus de temps chez toi, tu travailles. Je dis non, mais je m'inquiète pour ma famille, pour la santé de tout le monde, etc.
0: Des proches, ouais.
1: Des proches. Et je ne travaillais pas du tout, en fait, pendant cette année-là. Et en 2021, j'ai commencé à avoir un petit peu de l'envie de recommencer à prendre des photos. Je me suis dit, je vais aller au musée d'Orsay. Je vais prendre une photo... en haute définition du rêve de Puvis de Chavannes, et je vais faire un premier autoportrait en me plaçant à la place du personnage dans la peinture de Puvis de Chavannes. Et j'ai commencé comme ça, en fait, sans aucune... ça veut dire que je ne savais même pas que 2 ans plus tard, je vais exposer à Orsay.
0: Ouais.
1: Je ne savais même pas.
0: Et donc, vous êtes, vous, voilà, pour expliquer à nos auditeurs, à la place du dormeur, en fait.
1: Oui, hein, oui.
0: C'est vous qu'on voit à la place du dormeur. Nicolas Gosserand, à quel moment Orsay a été avisé de ce travail de Youssef Nabil, et à quel moment vous êtes-vous dit que cela ferait sans doute une très belle expo pour ce musée?
2: Alors, ce qui est intéressant, c'est qu'on n'avait pas connaissance de ce tableau The Dream au moment où on a pris contact avec Youssef. Il faut dire que nos programmes contemporains nous permettent d'inviter deux artistes vivants par an. Le musée d'Orsay n'est pas un musée d'art contemporain. Nos collections vont de 1848 à 1914. Mais deux fois par an, on invite des artistes vivants à venir questionner le rapport qu'ils ont avec le musée. Et on voulait véritablement, avec Sylvain Amy, qui est le co-commissaire de cette exposition, et le président qui nous a très malheureusement quittés en août dernier, eh bien, revenir sur l'orientalisme avec un artiste qui serait quelque part avec un pied dedans, si je puis dire. Donc, et à cet égard, Youssef, qui est binational, franco-égyptien, qui est né en Orient, et qui avait très clairement dans son travail, ça se voyait dans la facture, dans ses couleurs très éthérées, très, très irréelles, ce que vous mentionnez, mais en même temps avec une touche très Orsay, eh bien, nous a semblé très intéressant. Et ça n'est qu'après avoir entamé cette discussion avec Youssef qu'on s'est rendu compte, et bien que lors des expositions de son travail qu'on avait pu voir, par exemple, à la galerie Nathalie Obadia, qu'on avait raté cette œuvre et qu'elle scellait quelque part ce destin commun que nous partageons.
0: De rêver encore au musée d'Orsay avec dans la bande-son de l'exposition notamment ceci, Anouar Brahem.

0: Anouar Brahem, grand musicien tunisien, grand joueur de oud, dont les notes portent une des vidéos que vous présentez, I Saved My Belly Dancer, avec à l'écran Youssef Nabil, deux stars du cinéma, Salma Hayek et Tahar Rahim. Alors Tahar Rahim, je crois que vous l'aviez déjà photographié il y a longtemps, vous le représentez là endormi, c'est un peu votre double, endormi, rêvant une fois encore, avec Salma Hayek en magnifique danseuse orientale. D'où vous est venue l'idée de ce projet ?
1: En fait, l'idée m'est venue en 2012, un petit peu après la révolution en Égypte et l'arrivée des frères musulmans. J'ai lu dans le journal, comme tout le monde, j'étais à New York, qu'il y a 12 clubs de danseuses de ventre qui étaient fermés. Et petit à petit, il y avait des danseuses de ventre qui ont dû faire un petit peu la prison parce qu'elles portaient des trucs un peu trop osés, etc.
0: Ils ont dû se faire discrètes, oui.
1: Oui, et j'étais à New York et ça m'a beaucoup inquiété. Déjà, la liberté dans mon pays, la position de la femme et cet art, qui est vraiment un art, pour moi, une forme d'art très, très égyptienne et qui m'a toujours fasciné. J'ai toujours aimé les danseuses de ventre qui étaient très respectées avant. Et le titre m'est arrivé en premier. Je me suis dit, qui va sauver cette pauvre dame, cette danseuse de ventre qui représente même pas un pourcentage de la société égyptienne, qui, en général, sont des filles qui viennent des milieux très modestes et qui essaient d'aider leur famille. En plus, j'adore et j'ai plein de souvenirs de la danseuse de ventre. Et dans la vidéo, j'ai inclus plusieurs détails de comment je me souviens de la danseuse de ventre dans chaque...
0: Dans
1: le mariage en Égypte, il y avait toujours la danseuse de ventre qui vient en dernier.
0: Mais oui.
1: Et je vais raconter ça rapidement, juste parce que... voilà, il y a un moment dans le film où Salma couvre Tahar avec
0: Son voile
1: rouge et elle part. Et c'est un moment que j'ai vécu moi-même. J'étais dans un mariage, j'avais 5 ou 6 ans et j'attendais la danseuse de ventre que j'adore. Et je me suis assis par terre et j'ai dormi en fait sur le sol et tout le monde était là à table en train de manger, etc. Et puis elle est venue genre à 2 heures du matin et elle m'a réveillé. Elle m'a réveillé et elle a joué avec moi avec son voile rouge. Et je me souviens toujours de comment cette belle femme qui est venue vers moi avec plein de parfums et avec la musique qui monte et tout ça. Et j'ai voulu vraiment inclure ça dans la vidéo, ce moment-là.
0: Et c'est vrai que c'est un moment totalement envoûtant. On se fait littéralement envoûter par le voile, la personnalité, la musique de Salma Hayek. Vous avez cette fascination pour le cinéma égyptien, d'après ce que je sais, mais vous avez aussi photographié et immortalisé des stars d'ici, des stars françaises, Catherine Deneuve, Isabelle Adjani, Isabelle Huppert, etc. C'est un monde qui vous fascine.
1: Oui. Sont tous des stars et des icônes plutôt, parce qu'ils ont quand même un statut plus... Pour moi, elle représente vraiment le cinéma que j'aime, que malheureusement, je suis moins inspiré par le cinéma moderne. J'aime toujours cette période de Buñuel et Catherine Deneuve.
0: C'était mieux avant, le cinéma, vous nous dites.
1: C'était mieux partout, je pense. Ce n'est pas de la nostalgie, mais je pense que... Mais voilà, c'est autre chose depuis... Oui.
0: Qu'est-ce qu'elles avaient de plus alors ? C'est ce statut de...
1: C'est le cinéma d'auteur, c'est le cinéma qu'il y avait vraiment même en Italie par exemple, c'est Fellini que j'adore. C'est impossible de faire des films comme Satyricon de Fellini ou ce film-là, c'est juste...
0: Ouais. Il y a un tableau dans l'exposition de Rêver Encore dont le titre pourrait être un bon résumé de toute l'expo, je trouve, c'est « Your life was just a dream ».
1: Oui.
0: Ta vie était juste un rêve. Mm-hmm. C'est la sensation qu'on a en regardant votre travail, vraiment, à la fois que vous montrez la réalité comme un rêve, on l'a dit, avec des lumières, des paysages, des couleurs qui invitent à s'évader, mais toute l'exposition est aussi habitée par le caractère éphémère de la vie et l'idée de la mort.
1: Oui.
0: Je ne me trompe pas.
1: Non, vous avez complètement raison.
0: Il y a une vidéo tout à la fin, The Room, où la mort est d'ailleurs incarnée par Marina Abramovic, qui vient physiquement chercher le dormeur que vous interprétez, encore une fois, dans ce beau nuage blanc, et lui faire franchir la porte du monde des vivants vers le monde des morts.
1: Oui. Où en fait moi je vois parfois la vie comme un rêve et elle est venue pour me réveiller de mon rêve qui est la vie, pour me dire wake up Youssef, it's time to die, réveille-toi Youssef, c'est le moment de mourir, de partir.
0: Absolument, ouais.
1: Et j'ai voulu vraiment parler de ce moment-là. On se rend compte que c'est notre temps de partir. On pense qu'on est éternel, on pense que ça arrive toujours aux autres, mais on est là tous pour un certain temps. On ne sait pas, c'est court, c'est une longue vie. Et à la fin, c'est toujours court, la vie.
0: C'est un thème donc qui vous est cher, on l'aura compris. Nicolas Gosserand, la présence de la vidéo dans ces collections d'Orsay, qu'est-ce que ça... D'abord, est-ce que c'est fréquent et qu'est-ce que ça apporte à ces collections orientalistes du 19e?
2: C'est à vrai dire assez rare, même si nous sommes le musée qui recouvre la période de l'invention du cinéma. C'est vrai que on n'a pas des vidéos contemporaines tous les quatre matins. C'est ce qui fait qu'on en profite quand on les voit. Je voudrais juste revenir sur le fait que ce personnage de Marina Abramovic, cet ange qui vient chercher Youssef, en fait, est une sorte d'entretien de filiation avec le rêve de Puvichavan, puisque quelque part, elle vient sur les traces des trois anges qui avaient eux-mêmes apporté quelque chose pour emmener Youssef Nabil avec lui. Et qu'on retrouve une autre filiation avec la danseuse du ventre qui vient réveiller Youssef, comme ici, la déité que représente Marina Abramovic vient le réveiller à son tour et vient l'emmener. Il y a une porte d'entrée, une porte de sortie, et ils repartent ensemble. C'est vrai que ces vidéos, pour nous, elles représentent l'aboutissement de l'exposition, puisqu'on fonctionne sur deux niveaux, en majeur et en mineur. En majeur, on a un parcours qui est celui d'un artiste. On commence avec l'Égypte éternelle qu'il précède, puis son enfance, puis son voyage, sa rencontre avec le musée d'Orsay, et puis évidemment à la fin, the end, la fin. On envisage sa propre finitude avec le cinéma qui est, on surnomme Hollywood la machine à rêve. Et puis en mineur, il y a une relecture de nos collections par cet artiste, à savoir notamment l'orientalisme. On fait un détour par le symbolisme et donc cette vidéo, c'est l'aboutissement de tout cela. C'est l'une des fins proposées à une relecture de l'orientalisme.
0: Juste un mot peut-être de définition pour ceux de nos auditeurs qui ne connaîtraient pas l'orientalisme. Est-ce qu'on peut en donner une définition simple et compréhensible par tous?
2: Oui, bien sûr. Alors, j'en suis pas l'expert au musée d'Orsay. J'ai une collègue, Laure Chabanne, qui est notre spécialiste. L'orientalisme, pour le dire très rapidement, c'est un mouvement de la fin du 18e siècle et qui court sur l'ensemble du 19e, qui est une recherche de nouvelles sources d'inspiration par les artistes, les écrivains, les peintres, qui vont, suite à la conquête napoléonienne à la fin du 18e siècle, percevoir de nouvelles sources d'inspiration qui vont affluer en France et qui viennent essentiellement des pays qu'on appelle alors l'Orient, donc qui sont, pour dire très rapidement, les pays du Maghreb, et ils vont percevoir ces nouvelles influences et ils vont les représenter, parfois de loin, et donc les mélanger quelque peu.
0: Et parfois de façon caricaturale aussi, vous trouvez Youssef Nabil, ces peintres orientalistes, quelle image donnent-ils de l'Orient pour vous?
1: Pour moi, c'était vraiment une documentation de cette période que je n'ai pas connue. Comment les gens étaient, comment ils s'habillaient, comment il y avait les odalisques. Ça m'a toujours inspiré, les images des orientalistes. En grandissant en Égypte, je voyais toujours des photos, des images, des cartes postales, des posters encadrés partout dans les hôtels. Et c'était très inspirant. J'ai commencé en fait à travailler sur des projets plus dans cette idée-là avec Natasha Atlas il y a 25 ans, plus que 25 ans.
0: La chanteuse, oui.
1: La chanteuse. Mm-hmm. Et je l'ai habillée exactement comme on s'habillait à l'époque. On a essayé de trouver les endroits, on a cherché les tissus, les anciens costumes, des tenues...
0: Donc pour vous, c'était plus une vision de l'Orient historique, de l'Orient du passé, qu'une représentation caricaturale de l'Orient par des voyageurs venus d'Europe.
1: Oui, exactement.
0: On va écouter une chanteuse égyptienne, Nour, jeune chanteuse égyptienne, avec ce titre « Wana ».

0: Voilà une découverte de notre réalisateur Pierre Plantier. Nous, sur le Pont des Arts avec Youssef Nabil et Nicolas Gosseran, le commissaire de l'exposition De rêver encore. On a parlé tout à l'heure de votre fascination, Youssef Nabil, pour le tableau Le rêve de Puvis de Chavannes, mais dans l'exposition, plutôt à la sortie de l'exposition, vous nous présentez des tableaux de la collection permanente. Là, c'est pas une réinterprétation que vous en faites, mais vous nous les présentez. Et il y a un tableau d'Odilon Redon, Le sommeil de Caliban. Sur le tableau original, donc Caliban dort appuyé dans une position pas très confortable contre un tronc d'arbre. Vous en faites une photo d'un dormeur au sol, comme louvé dans les racines, oui, très très visibles, très saillantes d'un arbre.
1: Oui, c'est un autoportrait que j'ai fait en 2008. J'étais à Los Angeles et à côté de mon hôtel, il y avait cet arbre immense avec des racines qui allaient partout sur le trottoir. Et chaque jour, quand je passe à côté de cet arbre, je pense à mes racines, je pense à mon pays. Je me suis dit, j'ai envie de faire un autoportrait là. J'ai emmené mon trépied, j'ai enlevé le t-shirt et j'ai commencé à faire des photos de moi dans la rue comme ça. Et on ne sait pas. Il y a des œuvres qui ont des destins comme ça, mais cette œuvre a été toujours choisie pour des expos, des couvertures, etc. Mais c'est vraiment ça symbolise un petit peu plein de d'idées pour moi.
0: Donc ça, c'est une réinterprétation d'Odilon Redon. Mais ce que je voulais vous dire aussi, c'est que plus largement, c'est l'univers d'Odilon Redon qui vous fascine. Et ce dont je voulais parler, en fait, je me suis trompée, c'est la représentation qu'il fait d'un grand tapis de prière qui est dans la veine des orientalistes, justement, mais qui a, pour vous, où vous avez vu une dimension spirituelle, c'est ça? C'est ce qui
1: exactement
0: vous fascine
1: en fait, c'est un artiste que j'aime beaucoup, Odilon Redon. Je trouve même qu'il est sous-estimé, en général. Mais je suis
0: vous
1: tombé
0: confirmez, Nicolas Gosseran, qu'il est considéré comme mineur parmi les peintres du 19e?
2: Je dirais pas qu'il est considéré comme mineur, mais il a pas la notoriété qu'il mérite.
1: Oui, c'est ça ce que je voulais dire.
0: D'accord.
1: Je mérite d'être encore plus connu. Vraiment, c'est un grand artiste pour moi. Il a aussi ce côté très spirituel que j'aime beaucoup, ses couleurs, ce genre dans les pastels. Il y a un côté rêve, très poétique. Et pour clarifier, le portrait que j'ai fait en 2008, c'était pas inspiré par Odilon Redon, mais plus tard avec Musée d'Orsay, quand j'ai commencé à faire les recherches des tableaux que j'aime exposer, on a vu ce lien.
0: Ah d'accord.
1: On a vu que Odilon Redon.
0: C'était pas une réinterprétation volontaire, c'était une coïncidence.
1: Une coïncidence, et il y en a plein de coïncidences comme ça quand j'ai commencé à travailler avec le musée sur les choix des œuvres exposées de la collection, parce que. Pour le musée, c'est eux qui ont choisi mes œuvres exposées, les commissaires. Et moi, de mon côté, j'ai fait les recherches pour les photos et les peintures. Et il y avait toujours ces surprises qu'il y a des liens, que ce soit la lumière dans une peinture ou comment Natacha dort avec un odalisque d'une femme aussi qui dort de la même manière. Ou là, Odilon Redon avec le personnage qui est à côté de l'arbre, comment avec les racines. Mm-hmm. C'est plus tard qu'on a fait tous ces liens.
0: Et le tapis de prière, alors, pourquoi il vous touche particulièrement?
1: Ça me touche parce que c'est... D'abord, c'est très, très... simple comme idée, et puis ça c'est un tapis de prière pour toute religion. Il y a aussi ce côté spirituel, et ce qui est intéressant avec ce tableau qui est peint sur toile, on voit un petit peu le toile, c'est presque du tapis.
0: C'est quasiment le même format.
1: Le même format.
0: On pourrait le mettre par terre et prier dessus, quasiment.
1: Voilà.
0: Quelles sont les autres œuvres, Nicolas Gosseran, que Youssef Nabil a choisies, donc en sortie de ce parcours, à mettre en lumière? Non, c'est Nicole, c'est pas très grave. Voilà, parce que moi je ne m'en souvenais pas, mais je voulais vous le demander. C'est pas très grave. On va partir pour un tout autre univers. À présent, celui des fans de rock et de métal. J'ai pas l'impression que ce soit trop votre tasse de thé, vous, si.
1: C'est parce que
0: ça peut vous arriver.
1: Pink Floyd. J'aime beaucoup. Vous avez mentionné Pink Floyd.
0: Ah mais alors là, c'est encore c'est un degré au-dessus. Hein. On parle de métal.
1: Plus fort.
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0: À Alors ça, c'est le groupe Gojira qui s'est produit lors de la cérémonie d'ouverture des JO 2024. Ça a été comme une consécration pour ce genre du métal. Le métal qui a son rendez-vous tous les ans en France, c'est le Hellfest, où les passionnés se bousculent, les places s'arrachent. La 19e édition du festival s'est renfermée dimanche soir à Clisson, près de Nantes, avec des groupes venus du monde entier. Mais si dans certains pays, l'ouverture au métal est encore difficile, Thomas Arms est allé chercher, justement, parmi les 180 groupes qui se sont produits, ceux qui venaient de pays où le rock dur, la double pédale de batterie, ne font pas forcément partie de l'environnement musical. On écoute son reportage.
4: Pendant 4 jours, 240 000 personnes ont assisté au festival dédié aux musiques extrêmes, en d'autres termes au métal. Des pays nordiques comme la Norvège et la Suède, mais aussi le Royaume-Uni, l'Allemagne, la France et les États-Unis sont surreprésentés. Mais il y avait aussi des groupes de Polynésie, du Moyen-Orient, d'Inde ou de pays en guerre. Ainsi, le groupe Exodic, la formation a été créée en 2003 à Amman. Mais pour pouvoir continuer de pratiquer cette musique, il leur a fallu quitter la Jordanie. Zed est le batteur du groupe.
5: Plus vous êtes impliqué dans un groupe, plus vous vous habillez comme un fan de métal, plus vous avez des problèmes avec les autorités. Bien sûr qu'on a eu beaucoup, beaucoup de problèmes. On a décidé de faire un concert. On avait trouvé un lieu, un ingénieur du son. Mais à la moitié du concert, la police est intervenue et a menotté tout le monde. Ils nous ont interrogés comme des criminels. Ils considèrent qu'on agit contre la loi. Mais la culture est ainsi là-bas. Les gens sont très conservateurs et opposés à tout ce qui ne correspond pas à leur culture et à leur tradition. Cette musique, c'est trop pour eux. Beaucoup d'entre nous sont allés en prison. C'est pour ça que j'ai décidé de nous relocaliser à Los Angeles, où on peut jouer et être un vrai groupe.
4: De l'autre côté du globe, à Tahiti, le groupe Varuaino, devenu Uravena, a subi les ires de la communauté catholique au point d'être très longtemps interdit de jouer en public. Roura est le chanteur du groupe.
6: À Tahiti, il n'y a pas beaucoup de gens qui écoutaient ça il y a très longtemps, tu vois. Et nous, on aimait bien faire pas comme les autres. Après, il y a eu la communauté catholique avec qui c'était un peu pas pareil. Mais maintenant, ça va, ça s'est un peu ouvert au niveau de leurs esprits, tu vois.
4: Nicolas est le manager de Uravena.
7: Le premier groupe qu'ils ont fait, Varuaino, c'est l'esprit malin, en fait, ça veut dire en tahitien. Et donc, du coup, t'imagines quand en plus t'as un nom comme ça, tu vois. Donc, t'as toute l'église, à Tahiti, l'église est assez importante. Et comme ils ne comprenaient pas la musique et que les paroles, tu vois, des fois, bon, c'est.
6: S'associer au satanisme.
7: Ils prennent tout au premier degré, donc c'est voilà, le satanisme, etc. Donc, il y a eu des gros titres dans les journaux qu'il fallait interdire, etc. C'était violent au début. Ça n'a pas été évident, interdit de concert, etc.
6: Mais maintenant, avec le fait qu'on soit au Hellfest et la dimension que ça a, ils réalisent que c'est gros, en fait. Et qu'on a, et ben, ils sont fiers de nous, quoi, au final.
4: Leur passage au Hellfest a d'ailleurs fait la une et la fierté des médias polynésiens. En Europe, ils sont devenus des célébrités. 1914 raconte la Première Guerre mondiale. Mais ce groupe vient de Lviv, en Ukraine. Alors leur composition prend un tour plus contemporain. Le métal est mieux installé en Ukraine, mais la guerre que le pays subit rend forcément tout très compliqué. Dmitro est le chanteur de 1914.
8: Un de nos guitaristes a été enrôlé dans l'armée. C'est compliqué parce qu'en période de guerre, on peut chacun d'entre nous être appelé sous les drapeaux. On peut être mobilisé n'importe quand. Mes amis sont dans les tranchées et personnellement, je n'y suis pas parce que j'ai un cancer. C'est pour ça que je n'ai pas encore été convoqué.
4: Mais dans le passé non plus, jouer ni même écouter du métal n'était possible. L'Ukraine ne s'est ouverte à cette musique qu'il y a 35 ans.
8: On est un ancien pays de l'URSS. Le rideau de fer n'est tombé qu'en 1991. Bien sûr, il n'y avait pas de métal à cette époque. Dans l'Union soviétique, si vous vous procuriez un disque de Pink Floyd, du groupe de rock Nazareth ou de Black Sabbath, vous aviez de grandes chances de finir en prison. C'est de la musique impérialiste, capitaliste et contre l'Union soviétique. En 1988, vous finissiez en hôpital psychiatrique si vous étiez dans un groupe de punk.
4: Moins connu, le groupe Quasar est venu du Paraguay, un pays où le métal est une culture niche. Mais leur venue en France est saluée par tout le monde là-bas. Yosema est chanteur et guitariste de Quasar.
9: Notre venue au Hellfest est dans tous les journaux au Paraguay. On chante en guarani, qui est la langue locale chez nous, donc on fait du métal en anglais, en espagnol et en guarani, et ça a aidé à faire connaître ce que nous produisons. Beaucoup de jeunes se mettent à écouter du métal, c'est un peu une rébellion contre le reggaeton et tous ces trucs. Donc le métal se développe bien, les concerts prennent de plus en plus d'ampleur, c'est un moment moment charnière pour le Paraguay et c'est aussi ça que signifie notre présence ici.
4: Dirk est élu en tête d'affiche du Hellfest. Il a joué dans de très nombreux groupes et cette année, le Belge est le batteur du géant Megadeth. Mais il est toujours engagé pour la musique.
10: La musique rock, en gros, c'était déjà mes parents grandissaient déjà avec. Et donc le métal, ce n'est qu'une extension du rock'n'roll au final. Et donc c'est très accepté. Mais c'est vrai que pour les pays, comme l'exemple que tu nous as cité au Jourdain, je sais aussi qu'il y a des groupes iraniens qui ont eu des problèmes similaires. Il y a aussi une très grande dominance religieuse qui n'accepte pas, qui démonise la musique rock. Et c'est dommage parce qu'au final, c'est juste une expression artistique comme une autre. C'est la chance qu'on a de vivre dans les pays ici où on vit. Y compris les États-Unis, évidemment, même si en ce moment, ça fait un peu peur aux États-Unis, mais en général, on a quand même une liberté d'expression qui devrait être normalisée partout, quoi. Mais le problème avec ça, c'est que c'est ce qu'on voit d'ailleurs avec le régime aux États-Unis et dans d'autres pays en ce moment, c'est que ils essayent de reprendre cette liberté pour pouvoir contrôler les gens. Et donc, notre rôle en tant qu'artiste, c'est de garder notre liberté et de dire aux gens, vous êtes libre d'écouter ce que vous voulez, de regarder ce que vous voulez.
4: Aujourd'hui, c'est moins le développement de ce genre musical que son ouverture aux femmes qui importe à l'ancienne chanteuse de Arch Enemy, Alissa. Au Québec, une femme qui fait du métal, c'était bizarre.
11: De mon part, c'était très facile de trouver la musique que j'aimais parce qu'il y a juste tellement de musique partout. La seule chose qui était différente, c'est que quand j'ai commencé, il y a 23 ans, j'étais presque la seule femme qui le faisait et surtout une des seules femmes qui chante le style death metal. Donc, il y avait vraiment, vraiment pas beaucoup, mais peut-être deux autres dans le monde qui faisaient le style que je fais. Ça a changé beaucoup au fur et à mesure des années et j'aime vraiment voir ça. Et c'est pour ça aussi que je viens de créer mon nouveau groupe qui s'appelle Blue Medusa et nous sommes 5 femmes ensemble. Donc, maintenant que je suis dans une position où j'ai assez de fans et j'ai assez de reach, je veux faire que ça soit plus accessible aux femmes d'être artistes dans le monde de musique heavy.

0: Voilà, et le groupe que l'on entend là, c'est Blue Medusa. Checkmate, on vous a toujours pas converti, Youssef Nabil.
1: Le métal, ça va prendre un petit peu plus de temps.
0: Moi non plus, je vous rassure. Mais on parle de toutes les cultures et de toutes les musiques ici. Voilà pour ce reportage de Thomas Arms au Hellfest à Clisson, près de Nantes, en France. Sur le Pont des Arts, c'est le moment de retrouver Case de la programmation musicale. C'est notre dernier rendez-vous de la saison. Case, et vous êtes venu avec un cadeau, sélection exclusive de la playlist RFI avec 4 titres qui, selon vous, attention, on en reparlera en septembre, vont marquer notre été 2026.
1: Exactement.
2: Et donc, à l'image du Nueva Yol de Bad Bunny, que nous avons joué parmi les premiers, je le précise, au début 2025,
0: quel
2: et qu'on
0: flair,
2: entend actuellement.
0: Quel flair.
2: Qui nous captive, hein, ce titre nous captive de Bad Bunny. Nos hits de l'été sont là pour susciter intérêt et curiosité. Alors, je vous propose, Nathalie, que nous décollions ensemble. Je prends Youssef et Nicolas avec nous pour un petit tour d'horizon musical et estival.
0: Alors, où nous emmenez-vous pour commencer? Par où commence cette sélection musicale?
2: Eh bien, on s'envole avec Maya Kamati, qui est l'une des figures les plus iconiques de La Réunion, fille de Gilbert Pugna, leader du groupe réunionnais légendaire Ziskakan, et d'Annie Grondin, conteuse et poète. Alors, elle revient en 2026 avec un nouvel EP qui s'appelle Dame Tournant. Elle conserve cette affirmation puissante de son identité créole en faisant voyager son maloya vers des rythmes plus deep, plus électro, jouant avec les textures parfois hip-hop, parfois électro. Elle évoque un point de bascule dans ce nouveau titre qu'on va écouter, Dame Tournant. Vous savez, ce moment précis où tout peut changer de direction. Maya Kamati, elle entame, comme à son habitude, une nouvelle étape de son parcours et nous offre une musique frontale, encore plus incarnée, et ça s'entend.
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0: Bah oui, frontal, hein, vous l'avez dit, c'est vous ça. Qui avez prononcé le mot, on confirme. Ne vous inquiétez pas, Youssef Nabil, on vous donnera les titres avant que vous sortiez de ce studio. On poursuit ce tour d'horizon des titres de la playlist qui ne sont pas encore à l'antenne, Case, mais qui sont déjà sur le pont des arts.
1: Avec le collectif Ibibio Sound Machine. J'allais dire Sound System,
0: ah oui.
1: Sound Machine, porté par la voix de la chanteuse nigériane Eno Williams. Alors, ils évoluent à Londres. Leur nouvel album Shopping Mountain arrive le 11 septembre prochain. Soyez prêts. Un album enregistré dans leur studio, les studios Vanguard, situés dans le sud de Londres. Alors, j'ai une petite anecdote pour vous, Nathalie. Figurez-vous que ce titre a connu plusieurs directions musicales. Et finalement, c'est à une ambiance afro-disco, électro et soul qui a tiré, c'est cette petite mixture musicale qui a tiré son épingle du son, et ce n'est pas vraiment pour nous déplaire. Concept of Love, c'est chanté en Ibibio. Ibibio, c'est la langue maternelle d'Eno Williams, et ça nous parle d'amour. Et ce n'est pas du tout ce qui compte. Est-ce que ce n'est pas, ce qui compte finalement, l'amour?
2: Mais absolument.

0: Sound Machine. On poursuit notre voyage musical avec vous. Notre train chemine à travers le continent africain, Clays, oui. Plutôt au Cameroun, plus
1: oui,
0: exactement.
1: Oui, Nathalie, on fait un arrêt sur le Quai de l'Amour. C'est le nom du nouvel album tant attendu par toutes les fans de Berry Boys Club. Alors ce groupe est originaire de Bonaberry, un quartier de Douala. Et il évolue dans un style R&B sauce ndolé parfaitement exécuté. Un disque sur lequel nos quatre lovers ont invité des artistes camerounais de renom comme Aloge 237, Taiki ou encore la star Loco sur un titre où il est encore question d'amour. Et le tout sur une mélodie qui nous rappelle le légendaire tube Mario du grand Franco et cette joie que j'ai du mal à dissimuler. On écoute Njebodi.

0: le Berry Boys Club du Cameroun. On va finir, Case, avec le gros carton kényan de ces dernières semaines. Ça fait déjà des ravages.
1: Oui, oui, on répète. Il s'appelle Bien. Et il est suivi par 1 million de followers sur Instagram et sur TikTok. Son titre finalé, j'essaye de le dire dans, comme leur accent dans, en Tanzanie, et dans le, dans leur, voilà, dans leur style. En featuring avec le chanteur tanzanien Ali Kiba. Il a été vu plus de 40 millions de fois sur YouTube et ce qui n'est qu'un morceau au début très bien produit de Zouk et de Compa en Swahili dans le texte est devenu l'une des chansons les plus virales du Kenya. C'est chanté, c'est numéro 1 des charts depuis sa sortie. Et il est vrai que je ne vous répéterai jamais assez ici ma passion pour les musiques caribéennes. Et pour que l'on se rende bien compte du phénomène que ce tube est devenu, je vous propose, Nathalie, d'écouter cette version trouvée sur les réseaux sociaux où des dizaines d'enfants kényans chantent et dansent. Aucun doute, Bien a su emporter toute une génération sur son passage. Le Kenya s'ambiance et nous, on adore ça.

0: Ouais, c'est magnifique. Vous avez dégoté ça sur les réseaux sociaux, c'est évidemment. Ça. Bien et Ali Kiba pour refermer ce tour d'horizon des futurs hits de l'été. Merci Case pour ces choix
1: avec
0: musicaux.
1: Avec plaisir, Nathalie.
0: On va les retrouver tout au long du mois, en juillet, sur les antennes des RFI, sur nos plateformes.
1: Ils sont ici en premier.
0: Absolument. Et on vous en remercie. On se retrouve la saison prochaine.
1: Avec une grande joie.
0: Encore plus de musique, de découverte et puis le plaisir d'en parler ensemble dans ce studio.

0: Voilà, allez, on n'a pas résisté. Encore quelques notes de Bien et Ali Kiba sur le Pont des Arts. Youssef Nabil, Nicolas Gosserand, merci d'avoir été avec nous.
1: Merci à vous.
2: Merci Nathalie.
0: De rêver encore, exposition à voir au Musée d'Orsay à Paris en ce moment jusqu'au 13 septembre prochain sur le Pont des Arts avec Clémence Delfort à la coordination, Pierre Plantier à la réalisation et Louise Lemoine, notre stagiaire. On se retrouve demain, évidemment, 15h10, temps universel, pour parler de Claude McKay, poète jamaïcain, figure de la Harlem Renaissance, renouveau de la culture africaine-américaine dans les années 30 aux États-Unis. Un temps oublié, mais célébré ces derniers temps, avec notamment un album qui sort ce vendredi, Lettre à un poète disparu. On en parlera avec Lamine Diagne, Mike Ladd et Mathieu Verdeil, auteur et interprète de cet album. On compte sur vous, un autre rendez-vous à ne pas manquer sur l'antenne des RFI dans 10 minutes, c'est Radio Foot. Bonjour Annie.
3: Bonjour Nathalie.
0: Quel est le programme du jour ?
3: On évoquera la défaite des Léopards cette nuit. C'était face à la Colombie, mais cette équipe n'a pas démérité et le meilleur reste à venir, promet le buteur du premier match, Johan Wissa. On rejoindra Victor Misistrano qui se trouve là-bas à Guadalajara. On parlera aussi des Black Stars héroïques hier, alors tout en défense, mais c'était face aux Anglais et elles devraient continuer dans la compétition. Puis on parlera du réveil du Portugal et de Cristiano Ronaldo.
0: À tout de suite, Annie. Dans une minute sur RFI, le journal en français. 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
0: Il est 17h à Paris, 15h en temps universel. Et c'est l'heure du journal présenté par Gilles Moreau. Bonjour Gilles.
9: Bonjour Anne-Cécile Bras, bonjour à tous. Dans l'actualité, l'Europe occidentale frappée par la canicule, en particulier la France où la situation continue de se dégrader. L'alerte rouge, l'alerte maximale concernera demain en France les trois quarts des départements et plus de 51 millions d'habitants. Toujours en France, un premier cas d'Ebola diagnostiqué chez un médecin humanitaire de retour de République démocratique du Congo. Les autorités sanitaires se veulent rassurantes. Au sommaire également, une tournée dans le golfe du secrétaire d'État. Il entend rassurer des pays alliés fragilisés par la guerre contre l'Iran. Et la guerre Russie-Ukraine. Kiev continue d'exercer une pression maximale sur la Crimée, la péninsule annexée illégalement par la Russie. Le secrétaire d'État Marco Rubio a donc entamé une tournée éclair dans le Golfe avec pour mission de rassurer des pays alliés rendus fragiles par le conflit au Moyen-Orient. Première étape, ce mercredi, les Émirats Arabes Unis. Le chef de la diplomatie américaine devait rencontrer à huis clos le président émirati. Sur la question du nucléaire iranien, américain et iranien ont tenu cette semaine des propos contradictoires. De son côté, l'AIEA, l'Agence internationale de l'énergie atomique, dit se préparer à reprendre son travail de vérification des installations dans le cadre du protocole d'accord signé par les deux pays. Son patron rappelle que le texte prévoit explicitement le retour des contrôles. Abla Jounaïdi.
10: Pour le patron de l'AIEA, le protocole d'accord signé entre les États-Unis et l'Iran ne laisse aucune ambiguïté. Il prévoit bien le retour de ses inspecteurs en Iran. L'enjeu est majeur, permettre à l'agence de vérifier de manière indépendante que les activités nucléaires du pays reste strictement pacifique. Pour Raphaël Grossi, la question n'est pas tant de savoir si ces inspections auront lieu, mais quand elles pourront être organisées.
11: Paragraphe 8
1: Le paragraphe 8 du protocole d'accord indique explicitement que les activités nucléaires qui seront menées en lien avec des matières et installations nucléaires seront supervisées par l'AIEA en toutes lettres. Évidemment, pour cela, nous devrons procéder à des inspections, que ce soit après-demain, dans une semaine ou dans 10 jours, c'est important mais pas essentiel. Cela aura donc lieu, bien sûr, à condition que l'Iran veuille respecter l'accord. S'il ne le souhaite pas, c'est une autre affaire.
10: Ces déclarations interviennent alors que l'Iran dément tout accord sur les inspections à ce stade. Si ces dernières surviennent, ce ne serait qu'après la signature d'un accord final avec les États-Unis, a dit encore ce mercredi Kazem Gharibabadi, le négociateur iranien pour le nucléaire.
9: Les discussions directes entre Libanais et Israéliens se poursuivent à Washington. L'agence Reuters fait état d'un projet pilote soutenu par les Américains. Les troupes israéliennes céderaient le contrôle de certains territoires du Liban du Sud à l'armée libanaise. Les États-Unis, eux, formeraient les soldats libanais concernés et vérifieraient leurs antécédents afin de s'assurer qu'ils n'ont aucun lien avec le Hezbollah. Enfin, toujours dans le cadre de ce projet sur la table, Israël maintiendrait une présence militaire dans la zone tampon qu'il a établie dans le sud du Liban. Également dans l'actualité du jour, la guerre Russie-Ukraine et Kiev qui exerce une pression maximale sur la Crimée. Depuis des semaines, la péninsule annexée illégalement par la Russie en 2014 est soumise à des attaques de drones de plus en plus nombreuses et de plus en plus précises. Les dégâts sont significatifs pour l'armée russe, notamment sa logistique et sa ligne de ravitaillement. Quant aux conséquences pour les civils, elles sont elles aussi de plus en plus lourdes. Ce matin, c'est la ville de Sébastopol qui s'est retrouvée privée de courant. Les précisions de Daniel Valo.
2: C'est le gouverneur de Sébastopol, nommé par Moscou, qui l'a annoncé. Dans un message sur les réseaux sociaux, Mikhail Razvojaev déclare qu'à la suite d'une attaque de drone, la principale ville de la péninsule est soumise à des coupures de courant. Le gouverneur de Sébastopol assure que tout est mis en œuvre pour faire revenir l'électricité dans la ville, mais le coup est rude et il montre l'ampleur des dégâts infligés par l'armée ukrainienne avec ces attaques de drones. L'objectif affiché par les autorités ukrainiennes, isoler la Crimée, perturber le ravitaillement et la logistique de l'armée russe entre la péninsule et les régions occupées dans le sud et dans l'est de l'Ukraine, en frappant des cibles fixes comme les ponts, mais aussi des cibles mouvantes et en particulier les convois de camions de l'armée russe. Pour l'instant, Moscou n'a pas encore trouvé la parade et la Crimée, qui servait de base arrière aux forces russes, est devenue extrêmement vulnérable. C'est bien sûr important d'un point de vue stratégique, mais ça l'est également d'un point de vue politique et symbolique, la Crimée ayant été le premier territoire ukrainien dont la Russie s'est emparée en 2014.
9: Au Pérou, les autorités électorales n'ont pas encore proclamé officiellement les résultats définitifs de la présidentielle du 7 juin, mais selon le dernier décompte, l'avance dont dispose la candidate de droite Keiko Fujimori ne peut plus être comblée. Son élection marque le retour du fujimorisme au pouvoir au Pérou, plus de 2 décennies après la chute de son père, Alberto Fujimori.
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9: Un cas d'Ebola identifié sur le territoire français, c'est une première. Il concerne un médecin humanitaire de retour de la République démocratique du Congo, actuellement frappé par une importante épidémie. Les autorités françaises, les autorités sanitaires se veulent rassurantes. Le patient a été isolé dès son retour et n'a qu'une faible charge virale. Fin de cavale pour Wissem Katoursi, considéré comme le narcotrafiquant le plus recherché de France. Il a été interpellé à Dubaï, où il s'était installé comme de nombreux chefs de réseau. Il était recherché depuis plusieurs années. Les précisions d'Aram Beng.
11: L'interpellation a eu lieu la semaine dernière à Dubaï par les autorités locales, selon les informations de plusieurs médias français. Âgé d'une 40aine d'années, Wissem Katoursi, originaire de Sevran, près de Paris, est décrit comme étant l'un des plus gros narcotrafiquants français. Comme beaucoup de chefs de réseau, il s'était installé avec sa famille à Dubaï, où il a investi dans l'immobilier, selon le magazine Le Nouvel Obs. Il était visé par un mandat d'arrêt français dans une affaire de règlement de compte en 2017 à la Courneuve, en banlieue parisienne. Outre cette enquête, les autorités françaises cherchent à déterminer le rôle précis du quadragénaire dans le trafic de cocaïne en France. Selon nos confrères de France Info, Wissem Katoursi a été interpellé une première fois en 2023 à Dubaï, puis libéré ensuite. 3 ans après, il est à nouveau entre les mains de la justice locale. Une interpellation certainement facilitée par la collaboration judiciaire renforcée entre la France et les Émirats arabes unis. Collaboration qui a permis l'an dernier l'extradition des 17 narcotrafiquants vers la France.
9: Le niveau du mercure continue de grimper.

0: n'étais pas habituée à fréquenter la salle et j'espère que ça aura la vertu de leur rappeler à quel point c'est bien de voir un film au cinéma. Moi, j'ai été voir Le Vertige hier soir, que j'avais pas vu, et c'est vrai que c'est un peu rigolo de voir ce film sur les bugs du réel, à un moment où le monde est un peu fou aussi chez nous.
1: Et le programme est mis en place jusqu'à vendredi.
2: Reportage au cinéma Louxor d'Alice Froussard. Et tout de suite, eh bien, une autre sortie à la fraîche. C'est une visite au musée d'Orsay. Nathalie Amar, bonjour.
3: Bonjour Gilles Moreau et merci. Il est bientôt 17h10 à Paris, sur le Pont des Arts. Ça démarre dans 30 secondes.
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0: faire encore. Quelle meilleure proposition que celle que nous fait ces jours-ci le musée d'Orsay à Paris. Dans les salles dédiées aux artistes français en Afrique du Nord, ces peintres du 19e siècle qui étaient fascinés par les figures de l'Orient. Orsay a choisi d'inviter l'artiste franco-égyptien Youssef Nabil, photographe, vidéaste, pour un dialogue entre son univers onirique et celui des tableaux de la collection permanente Odilon Redon, Puvis de Chavannes. Avec Youssef Nabil, le rêve se nimbe de clarté, le blanc immaculé ou les couleurs acidulées ajoutées à la main sur des tirages photos argentiques. L'exposition se tient dans le cadre de la saison méditerranée et Youssef Nabil est avec nous sur le Pont des Arts. Bonjour Youssef Nabil.
1: Bonjour Nathalie.
0: Et bienvenue sur RFI. Vous êtes le premier artiste vivant accueilli dans ces salles dédiées aux artistes d'Afrique du Nord au musée d'Orsay. Il faut dire, faut raconter l'histoire. Hein. Ce musée a été pour vous un choc artistique quand vous êtes arrivé en France.
1: En fait, le musée d'Orsay, c'est le premier musée que j'ai jamais visité de ma vie.
0: On était en 1992.
1: 92, j'avais toujours 19 ans. C'était en août ou juillet, presque la même période. Première fois que je prends l'avion, je descends à Paris et mes amis me disent, il faut que tu visites ce musée qui était une gare transformée en musée.
0: Absolument.
1: Il est ouvert il y a 6 ans seulement. Et ça m'a fasciné déjà cette idée de visiter un musée qui était une gare.
0: Ouais.
1: Et j'arrive, une œuvre spécialement me touche. J'achète même la carte postale que je garde chez moi toutes ces années-là. C'est le rêve de Pierre Puvis de Chavannes. Parce qu'à cette époque, en fait, en Égypte, juste avant d'arriver à Paris, j'ai essayé pendant 2 ans d'étudier l'art, le cinéma à l'Académie de cinéma et l'art aux Beaux-Arts au Caire. Et j'étais refusé pendant 2 ans. Et cela m'a beaucoup
0: affecté,
1: bien sûr. Imagine. Et puis j'étais très triste dans cette période. J'avais un rêve d'être artiste. Vraiment, je savais pas quoi faire d'autre dans la vie.
0: Donc ce musée était un rêve et ce tableau, le rêve, était le rêve dans le rêve.
1: Oui, parce que dans le tableau, il y a un personnage, il y a un homme modeste qui dort sous un arbre. Il rêve des 3 anges dans le ciel qui arrivent, une pour la gloire, l'amour et la richesse, si je me trompe pas.
0: Oui, c'est ça.
1: Et j'ai beaucoup aimé l'idée. Et ça m'a resté en fait comme ça, c'est un tableau que parmi des autres que j'ai vu plus tard.
0: Oui.
1: Mais d'exposer 34 ans plus tard au musée d'Orsay, en exposition personnelle, comme vous dites, premier artiste arabe ou vivant dans les salles orientalistes, c'est un peu quand même...
0: C'est une consécration et une émotion, j'imagine,
1: oui,
0: pour vous.
1: Oui, mais il faut que je me rappelle que je ne rêve pas. Je sais la réalité.
0: Vous êtes dans la réalité, mais ce tableau, le rêve, vous en avez fait votre interprétation. On en parlera. Bonjour Nicolas Gosserand.
2: Bonjour Tayama.
0: Vous êtes le commissaire de cette exposition. Le titre de Rêver encore, il est emprunté à Shakespeare. C'est un vers de La Tempête.
2: Absolument. C'est la toute fin d'un monologue de Caliban, qui est un personnage très particulier dans cette pièce, pas aussi connue qu'elle le devrait de Shakespeare. En fait, Caliban est un métis de Méditerranée, le fils de la sorcière Sycorax, et représente les populations autochtones de

0: cette île, qui ont été chassés par le duc de Milan, qui lui-même arrive sur cette île. Et Caliban, dans la pièce, sert un peu de faire valoir un autre personnage, à savoir la fille du mage Prospero. Et lui, alors Shakespeare lui le fait parler dans un anglais assez fautif, il rate tous les fameux pentamètres iambiques, etc. Et pourtant, Shakespeare lui donne le plus beau monologue de toute la pièce, selon moi, peut-être l'un des plus beaux morceaux de la littérature anglo-saxonne, qui commence par des mots célébrissimes, « The isle is full of noise », l'île est pleine de bruit, et donc il raconte le merveilleux, la beauté, comment le rêve et la réalité se confondent, si bien que quand il se réveillerait, il pleurerait de rêver encore.
1: Je rêverais que les nuages s'ouvrent et me montrent des richesses prêtes à pleuvoir sur moi, si bien qu'à peine éveillé, je pleurais de rêver encore. L'univers de Youssef Labil, c'est le rêve, c'est parfois la mort aussi, et parfois même le rêve de la mort. On aura l'occasion d'en parler. Dans cette émission, on va également vous entraîner au Hellfest, figurez-vous, le grand rendez-vous des fans de métal. C'est un genre musical qui est assez passionné partout dans le monde, comme en Ukraine, où il n'a pas toujours été le bienvenu.
2: On est un ancien pays de l'URSS. Le rideau de fer n'est tombé qu'en 1991. Bien sûr, il n'y avait pas de métal à cette époque. Dans l'Union soviétique, si vous vous procuriez un disque de Pink Floyd, du groupe de rock Nazareth ou de Black Sabbath, vous aviez de grandes chances de finir en prison.
1: Voilà un reportage de Thomas Arms. Et puis avec Case Loom de la programmation musicale, on écoute non pas un, mais des hits de la semaine. Salut Case.
3: Salut Nathalie.
1: Pour la dernière de la saison, c'est une sélection des futurs tubes de l'été, c'est ça?
3: Voilà, en tout cas, j'ai confectionné à la main, à la main Nathalie,
1: j'espère bien.
3: quatre titres qui ont marqué notre attention et qu'on a trouvé opportun à la programmation musicale de RFI de diffuser sur le Pont des Arts avant qu'ils n'arrivent à l'oreille de nos auditeurs en juillet.
1: Bon, énormément de chance.

0: Voilà, et celui que l'on entend là, c'est
1: bien.
0: Voilà, dans un titre avec le chanteur tanzanien Ali Kaba. On a hâte d'écouter tout ça, Kays.
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0: Voilà quelques notes d'une rêverie de Debussy pour entrer avec vous dans cette exposition de Rêver encore, Youssef Nabil. On entre avec des clichés noirs et blancs qui remontent à la fin du 19e siècle. Ce ne sont pas les vôtres, hein, ils appartiennent aux collections du musée, mais vous les avez choisis. On y voit la grande pyramide, Gizeh, en quelque sorte l'Égypte éternelle. Pourquoi ce choix et qu'est-ce qu'ils représentent ces clichés pour vous ?
1: En fait, j'ai voulu choisir des photos des endroits que je connais déjà. Je suis allé, je connais, ça se trouve où, je suis familier et qui me touche. Et aussi l'angle de la prise de photo, ça pourrait être moi qui a pris la photo. Je voulais vraiment que ça reste un peu dans mon style de.
0: Qu'est-ce qu'il a de particulier votre angle alors?
1: Non, c'est si je m'approche d'un sujet, si je montre un petit peu à travers une pyramide, à travers des arbres, je fais. De temps en temps des prises comme ça.
0: Oui, en tout cas, ces clichés témoignent du goût de l'époque pour votre pays natal, pour l'Orient en général. Et alors, au milieu des clichés anciens, vous apparaissez. Oui. Et c'est justement tout l'intérêt de l'exposition, hein. Il y a une photo avec votre visage dans un raid de lumière sur un mur à Louxor, un autoportrait comme vous en faites beaucoup.
1: Oui, c'est un de mes projets, les autoportraits qui continuent. Oui. De temps en temps, je fais des autoportraits dans des villes que j'ai envie d'inclure dans mon histoire. Mmh. Partout au monde où je voyage, souvent de dos, je ne montre pas mon visage parce que je parle de nous tous.
0: C'est vrai que vous êtes souvent de dos sur les clichés, ouais. Oui.
1: Et souvent aussi, je porte la djellaba égyptienne. C'est un peu le lien que j'ai avec mon pays, que je porte toujours en moi et avec moi.
0: Sur la légende, on apprend quelque chose de très important, c'est que le tirage argentique a été coloré à la main. C'est la caractéristique de votre travail. Vos clichés papier, donc tirage argentique traditionnel, vous les colorisez, vous les coloriez à la main. Comment ça se passe concrètement?
1: Toujours, en fait, c'est une technique que j'ai commencé, j'ai appris au Caire il y a très longtemps, au début de ma carrière. D'abord, j'ai voulu vraiment faire que des photos noir et blanc. Mmh. En s'inspirant des films anciens, égyptiens, européens, des films d'Hollywood, etc. Mais après, j'avais l'envie vraiment de voir mes photos, mes œuvres en couleur. J'ai essayé d'abord le film couleur. À l'époque, c'était que des films.
0: Oui.
1: Et j'ai pas aimé.
0: La bonne vieille pellicule.
1: Exactement, les pellicules. Et j'ai pas trop aimé le rendu. Je me suis dit, c'est un autre médium, c'est pas pour moi. Et j'ai cherché à apprendre comment peindre une photo noir et blanc. Comme ça, je reste un petit peu dans cette idée ancienne.
0: L'idée de perpétuer donc un savoir-faire,
1: oui,
0: que vous avez appris en Égypte. Et cette technique, alors on la retrouve vraiment partout sur vos photos, comme dans une série qui s'appelle I Will Go to Paradise, justement. Oui. Vous êtes de dos face à la mer. Et ça renforce justement la sensation qu'on est dans un rêve. C'est peut-être ça que vous aviez envie,
1: oui,
0: et que
1: oui,
0: vous ne trouviez pas dans le tirage couleur classique.
1: Exactement. Je change un peu les couleurs. J'ai mon bleu, j'ai ma... mon rouge, vraiment, c'est tout est un peu dans le même esprit du rêve, comme vous dites.
0: Ouais, il y a quelque chose de trop fort dans la couleur pour que ça soit réel, et c'est vrai que ça se voit à l'œil nu. Alors parlez-nous de votre rêve, de votre interprétation du rêve de Puvis de Chavannes dont on parlait en ouverture de l'émission. Comment est-ce que vous l'avez réalisé?
1: Bon, en 2021, pendant le Covid, d'abord, j'avais pas vraiment du tout envie de travailler pendant ce temps-là. Tout le monde me disait, est-ce que t'es inspiré? Maintenant, t'as plus de temps chez toi, tu travailles. Je dis non, mais je m'inquiète pour ma famille, pour la santé de tout le monde, etc.
0: Des proches. Ouais.
1: Des proches. Et, je travaillais pas du tout, en fait, pendant cette année-là. Et en 2021, j'ai commencé à avoir un petit peu l'envie de recommencer à prendre des photos. Je me suis dit, je vais aller au musée d'Orsay. Je vais prendre une photo, en haute définition du rêve depuis Puvis de Chavannes, et je vais faire un premier autoportrait en me plaçant à la place du personnage dans la peinture depuis Puvis de Chavannes, et j'ai commencé comme ça, en fait, sans aucune ça veut dire que je savais même pas que 2 ans plus tard je vais exposer à Orsay.
0: je
1: savais même pas.
0: Et donc vous êtes vous, voilà, pour expliquer à nos auditeurs, à la place du dormeur, en fait.
1: Oui. Hein, oui, oui.
0: C'est vous qu'on voit à la place du dormeur. Nicolas Gosserand, à quel moment Orsay a été avisé de ce travail de Youssef Nabil, et à quel moment vous êtes-vous dit que cela ferait sans doute une très belle expo pour ce musée?
2: Alors, ce qui est intéressant, c'est qu'on n'avait pas connaissance de ce tableau The Dream au moment où on a pris contact avec Youssef. Il faut dire que nos programmes contemporains nous permettent d'inviter deux artistes vivants par an. Le musée d'Orsay n'est pas un musée d'art contemporain. Nos collections vont de 1848 à 1914. Mais deux fois par an, on invite des artistes vivants à venir questionner le rapport qu'ils ont avec le musée. Et on voulait véritablement, avec Sylvain Amy, qui est le co-commissaire de cette exposition et le président qui nous a très malheureusement quitté en août dernier, eh bien revenir sur l'orientalisme avec un artiste qui serait quelque part avec un pied dedans, si je puis dire. Donc et à cet égard, Youssef, qui est binational franco-égyptien, qui est né en Orient et qui avait très clairement dans son travail, ça se voyait dans la facture, dans ses couleurs très éthérées, très très irréelles, ce que vous mentionné, mais en même temps avec une touche très Orsay, eh bien nous a semblé très intéressant. Et ça n'est qu'après avoir entamé cette discussion avec Youssef qu'on s'est rendu compte, et bien que lors des expositions de son travail qu'on avait pu voir par exemple à la galerie Nathalie Obadia, qu'on avait raté cette œuvre et qu'elle scellait quelque part ce destin commun que nous partageons.
0: De rêver encore au musée d'Orsay avec dans la bande-son de l'exposition notamment ceci, Anouar Brahem.

0: Voilà, Noir Brahim, grand musicien tunisien, grand joueur de oud, dont les notes portent une des vidéos que vous présentez, I Saved My Belly Dancer, avec à l'écran Youssef Nabil, deux stars du cinéma, Salma Hayek et Tahar Rahim. Alors Tahar Rahim, je crois que vous l'aviez déjà photographié hein, il y a longtemps, vous le représentez là endormi, c'est un peu votre double, hein, endormi, rêvant une fois encore, avec Salma Hayek en magnifique danseuse orientale. D'où vous est venue l'idée de ce projet ?
1: En fait, l'idée m'est venue en 2012, un petit peu après la révolution en Égypte et l'arrivée des frères musulmans. J'ai lu dans le journal, comme tout le monde, j'étais à New York, qu'il y a 12 clubs de danseuses de ventre qui étaient fermés. Et petit à petit, il y avait des danseuses de ventre qui ont dû faire un petit peu la prison parce qu'elles portaient des trucs un peu trop osés, etc.
0: Ils ont dû se faire discrètes, oui.
1: Oui, et j'étais à New York et ça m'a beaucoup inquiété. Déjà, la liberté dans mon pays, la position de la femme et cet art, qui est vraiment un art, pour moi, une forme d'art très, très égyptienne et qui m'a toujours fasciné. J'ai toujours aimé les danseuses de ventre qui étaient très respectées avant. Et le titre m'est arrivé en premier. Je me suis dit, qui va sauver cette pauvre dame, cette danseuse de ventre qui représente même pas un pourcentage de la société égyptienne, qui en général sont des filles qui viennent des milieux très modestes et qui s'aident de leur famille. En plus, j'adore et j'ai plein de souvenirs de la danseuse de ventre et dans la vidéo, j'ai inclus plusieurs détails de comment je me souviens de la danseuse de ventre dans chaque
0: dans
1: le mariage en Égypte, il y avait toujours la danseuse de ventre qui vient en dernier.
0: Mais oui.
1: Et je vais raconter ça rapidement juste parce que voilà, il y a un moment dans le film où Salma couvre Tahar avec
0: son voile
1: rouge et elle part. Et c'est un moment que j'ai vécu moi-même. J'étais dans un mariage, j'avais 5 ou 6 ans et j'attendais la danseuse de ventre que j'adore. Et je me suis assis par terre et j'ai dormi en fait sur le sol et tout le monde était là à table en train de manger, etc. Et puis elle est venue genre à 2h du matin et elle m'a réveillé. Elle m'a réveillé et elle a joué avec moi avec son voile rouge. Et je me souviens toujours de comment cette belle femme qui est venue vers moi avec plein de parfums et avec la musique qui monte et tout ça. Et j'ai voulu vraiment inclure ça dans la vidéo, ce moment-là.
0: Et c'est vrai que c'est un moment totalement envoûtant. On se fait littéralement envoûter par le voile, la personnalité, la musique de Salma Hayek. Vous avez cette fascination pour le cinéma égyptien, d'après ce que je sais, mais vous avez aussi photographié et immortalisé des stars d'ici, des stars françaises, Catherine Deneuve, Isabelle Adjani, Isabelle Huppert, etc. C'est un monde qui vous fascine.
1: Oui. Sont tous des stars et des icônes plutôt, parce qu'ils ont quand même un statut plus... Pour moi, c'est elle représente vraiment le cinéma que j'aime, que malheureusement, je suis moins inspiré par le cinéma moderne. J'aime toujours cette période de Buñuel, Catherine Deneuve.
0: C'était mieux avant, le cinéma, vous nous dites.
1: C'était mieux partout, je pense. Ce n'est pas de la nostalgie, mais je pense que... Mais voilà, c'est autre chose depuis... Oui.
0: Qu'est-ce qu'elles avaient de plus alors ? C'est ce statut de...
1: C'est le cinéma, c'est le cinéma d'auteur, c'est le cinéma qu'il y avait vraiment même en Italie par exemple, c'est Fellini que j'adore. C'est impossible de faire des films comme Satyricon de Fellini ou ce film-là, c'est juste.
0: Ouais. Il y a un tableau dans l'exposition de Rêver encore dont le titre pourrait être un bon résumé de toute l'expo, je trouve. C'est Your Life Was Just a Dream.
1: Oui.
0: Ta vie était juste un rêve. Mm-hmm. C'est la sensation qu'on a en regardant votre travail, vraiment, à la fois que vous montrez la réalité comme un rêve, hein, on l'a dit, avec des lumières, des paysages, des couleurs qui invitent à s'évader, mais toute l'exposition est aussi habitée par le caractère éphémère de la vie et l'idée de la mort.
1: Oui.
0: Je me trompe pas.
1: Non, vous avez complètement raison.
0: Il y a une vidéo tout à la fin, The Room, où la mort est d'ailleurs incarnée par Marina Abramović, qui vient physiquement chercher le dormeur que vous interprétez encore une fois dans ce beau nuage blanc et lui faire franchir la porte du monde des vivants vers le monde des morts.
1: Oui. Où en fait moi je vois parfois la vie comme un rêve et elle est venue pour me réveiller de mon rêve qui est la vie, pour me dire wake up Youssef, it's time to die, réveille-toi Youssef, c'est le moment de mourir, de partir.
0: Absolument, ouais.
1: Et j'ai voulu vraiment parler de ce moment-là. On se rend compte que c'est notre temps de partir. On pense qu'on est éternel, on pense que ça arrive toujours aux autres, mais on est là tous pour un certain temps. On ne sait pas, c'est court, c'est une longue vie. Et à la fin, c'est toujours court, la vie.
0: C'est un thème donc, qui vous est cher, on l'aura compris. Nicolas Gosseran, la présence de la vidéo dans ces collections d'Orsay, qu'est-ce que ça, d'abord, est-ce que c'est fréquent et qu'est-ce que ça apporte à ces collections orientalistes du 19e?
2: C'est à vrai dire assez rare, même si nous sommes le musée qui recouvre la période de l'invention du cinéma. C'est vrai qu'on n'a pas des vidéos contemporaines tous les quatre matins. C'est ce qui fait qu'on en profite quand on les voit. Je voudrais juste revenir sur le fait que ce personnage de Marina Abramovitch, cet ange qui vient chercher Youssef, en fait, est une sorte d'entretien, une filiation avec le rêve de Pivitchavan, puisque quelque part, elle vient sur les traces des trois anges qui avaient eux-mêmes apporté quelque chose pour emmener Youssef Nabil avec lui. Et qu'on retrouve une autre filiation avec la danseuse du ventre qui vient réveiller Youssef, comme ici, la déité que représente Marina Abramovitch vient le réveiller à son tour et vient l'emmener. Il y a une porte d'entrée, une porte de sortie, et ils repartent ensemble. C'est vrai que ces vidéos, pour nous, elles représentent l'aboutissement de l'exposition, puisqu'on fonctionne sur deux niveaux, en majeur et en mineur. En majeur, on a un parcours qui est celui d'un artiste. On commence avec l'Égypte éternelle qu'il précède, puis son enfance, puis son voyage, sa rencontre avec le musée d'Orsay, et puis évidemment à la fin, the end, la fin. On envisage sa propre finitude avec le cinéma qui est on surnomme Hollywood la machine à rêve. Et puis en mineur, il y a une relecture de nos collections par cet artiste, à savoir notamment l'orientalisme. On fait un détour par le symbolisme et donc cette vidéo, c'est l'aboutissement de tout cela. C'est l'une des fins proposées à une relecture de l'orientalisme.
0: Juste un mot peut-être de définition pour ceux de nos auditeurs qui ne connaîtraient pas l'orientalisme. Est-ce qu'on peut en donner une définition simple et compréhensible par tous?
2: Oui, bien sûr. Alors, j'en suis pas l'expert au musée d'Orsay. J'ai une collègue, Laure Chabanne, qui est notre spécialiste. L'orientalisme, pour le dire très rapidement, c'est un mouvement de la fin du 18e siècle et qui court sur l'ensemble du 19e, qui est une recherche de nouvelles sources d'inspiration par les artistes, les écrivains, les peintres, qui vont, suite à la conquête napoléonienne à la fin du 8e siècle, percevoir de nouvelles sources d'inspiration qui vont affluer en France et qui viennent essentiellement des pays qu'on appelle alors l'Orient, donc qui sont, pour dire très rapidement, les pays du Maghreb, et ils vont percevoir ces nouvelles influences et ils vont les représenter, parfois de loin, et donc les mélanger quelque peu.
0: Et parfois de façon caricaturale aussi, vous trouvez Youssef Nabil, ces peintres orientalistes, quelle image donne-t-il de l'Orient pour vous?
1: Pour moi, c'était vraiment une documentation de cette période que j'ai pas connue. Comment les gens étaient, comment ils s'habillaient, comment il y avait les odalisques. Ça m'a toujours inspiré, les images des orientalistes. En grandissant en Égypte, je voyais toujours des photos, des images, des cartes postales, des posters encadrés partout dans les hôtels. Et c'était très inspirant. J'ai commencé en fait à travailler sur des projets plus dans cette idée-là avec Natasha Atlas il y a 25 ans, plus que 25 ans.
0: La chanteuse, oui.
1: La chanteuse. Et je l'ai habillée exactement comme on s'habillait à l'époque. On a essayé de trouver des endroits, on a cherché les tissus, les anciens costumes, des tenues...
0: Donc pour vous, c'était plus une vision de l'Orient historique, de l'Orient du passé,
1: oui,
0: qu'une représentation caricaturale de l'Orient par des voyageurs venus d'Europe.
1: Oui, exactement.
0: On va écouter une chanteuse égyptienne, Nour, jeune chanteuse égyptienne, avec ce titre « Wana ».

0: Voilà, une découverte de notre réalisateur Pierre Plantier. Nour, sur le pont des Arts avec Youssef Nabil et Nicolas Gosserand, le commissaire de l'exposition De rêver encore. On a parlé tout à l'heure de votre fascination, Youssef Nabil, pour le tableau Le rêve de Puvis de Chavannes, mais dans l'exposition, plutôt à la sortie de l'exposition, vous nous présentez des tableaux de la collection permanente. Là, c'est pas une réinterprétation que vous en faites, mais vous nous les présentez. Et il y a un tableau d'Odilon Redon, Le sommeil de Caliban. Sur le tableau original, donc Caliban dort appuyé dans une position pas très confortable contre un tronc d'arbre. Vous en faites une photo d'un dormeur au sol, comme louvé dans les racines, oui. Très très visible, très saillante d'un arbre.
1: Oui, c'est un autoportrait que j'ai fait en 2008. J'étais à Los Angeles et à côté de mon hôtel, il y avait cet arbre immense, avec des racines qui allaient partout sur le trottoir. Et chaque jour, quand je passe à côté de cet arbre, je pense à mes racines, je pense à mon pays. Je me suis dit, j'ai envie de faire un autoportrait. Là, j'ai emmené mon trépied, j'ai enlevé le t-shirt et j'ai commencé à faire des photos de moi dans la rue comme ça. Et on ne sait pas, il y a des œuvres qui ont des destins comme ça, mais cette œuvre, elle était toujours choisie pour des expos, des couvertures, etc. Mais c'est vraiment ça symbolise un petit peu plein de d'idées pour moi.
0: Donc ça, c'est une réinterprétation d'Odilon Redon, mais ce que je voulais vous dire aussi, c'est que plus largement, c'est l'univers d'Odilon Redon qui vous fascine, et ce dont je voulais parler, en fait, je me suis trompée, c'est la représentation qu'il fait d'un grand tapis de prière, qui est dans la veine des orientalistes, justement, mais qui a, pour vous, où vous avez vu une dimension spirituelle, c'est ça, c'est ce qui
1: Exactement.
0: Vous fascine
1: dans en fait, son... c'est un artiste que j'aime beaucoup, Odilon Redon, je trouve même qu'il est sous-estimé, en général. Mais je suis
0: vous
1: tombé
0: confirmez, amoureux. Nicolas Gosserand, qu'il est considéré comme mineur parmi les peintres du 19e ?
2: Je ne dirais pas qu'il est considéré comme mineur, mais il a pas la notoriété qu'il mérite.
1: Oui, c'est ça ce que je voulais dire.
0: D'accord.
1: Je mérite d'être encore plus connu. Vraiment, c'est un grand artiste pour moi. Il a aussi ce côté très spirituel que j'aime beaucoup, ses couleurs, ce genre dans les pastels. C'est vraiment un côté rêve, très poétique. Et pour clarifier, l'autoportrait que j'ai fait en 2008, c'était pas inspiré par Odilon Redon, mais plus tard avec Musée d'Orsay, quand j'ai commencé à faire les recherches des tableaux que j'aime exposer, on a vu ce lien.
0: Ah d'accord.
1: On a vu que Odilon
0: c'était
1: Redon.
0: C'était pas une réinterprétation volontaire, c'était une coïncidence.
1: Une coïncidence. Et on a plein de coïncidences comme ça quand j'ai commencé à travailler avec le musée sur les choix des œuvres exposées de la collection, parce que. Pour le musée, c'est eux qui ont choisi mes œuvres exposées, les commissaires. Et moi, de mon côté, j'ai fait les recherches pour les photos et les peintures. Et il y avait toujours ces surprises qu'il y a des liens, que ce soit la lumière dans une peinture ou comment Natacha dort avec un odalisque d'une femme aussi qui dort de la même manière ou là, Odilon Redon avec le personnage qui est à côté de l'arbre, comment avec les racines. Mm-hmm. C'est plus tard qu'on a fait tous ces liens.
0: Et le tapis de prière, alors, pourquoi il vous touche particulièrement?
1: Ça me touche parce que c'est d'abord, c'est très, très... simple comme idée, et puis ça c'est un tapis de prière pour toute religion. Il y a aussi ce côté spirituel, et ce qui est intéressant avec ce tableau qui est il est peint sur toile, et on voit un petit peu le toile, c'est presque une tapis.
0: C'est quasiment le même format. On pourrait le mettre par terre et prier dessus, quasiment.
1: Voilà.
0: Quelles sont les autres œuvres, Nicolas Gosserand, que Youssef Nabil a choisies, donc en sortie de ce parcours, à mettre en lumière? Non, c'est Nicole, c'est pas très grave. Voilà, parce que moi je ne m'en souvenais pas, mais je voulais vous le demander. C'est pas très grave. On va partir pour un tout autre univers. À présent, celui des fans de rock et de métal. J'ai pas l'impression que ce soit trop votre tasse de thé, vous, si.
1: C'est parce que
0: ça peut vous arriver.
1: Pink Floyd. J'aime beaucoup. Vous avez mentionné Pink Floyd.
0: Ah mais alors là, c'est encore c'est un degré au-dessus. Hein. On parle de métal.
1: Plus fort.
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0: Alors ça, c'est le groupe Gojira qui s'est produit lors de la cérémonie d'ouverture des JO 2024. Ça a été comme une consécration pour ce genre du métal. Le métal qui a son rendez-vous tous les ans en France, c'est le Hellfest, où les passionnés se bousculent, les places s'arrachent. La 19e édition du festival s'est renfermée dimanche soir à Clisson, près de Nantes, avec des groupes venus du monde entier. Mais si dans certains pays, l'ouverture au métal est encore difficile, Thomas Arms est allé chercher, justement, parmi les 180 groupes qui se sont produits, ceux qui venaient de pays où le rock dur, la double pédale de batterie, ne font pas forcément partie de l'environnement musical. On écoute son reportage.
4: Pendant 4 jours, 240 000 personnes ont assisté au festival dédié aux musiques extrêmes, en d'autres termes au métal. Des pays nordiques comme la Norvège et la Suède, mais aussi le Royaume-Uni, l'Allemagne, la France et les États-Unis sont surreprésentés. Mais il y avait aussi des groupes de Polynésie, du Moyen-Orient, d'Inde ou de pays en guerre. Ainsi, le groupe Exodic, la formation a été créée en 2003 à Amman. Mais pour pouvoir continuer de pratiquer cette musique, il leur a fallu quitter la Jordanie. Zed est le batteur du groupe.
5: Plus vous êtes impliqué dans un groupe, plus vous habillez comme un fan de métal, plus vous avez des problèmes avec les autorités. Bien sûr qu'on a eu beaucoup, beaucoup de problèmes. On a décidé de faire un concert, on avait trouvé un lieu, un ingénieur du son, mais à la moitié du concert, la police est intervenue et a menotté tout le monde. Ils nous ont interrogés comme des criminels. Ils considèrent qu'on agit contre la loi. Mais la culture est ainsi là-bas. Les gens sont très conservateurs et opposés à tout ce qui ne correspond pas à leur culture et à leur tradition. Cette musique, c'est trop pour eux. Beaucoup d'entre nous sont allés en prison. C'est pour ça que j'ai décidé de nous relocaliser à Los Angeles, où on peut jouer et être un vrai groupe.
4: De l'autre côté du globe, à Tahiti, le groupe Varuaino, devenu Uravena, a subi les ires de la communauté catholique au point d'être très longtemps interdit de jouer en public. Roura est le chanteur du groupe.
6: À Tahiti, il n'y a pas beaucoup de gens qui écoutaient ça il y a très longtemps, tu vois. Et nous, on aimait bien faire pas comme les autres. Après, il y a eu la communauté catholique avec qui c'était un peu pas pareil. Et maintenant, ça va, ça s'est un peu ouvert au niveau de leurs esprits, tu vois.
4: Nicolas est le manager de Uravena.
7: Le premier groupe qu'ils ont fait, Varuaino, c'est l'esprit malin, en fait, ça veut dire en tahitien. Et donc, du coup, t'imagines qu'en plus, t'as un nom comme ça, tu vois. Donc, t'as toute l'église, à Tahiti, l'église est assez importante. Et comme ils comprenaient pas la musique et que les paroles, tu vois, des fois, bon, c'est.
6: S'associe au satanisme.
7: Tout au premier degré, donc c'est voilà le satanisme, etc. Donc il y a eu des gros titres dans les journaux qu'il fallait interdire, etc. C'était violent au début. Ça n'a pas été évident, hein, interdit de concert, etc.
6: Mais maintenant, avec le fait qu'on soit au Hellfest et la dimension que ça a, ils réalisent que c'est gros en fait. Et qu'on a, et ben ils sont fiers de nous, quoi, au final.
4: Leur passage au Hellfest a d'ailleurs fait la une et la fierté des médias polynésiens. En Europe, ils sont devenus des célébrités. 1914 raconte la Première Guerre mondiale. Mais ce groupe vient de Lviv, en Ukraine. Alors leur composition prend un tour plus contemporain. Le métal est mieux installé en Ukraine, mais la guerre que le pays subit rend forcément tout très compliqué. Dmitro est le chanteur de 1914.
8: Un de nos guitaristes a été enrôlé dans l'armée. C'est compliqué parce qu'en période de guerre, on peut chacun d'entre nous être appelé sous les drapeaux. On peut être mobilisé n'importe quand. Mes amis sont dans les tranchées et personnellement, je n'y suis pas parce que j'ai un cancer. C'est pour ça que je n'ai pas encore été convoqué.
4: Mais dans le passé non plus, jouer ni même écouter du métal n'était possible. L'Ukraine ne s'est ouverte à cette musique qu'il y a 35 ans.
9: We are post-Soviet Union country.
8: On est un ancien pays de l'URSS. Le rideau de fer n'est tombé qu'en 1991. Bien sûr, il n'y avait pas de métal à cette époque. Dans l'Union soviétique, si vous vous procuriez un disque de Pink Floyd, du groupe de rock Nazareth ou de Black Sabbath, vous aviez de grandes chances de finir en prison. C'est de la musique impérialiste, capitaliste et contre l'Union soviétique. En 1988, vous finissiez en hôpital psychiatrique si vous étiez dans un groupe de punk.
4: Moins connu, le groupe Quasar est venu du Paraguay, un pays où le métal est une culture niche. Mais leur venue en France est saluée par tout le monde là-bas. Yosema est chanteur et guitariste de Quasar.
10: Notre venue au Hellfest est dans tous les journaux au Paraguay. On chante en guarani, qui est la langue locale chez nous, donc on fait du métal en anglais, en espagnol et en guarani. Et ça a aidé à faire connaître ce que nous produisons. Beaucoup de jeunes se mettent à écouter du métal. C'est un peu une rébellion contre le reggaeton et tous ces trucs. truc. Donc le métal se développe bien, les concerts prennent de plus en plus d'ampleur. C'est un moment charnière pour le Paraguay et c'est aussi ça que signifie notre présence ici.
4: Dirk est élu en tête d'affiche du Hellfest. Il a joué dans de très nombreux groupes et cette année, le Belge est le batteur du géant Megadeth. Mais il est toujours engagé pour la musique.
11: La musique rock, en gros, c'était déjà mes parents grandissaient déjà avec. Et donc le métal, ce n'est qu'une extension du rock'n'roll au final. Et donc c'est très accepté. Mais c'est vrai que pour les pays, comme l'exemple que tu nous as cité au Jourdain, je sais aussi qu'il y a des groupes iraniens qui ont eu des problèmes similaires. Il y a aussi une très grande dominance religieuse qui n'accepte pas, qui démonise la musique rock. Et c'est dommage parce qu'au final, c'est juste une expression artistique comme une autre. C'est la chance qu'on a de vivre dans les pays ici où on vit. Y compris les États-Unis, évidemment, même si en ce moment ça fait un peu peur aux États-Unis, mais en général, on a quand même une liberté d'expression qui devrait être normalisée partout, quoi. Mais le problème avec ça, c'est que c'est ce qu'on voit d'ailleurs avec le régime aux États-Unis et dans d'autres pays en ce moment, c'est que ils essayent de reprendre cette liberté pour pouvoir contrôler les gens. Et donc, notre rôle en tant qu'artiste, c'est de garder notre liberté et de dire aux gens, vous êtes libre d'écouter ce que vous voulez, de regarder ce que vous voulez.
4: Aujourd'hui, c'est moins le développement de ce genre musical que son ouverture aux femmes qui importe à l'ancienne chanteuse de Arch Enemy, Alissa. Au Québec, une femme qui fait du métal, c'était bizarre.
12: De mon part, c'était très facile de trouver la musique que j'aimais parce qu'il y a juste tellement de musique partout. La seule chose qui était différente, c'est que quand j'ai commencé, il y a 23 ans, j'étais presque la seule femme qui le faisait et surtout une des seules femmes qui chante le style death metal. Donc, il y avait vraiment, vraiment pas beaucoup, mais peut-être deux autres dans le monde qui faisaient le style que je fais. Ça a changé beaucoup au fur et à mesure des années et j'aime vraiment voir ça. Et c'est pour ça aussi que je viens de créer mon nouveau groupe qui s'appelle Blue Medusa et nous sommes 5 femmes ensemble. Donc, maintenant que je suis dans une position où j'ai assez de fans et j'ai assez de reach, je veux faire que ça soit plus accessible aux femmes d'être artistes dans le monde de musique heavy.

0: Voilà, et le groupe que l'on entend là, c'est Blue Medusa. Checkmate, on vous a toujours pas converti, Youssef Nabil.
1: Le métal, ça va prendre un petit peu plus de temps.
0: Moi non plus, je vous rassure. Mais on parle de toutes les cultures et de toutes les musiques ici. Voilà pour ce reportage de Thomas Arms au Hellfest à Clisson, près de Nantes, en France. Sur le Pont des Arts, c'est le moment de retrouver Case de la programmation musicale. C'est notre dernier rendez-vous de la saison. Case, et vous êtes venu avec un cadeau, sélection exclusive de la playlist RFI avec 4 titres qui, selon vous, attention, on en reparlera en septembre, vont marquer notre été 2026.
1: Exactement.
2: Et donc, à l'image du Nueva York de Bad Bunny, que nous avons joué parmi les premiers, je le précise, au début 2025,
0: quel
2: et qu'on
0: flair.
2: Entend actuellement.
0: Quel flair.
2: Qui nous captive, ce titre nous captive de Bad Bunny. Nos hits de l'été sont là pour susciter intérêt et curiosité. Alors, je vous propose, Nathalie, que nous décollions ensemble. Je prends Youssef et Nicolas avec nous pour un petit tour d'horizon musical et estival.
0: Alors, où nous emmenez-vous pour commencer? Par où commence cette sélection musicale?
2: Eh bien, on s'envole avec Maya Kamati, qui est l'une des figures les plus iconiques de La Réunion, fille de Gilbert Pugna, leader du groupe réunionnais légendaire Ziskakan, et d'Annie Grondin, conteuse et poète. Alors, elle revient en 2026 avec un nouvel EP qui s'appelle Dan Tournant. Elle conserve cette affirmation puissante de son identité créole en faisant voyager son maloya vers des rythmes plus deep, plus électro, jouant avec les textures parfois hip-hop, parfois électro. Elle évoque un point de bascule dans ce nouveau titre qu'on va écouter, Dan Tournant. Vous savez, ce moment précis où tout peut changer de direction. Maya Kamati, elle entame, comme à son habitude, une nouvelle étape de son parcours et nous offre une musique frontale, encore plus incarnée, et ça s'entend.
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0: Bah oui, frontal, hein, vous l'avez dit, c'est vous ça. Qui avez prononcé le mot, on confirme. Ne vous inquiétez pas, Youssef Nabil, on vous donnera les titres avant que vous sortiez de ce studio. On poursuit ce tour d'horizon des titres de la playlist qui ne sont pas encore à l'antenne, Case, mais qui sont déjà sur le pont des arts.
1: Avec le collectif Ibibio Sound Machine. J'allais dire Sound System, ah oui. Sound Machine, porté par la voix de la chanteuse nigériane Eno Williams. Alors, ils évoluent à Londres, leur nouvel album Shopping Mountain arrive le 11 septembre prochain, soyez prêts. Un album enregistré dans leur studio, les studios Vanguard, situés dans le sud de Londres. Alors, j'ai une petite anecdote pour vous, Nathalie. Figurez-vous que ce titre a connu plusieurs directions musicales. Et finalement, c'est à une ambiance afro-disco, électro et soul, qui a tiré, c'est cette petite mixture musicale qui a tiré son épingle du son, et ce n'est pas vraiment pour nous déplaire. Concept of Love, c'est chanté en Ibibio. Ibibio, c'est la langue maternelle d'Eno Williams, et ça nous parle d'amour, et ce n'est pas du tout ce qui compte. Est-ce que ce n'est pas, pardon, ce qui compte finalement, l'amour?
0: Absolument.

0: Sound Machine. On poursuit notre voyage musical avec vous. Notre train chemine à travers le continent africain, Claes, plutôt au Cameroun, plus exactement.
1: Oui, Nathalie, on fait un arrêt sur le Quai de l'Amour. C'est le nom du nouvel album tant attendu par toutes les fans de Berry Boys Club. Alors ce groupe est originaire de Bonaberry, un quartier de Douala. Et il évolue dans un style R&B sauce ndolé parfaitement exécuté. Un disque sur lequel nos quatre lovers ont invité des artistes camerounais de renom comme Aloj 237, Taiki ou encore la star Loco sur un titre où il est encore question d'amour. Et le tout sur une mélodie qui nous rappelle le légendaire tube Mario du grand Franco et cette joie que j'ai du mal à dissimuler. On écoute Ndjebo.

0: Boys Club du Cameroun. On va finir, Kaze, avec le gros carton kényan de ces dernières semaines. Ça fait déjà des ravages.
1: Oui, oui, on répète. Il s'appelle Bien. Et il est suivi par 1 million de followers sur Instagram et sur TikTok. Son titre final, j'essaye de le dire dans, comme leur accent dans, en Tanzanie et dans leur style, en featuring avec le chanteur tanzanien Ali Kiba. Il a été vu plus de 40 millions de fois sur YouTube, et ce qui n'est qu'un morceau au début très bien produit de Zouk et de Kompa en Swahili dans le texte, est devenu l'une des chansons les plus virales du Kenya. C'est chanté, c'est numéro 1 des charts depuis sa sortie. Et il est vrai que je ne vous répéterai jamais assez ici ma passion pour les musiques caribéennes. Et pour que l'on se rende bien compte du phénomène que ce tube est devenu, je vous propose, Nathalie, d'écouter cette version trouvée sur les réseaux sociaux où des dizaines d'enfants kényans chantent et dansent. Aucun doute, Bien a su emporter toute une génération sur son passage. Le Kenya s'ambiance et nous, on adore ça.

0: Ouais, c'est magnifique. Vous avez dégoté ça sur les réseaux sociaux, c'est évidemment. Ça. Bien et Ali Kiba pour refermer ce tour d'horizon des futurs hits de l'été. Merci Case pour ces choix
1: avec
0: musicaux.
1: Avec plaisir, Nathalie.
0: On va les retrouver tout au long du mois, en juillet, sur les antennes, les réfis sur nos plateformes.
1: Ils sont ici en premier.
0: Absolument. Et on vous en remercie. On se retrouve la saison prochaine.
1: Avec une grande joie.
0: Encore plus de musique, de découvertes et puis le plaisir d'en parler ensemble dans ce studio. Et...

0: Voilà, allez, on n'a pas résisté. Encore quelques notes de Bien et Ali Kiba sur le Pont des Arts. Youssef Nabil, Nicolas Gosserand, merci d'avoir été avec nous.
1: Merci à vous. Merci Nathalie.
0: De rêver encore, exposition à voir au Musée d'Orsay à Paris en ce moment jusqu'au 13 septembre prochain sur le Pont des Arts avec Clémence Delfort à la coordination, Pierre Plantier à la réalisation et Louise Lemoine, notre stagiaire. On se retrouve demain, évidemment, 15h10, temps universel, pour parler de Claude McKay, poète jamaïcain, figure de la Harlem Renaissance, renouveau de la culture africaine-américaine dans les années 30 aux États-Unis. Un temps oublié, mais célébré ces derniers temps, avec notamment un album qui sort ce vendredi, Lettre à un poète disparu. On en parlera avec Lamine Diagne, Mike Ladd et Mathieu Verdeil, auteur et interprète de cet album. On compte sur vous, un autre rendez-vous à ne pas manquer sur l'antenne des RFI dans 10 minutes, c'est Radio Foot. Bonjour Annie.
2: Bonjour Nathalie.
0: Quel est le programme du jour ?
2: On évoquera la défaite des Léopards cette nuit. C'était face à la Colombie, mais cette équipe n'a pas démérité et le meilleur reste à venir, promet le buteur du premier match, Johan Wissa. On rejoindra Victor Misistrano qui se trouve là-bas à Guadalajara. On parlera aussi des Black Stars héroïques hier, alors tout en défense, mais c'était face aux Anglais et elles devraient continuer dans la compétition. Puis on parlera du réveil du Portugal et de Cristiano Ronaldo.
0: À tout de suite, Annie, dans une minute sur RFI, le journal en français facile.
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0: Il est 17h à Paris, 15h en temps universel. Et c'est l'heure du journal présenté par Gilles Moreau. Bonjour Gilles.
8: Bonjour Anne-Cécile Bras, bonjour à tous. Dans l'actualité, l'Europe occidentale frappée par la canicule, en particulier la France où la situation continue de se dégrader. L'alerte rouge, l'alerte maximale concernera demain en France les trois quarts des départements et plus de 51 millions d'habitants. Toujours en France, un premier cas d'Ebola diagnostiqué chez un médecin humanitaire de retour de République démocratique du Congo. Les autorités sanitaires se veulent rassurantes. Au sommaire également, une tournée dans le golfe du secrétaire d'État. Il entend rassurer des pays alliés fragilisés par la guerre contre l'Iran. Et la guerre Russie-Ukraine. Kiev continue d'exercer une pression maximale sur la Crimée, la péninsule annexée illégalement par la Russie. Le secrétaire d'État Marco Rubio a donc entamé une tournée éclair dans le Golfe avec pour mission de rassurer des pays alliés rendus fragiles par le conflit au Moyen-Orient. Première étape, ce mercredi, les Émirats Arabes Unis. Le chef de la diplomatie américaine devait rencontrer à huis clos le président émirati. Sur la question du nucléaire iranien, américains et iraniens ont tenu cette semaine des propos contradictoires. De son côté, l'AIEA, l'agence internationale de l'énergie atomique, dit se préparer à reprendre son travail de vérification des installations dans le cadre du protocole d'accord signé par les deux pays. Son patron rappelle que le texte prévoit explicitement le retour des contrôles. Abla Jounaïdi.
9: Pour le patron de l'AIEA, le protocole d'accord signé entre les États-Unis et l'Iran ne laisse aucune ambiguïté. Il prévoit bien le retour de ses inspecteurs en Iran. L'enjeu est majeur, permettre à l'agence de vérifier de manière indépendante que les activités nucléaires du pays reste strictement pacifique. Pour Raphaël Grossi, la question n'est pas tant de savoir si ces inspections auront lieu, mais quand elles pourront être organisées.
10: Paragraphe 8
1: Le paragraphe 8 du protocole d'accord indique explicitement que les activités nucléaires qui seront menées en lien avec des matières et installations nucléaires seront supervisées par l'AIEA en toutes lettres. Évidemment, pour cela, nous devrons procéder à des inspections. Que ce soit après-demain, dans une semaine ou dans 10 jours, c'est important mais pas essentiel. Cela aura donc lieu, bien sûr, à condition que l'Iran veuille respecter l'accord. S'il ne le souhaite pas, c'est une autre affaire.
9: Ces déclarations interviennent alors que l'Iran dément tout accord sur les inspections à ce stade. Si ces dernières surviennent, ce ne serait qu'après la signature d'un accord final avec les États-Unis, a dit encore ce mercredi Kazem Gharibabadi, le négociateur iranien pour le nucléaire.
8: Les discussions directes entre Libanais et Israéliens se poursuivent à Washington. L'agence Reuters fait état d'un projet pilote soutenu par les Américains. Les troupes israéliennes céderaient le contrôle de certains territoires du Liban du Sud à l'armée libanaise. Les États-Unis, eux, formeraient les soldats libanais concernés et vérifieraient leurs antécédents afin de s'assurer qu'ils n'ont aucun lien avec le Hezbollah. Enfin, toujours dans le cadre de ce projet sur la table, Israël maintiendrait une présence militaire dans la zone tampon qu'il a établie dans le sud du Liban. Également dans l'actualité du jour, la guerre Russie-Ukraine et Kiev qui exerce une pression maximale sur la Crimée. Depuis des semaines, la péninsule annexée illégalement par la Russie en 2014 est soumise à des attaques de drones de plus en plus nombreuses et de plus en plus précises. Les dégâts sont significatifs pour l'armée russe, notamment sa logistique et sa ligne de ravitaillement. Quant aux conséquences pour les civils, elles sont elles aussi de plus en plus lourdes. Ce matin, c'est la ville de Sébastopol qui s'est retrouvée privée de courant. Les précisions de Daniel Valo.
10: C'est le gouverneur de Sébastopol, nommé par Moscou, qui l'a annoncé. Dans un message sur les réseaux sociaux, Mikhail Razvojaev déclare qu'à la suite d'une attaque de drone, la principale ville de la péninsule est soumise à des coupures de courant. Le gouverneur de Sébastopol assure que tout est mis en œuvre pour faire revenir l'électricité dans la ville, mais le coup est rude et il montre l'ampleur des dégâts infligés par l'armée ukrainienne avec ces attaques de drones. L'objectif affiché par les autorités ukrainiennes, isoler la Crimée, perturber le ravitaillement et la logistique de l'armée russe entre la péninsule et les régions occupées dans le sud et dans l'est de l'Ukraine, en frappant des cibles fixes comme les ponts, mais aussi des cibles mouvantes et en particulier les convois de camions de l'armée russe. Pour l'instant, Moscou n'a pas encore trouvé la parade et la Crimée, qui servait de base arrière aux forces russes, est devenue extrêmement vulnérable. C'est bien sûr important d'un point de vue stratégique, mais ça l'est également d'un point de vue politique et symbolique, la Crimée ayant été le premier territoire ukrainien dont la Russie s'est emparée en 2014.
8: Au Pérou, les autorités électorales n'ont pas encore proclamé officiellement les résultats définitifs de la présidentielle du 7 juin, mais selon le dernier décompte, l'avance dont dispose la candidate de droite Keiko Fujimori ne peut plus être comblée. Son élection marque le retour du fujimorisme au pouvoir au Pérou, plus de 2 décennies après la chute de son père, Alberto Fujimori.
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8: Un cas d'Ebola identifié sur le territoire français, c'est une première. Il concerne un médecin humanitaire de retour de la République démocratique du Congo, actuellement frappé par une importante épidémie. Les autorités françaises, les autorités sanitaires se veulent rassurantes. Le patient a été isolé dès son retour et n'a qu'une faible charge virale. Fin de cavale pour Wissem Katoursi, considéré comme le narcotrafiquant le plus recherché de France. Il a été interpellé à Dubaï, où il s'était installé comme de nombreux chefs de réseau. Il était recherché depuis plusieurs années. Les précisions d'Aram Beng.
12: L'interpellation a eu lieu la semaine dernière à Dubaï par les autorités locales, selon les informations de plusieurs médias français. Âgé d'une 40aine d'années, Wissem Katoursi, originaire de Sevran, près de Paris, est décrit comme étant l'un des plus gros narcotrafiquants français. Comme beaucoup de chefs de réseau, il s'était installé avec sa famille à Dubaï, où il a investi dans l'immobilier, selon le magazine Le Nouvel Obs. Il était visé par un mandat d'arrêt français dans une affaire de règlement de compte en 2017 à la Courneuve, en banlieue parisienne. Outre cette enquête, les autorités françaises cherchent à déterminer le rôle précis du quadragénaire dans le trafic de cocaïne en France. Selon nos confrères de France Info, Wissem Katoursi a été interpellé une première fois en 2023 à Dubaï, puis libéré ensuite. 3 ans après, il est à nouveau entre les mains de la justice locale. Une interpellation certainement facilitée par la collaboration judiciaire renforcée entre la France et les Émirats arabes unis. Collaboration qui a permis l'an dernier l'extradition des 17 narcotrafiquants vers la France.
8: Le niveau du mercure continue de grimper en Europe, frappé par une vague de canicule. Les plus touchés jusqu'à présent cette semaine ont été l'Espagne, l'Italie, l'Angleterre, mais surtout la France. La France qui a battu hier un record de chaleur. Actuellement, pas de changement. Les températures s'annoncent au moins aussi torrides demain. 72 départements seront placés en vigilance rouge pour canicule à partir de jeudi. Autrement dit, les trois quarts de la France, qui représente plus de 51 millions d'habitants. La situation devrait un peu s'améliorer en fin de semaine. Ce dôme de chaleur se déplaçant vers le nord et l'est d'autres pays se prépare, entre autres la Croatie, les Pays-Bas, la Belgique et le Danemark. En ces temps de canicule, les salles de cinéma climatisées sont les bienvenues à Paris. La mairie du 10e arrondissement a décidé d'offrir des places dans plusieurs cinémas indépendants aux jeunes et aux seniors aux heures les plus chaudes de la journée. Baptisée Cinéclim, l'opération se veut aussi

0: demain.
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0: D'accord. Quelle meilleure proposition que celle que nous fait ces jours-ci le musée d'Orsay à Paris. Dans les salles dédiées aux artistes français en Afrique du Nord, ces peintres du 19e siècle qui étaient fascinés par les figures de l'Orient. Orsay a choisi d'inviter l'artiste franco-égyptien Youssef Nabil, photographe, vidéaste, pour un dialogue entre son univers onirique et celui des tableaux de la collection permanente Odilon Redon, Puvy de Chavannes. Avec Youssef Nabil, le rêve se nimbe de clarté, le blanc immaculé ou les couleurs acidulées ajoutées à la main sur des tirages photos argentiques. L'exposition se tient dans le cadre de la saison méditerranée et Youssef Nabil est avec nous sur le Pont des Arts. Bonjour Youssef Nabil.
1: Bonjour Nathalie.
0: Et bienvenue sur RFI. Vous êtes le premier artiste vivant accueilli dans ces salles dédiées aux artistes d'Afrique du Nord au musée d'Orsay. Il faut dire, faut raconter l'histoire. Hein. Ce musée a été pour vous un choc artistique quand vous êtes arrivé en France.
1: En fait, le musée d'Orsay, c'est le premier musée que j'ai jamais visité de ma vie.
0: On était en 1992.
1: 92, j'avais toujours 19 ans. C'était en août ou juillet, presque la même période. Première fois que je prends l'avion, je descends à Paris et mes amis me disent, il faut que tu visites ce musée qui était une gare transformée en musée.
0: Absolument.
1: Il est ouvert il y a 6 ans seulement. Et ça m'a fasciné déjà cette idée de visiter un musée qui était une gare.
0: Ouais.
1: Et j'arrive, une œuvre spécialement me touche. J'achète même la carte postale que je garde chez moi toutes ces années-là. C'est le rêve de Pierre Puvy de Chavannes, parce qu'à cette époque, en fait, en Égypte, juste avant d'arriver à Paris, j'ai essayé pendant 2 ans d'étudier l'art, le cinéma à l'Académie de cinéma et l'art aux Beaux-Arts au Caire, et j'étais refusé pendant 2 ans. Et cela m'a beaucoup
0: affecté,
1: bien sûr. Imagine. Et puis j'étais très triste dans cette période. J'avais un rêve d'être artiste. Vraiment, je savais pas quoi faire d'autre dans la vie.
0: Donc ce musée était un rêve, et ce tableau, le rêve, était le rêve dans le rêve.
1: Oui, parce que dans le tableau, il y a un personnage, il y a un homme modeste qui dort sous un arbre. Il rêve des 3 anges dans le ciel qui arrivent, une pour la gloire, l'amour et la richesse, si je me trompe pas.
0: Oui, c'est ça.
1: Et j'ai beaucoup aimé l'idée. Et ça m'a resté, en fait, comme ça. C'est un tableau que parmi des autres que j'ai vu plus tard.
0: Oui.
1: Mais d'exposer 34 ans plus tard au musée d'Orsay, en exposition personnelle, comme vous dites, premier artiste arabe ou vivant dans des salles orientalistes, c'est un peu quand même...
0: C'est une consécration et une émotion, j'imagine,
1: oui,
0: pour vous.
1: Oui, il faut que je me rappelle que je rêve pas. Je suis la réalité.
0: Vous êtes dans la réalité, mais ce tableau, le rêve, vous en avez fait votre interprétation. On en parlera. Bonjour Nicolas Gosserand.
2: Bonjour Tadiana.
0: Vous êtes le commissaire de cette exposition. Le titre De rêver encore, il est emprunté à Shakespeare. C'est un vers de La Tempête.
2: Absolument. C'est la toute fin d'un monologue de Caliban, qui est un personnage très particulier dans cette pièce, pas aussi connue qu'elle le devrait de Shakespeare. En fait, Caliban est un métis de Méditerranée, le fils de la sorcière Sycorax, et représente les populations autochtones de cette île qui ont été chassées par le duc de Milan, qui lui-même arrive sur cette île. Et Caliban, dans la pièce, sert un peu de faire valoir à un autre personnage, à savoir la fille du mage Prospero. Et lui, Shakespeare lui le fait parler dans un anglais assez fautif, il rate tous les fameux pentamètres iambiques, etc. Et pourtant, Shakespeare lui donne le plus beau monologue de toute la pièce, selon moi, peut-être l'un des plus beaux morceaux de la littérature anglo-saxonne, qui commence par des mots célébrissimes, « The isle is full of noise »,« L'île est pleine de bruit », et donc il raconte le merveilleux, la beauté,

0: raconter comment eh bien le rêve et la réalité se confondent, si bien que quand il se réveillerait, eh bien il pleurerait de rêver encore.
1: Je rêverais que les nuages s'ouvrent et me montrent des richesses prêtes à pleuvoir sur moi, si bien qu'à peine éveillé, je pleurais de rêver encore. L'univers de Youssef Labil, c'est le rêve, c'est parfois la mort aussi, et parfois même le rêve de la mort. Hein. On aura l'occasion d'en parler. Dans cette émission, on va également vous entraîner au Hellfest, figurez-vous, le grand rendez-vous des fans de métal. C'est un genre musical qui est assez passionné partout dans le monde, comme en Ukraine, où il n'a pas toujours été le bienvenu.
2: On est un ancien pays de l'URSS. Le rideau de fer n'est tombé qu'en 1991. Bien sûr, il n'y avait pas de métal à cette époque. Dans l'Union soviétique, si vous vous procuriez un disque de Pink Floyd, du groupe de rock Nazareth ou de Black Sabbath, vous aviez de grandes chances de finir en prison.
1: Voilà un reportage de Thomas Arms. Et puis avec Case Loom de la programmation musicale, on écoute non pas un, mais des hits de la semaine. Salut Case.
3: Salut Nathalie.
1: Pour la dernière de la saison, c'est une sélection des futurs tubes de l'été, c'est ça?
3: Voilà, en tout cas, j'ai confectionné à la main, à la main
1: mais
3: Nathalie,
1: j'espère bien.
3: quatre titres qui ont marqué notre attention et qu'on a trouvé opportun à la programmation musicale de RFI de diffuser sur le Pont des Arts avant qu'ils n'arrivent à l'oreille de nos auditeurs en juillet.
1: On a énormément de chance.

0: Voilà, et celui que l'on entend là, c'est
1: bien.
0: Voilà, dans un titre avec le chanteur tanzanien Ali Kaba. On a hâte d'écouter tout ça, Kays.
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0: Voilà quelques notes d'une rêverie de Debussy pour entrer avec vous dans cette exposition de Rêver encore, Youssef Nabil. On entre avec des clichés noirs et blancs qui remontent à la fin du 19e siècle. Ce ne sont pas les vôtres, hein, ils appartiennent aux collections du musée, mais vous les avez choisis. On y voit la grande pyramide, Gizeh, en quelque sorte l'Égypte éternelle. Pourquoi ce choix et qu'est-ce qu'il représente, ces clichés, pour vous ?
1: En fait, j'ai voulu choisir des photos des endroits que je connais déjà. Je suis allé, je connais, ça se trouve, où je suis familier et qui me touche. Et aussi l'angle de la prise de photo, ça pourrait être moi qui a pris la photo. Je voulais vraiment que ça reste un peu dans mon style de...
0: Qu'est-ce qu'il a de particulier, votre angle, alors?
1: Non, si je m'approche d'un sujet, si je montre un petit peu à travers une pyramide, à travers des arbres, je fais de temps en temps des prises comme ça.
0: Oui, en tout cas, ces clichés témoignent du goût de l'époque pour votre pays natal, pour l'Orient en général. Et alors, au milieu des clichés anciens, vous apparaissez. Oui. Et c'est justement tout l'intérêt de l'exposition, hein. Il y a une photo avec votre visage dans un ray de lumière sur un mur à Louxor. Un autoportrait, comme vous en faites beaucoup.
1: Oui, c'est un de mes projets, les autoportraits qui continuent. Oui. De temps en temps, je fais des autoportraits dans des villes que j'ai envie d'inclure dans mon histoire. Mmh. Partout au monde où je voyage, souvent de dos, je montre pas mon visage parce que je parle de nous tous.
0: C'est vrai que vous êtes souvent de dos sur les clichés, ouais. Oui.
1: Et souvent aussi, je porte la djellaba égyptienne. C'est un peu le lien que j'ai avec mon pays que je porte toujours en moi et avec moi.
0: Sur la légende, on apprend quelque chose de très important, c'est que le tirage argentique a été coloré à la main. C'est la caractéristique de votre travail. Vos clichés papier, donc tirage argentique traditionnel, vous les colorisez, vous les coloriez à la main. Comment ça se passe concrètement ?
1: Toujours, en fait, c'est une technique que j'ai commencé, j'ai appris au Caire il y a très longtemps, au début de ma carrière. D'abord, j'ai voulu vraiment faire que des photos noir et blanc. En s'inspirant des films anciens, égyptiens, européens, des films d'Hollywood, etc. Mais après, j'avais l'envie vraiment de voir mes photos, mes œuvres en couleur. J'ai essayé d'abord le film couleur. À l'époque, c'était que des films.
0: Oui.
1: Et j'ai pas aimé...
0: La bonne vieille pellicule.
1: Exactement, les pellicules. Et j'ai pas trop aimé le rendu. Je me suis dit, c'est un autre médium, c'est pas pour moi. Et j'ai cherché à apprendre comment peindre une photo noir et blanc. Comme ça, je reste un petit peu dans cette idée ancienne.
0: L'idée de perpétuer donc un savoir-faire,
1: oui,
0: que vous avez appris en Égypte. Et cette technique, alors on la retrouve vraiment partout sur vos photos, comme dans une série qui s'appelle I Will Go to Paradise, justement. Oui. Vous êtes de dos face à la mer. Et ça renforce justement la sensation qu'on est dans un rêve. C'est peut-être ça que vous aviez envie,
1: oui,
0: et que,
1: oui,
0: vous ne trouviez pas dans le tirage couleur classique.
1: Exactement. Je change un peu les couleurs. J'ai mon bleu, j'ai ma... mon rouge, vraiment, c'est tout est un peu dans le même esprit du rêve, comme vous dites.
0: Ouais, il y a quelque chose de trop fort dans la couleur pour que ça soit réel, et c'est vrai que ça se voit à l'œil nu. Alors parlez-nous de votre rêve, de votre interprétation du rêve de Puvis de Chavannes dont on parlait en ouverture de l'émission. Comment est-ce que vous l'avez réalisé?
1: Bon, en 2021, pendant le Covid, d'abord, j'avais pas vraiment du tout envie de travailler pendant ce temps-là. Tout le monde me disait, est-ce que t'es inspiré? Maintenant, t'as plus de temps chez toi, tu travailles. Je dis non, mais je m'inquiète pour ma famille, pour la santé de tout le monde, etc.
0: Des proches. Ouais.
1: Des proches. Et je travaillais pas du tout, en fait, pendant cette année-là. Et en 2021, j'ai commencé à avoir un petit peu de l'envie de recommencer à prendre des photos. Je me suis dit, je vais aller au musée d'Orsay. Je vais prendre une photo, en haute définition, du rêve de Puvis de Chavannes, et je vais faire un premier autoportrait en me plaçant à la place de personnage dans la peinture de Puvis de Chavannes, et j'ai commencé comme ça, en fait, sans aucune ça veut dire que je savais même pas que 2 ans plus tard je vais exposer à Orsay.
0: Ouais.
1: Je savais même pas.
0: Et donc vous êtes vous, voilà, pour expliquer à nos auditeurs, à la place du dormeur, en fait.
1: Oui, hein, oui.
0: C'est vous qu'on voit à la place du dormeur. Nicolas Gosserand, à quel moment Orsay a été avisé de ce travail de Youssef Nabil, et à quel moment vous êtes-vous dit que cela ferait sans doute une très belle expo pour ce musée?
2: Alors, ce qui est intéressant, c'est qu'on n'avait pas connaissance de ce tableau The Dream au moment où on a pris contact avec Youssef. Il faut dire que nos programmes contemporains nous permettent d'inviter deux artistes vivants par an. Le musée d'Orsay n'est pas un musée d'art contemporain. Nos collections vont de 1848 à 1914. Mais deux fois par an, on invite des artistes vivants à venir questionner le rapport qu'ils ont avec le musée. Et on voulait véritablement, avec Sylvain Amy, qui est le co-commissaire de cette exposition, et le président qui nous a très malheureusement quittés en août dernier, eh bien, revenir sur l'orientation avec un artiste qui serait quelque part avec un pied dedans, si je puis dire. Donc, et à cet égard, Youssef, qui est binational franco-égyptien, qui est né en Orient et qui avait très clairement dans son travail, ça se voyait dans la facture, dans ses couleurs très éthérées, très très irréelles, ce que vous mentionnez, mais en même temps avec une touche très Orsay, eh bien, nous a semblé très intéressant. Et ça n'est qu'après avoir entamé cette discussion avec Youssef qu'on s'est rendu compte et bien que lors des expositions de son travail qu'on avait pu voir par exemple à la galerie Nathalie Obadia, qu'on avait raté cette œuvre et qu'elle scellait quelque part ce destin commun que nous partageons.
0: De rêver encore au musée d'Orsay avec dans la bande-son de l'exposition notamment ceci, Anouar Brahem.

0: Anouar Brahem, grand musicien tunisien, grand joueur de oud, dont les notes portent une des vidéos que vous présentez, I Saved My Belly Dancer, avec à l'écran Youssef Nabil, deux stars du cinéma, Salma Hayek et Tahar Rahim. Alors Tahar Rahim, je crois que vous l'aviez déjà photographié hein, il y a longtemps, vous le représentez là endormi, c'est un peu votre double, hein, endormi, rêvant une fois encore, avec Salma Hayek en magnifique danseuse orientale. D'où vous est venue l'idée de ce projet ?
1: En fait, l'idée m'est venue en 2012, un petit peu après la révolution en Égypte et l'arrivée des frères musulmans. J'ai lu dans le journal, comme tout le monde, j'étais à New York, qu'il y a 12 clubs de danseuses de ventre qui étaient fermés. Et petit à petit, il y avait des danseuses de ventre qui ont dû faire un petit peu la prison parce qu'elles portaient des trucs un peu trop osés, etc.
0: Ils ont dû se faire discrètes, oui.
1: Oui, et j'étais à New York et ça m'a beaucoup inquiété. Déjà, la liberté dans mon pays, la position de la femme et cet art, qui est vraiment un art, pour moi, une forme d'art très très égyptienne et qui m'a toujours fasciné. J'ai toujours aimé les danseuses de ventre qui étaient très respectées avant. Et le titre m'est arrivé en premier, je me suis dit qui va sauver cette pauvre dame, cette danseuse de ventre qui représente même pas un pourcentage de la société égyptienne, qui en général sont des filles qui viennent des milieux très modestes et qui s'aident de leur famille. En plus, j'adore et j'ai plein de souvenirs de la danseuse de ventre et dans la vidéo, j'ai inclus plusieurs détails de comment je me souviens de la danseuse de ventre dans chaque
0: dans
1: le mariage en Égypte, il y avait toujours la danseuse de ventre qui vient en dernier.
0: Mais oui.
1: Et je vais raconter ça rapidement juste parce que voilà, il y a un moment dans le film où Salma couvre Tahar avec
0: son voile
1: rouge et elle part. Et c'est un moment que j'ai vécu moi-même. J'étais dans un mariage, j'avais 5 ou 6 ans et j'attendais la danseuse de ventre que j'adore. Et je me suis assis par terre et j'ai dormi en fait sur le sol et tout le monde était là à table en train de manger, etc. Et puis elle est venue genre à 2 heures du matin et elle m'a réveillé. Elle m'a réveillé et elle a joué avec moi avec son voile rouge. Et je me souviens toujours de comment cette belle femme qui est venue vers moi avec plein de parfums et avec la musique qui monte et tout ça. Et j'ai voulu vraiment inclure ça dans la vidéo, ce moment-là.
0: Et c'est vrai que c'est un moment totalement envoûtant. On se fait littéralement envoûter par le voile, la personnalité, la musique de Salma Hayek. Vous avez cette fascination pour le cinéma égyptien, d'après ce que je sais, mais vous avez aussi photographié et immortalisé des stars d'ici, des stars françaises, Catherine Deneuve, Isabelle Adjani, Isabelle Huppert, etc. C'est un monde qui vous fascine.
1: Oui. Sont tous des stars et des icônes plutôt, parce qu'ils ont quand même un statut plus... Pour moi, c'est, elle représente vraiment le cinéma que j'aime, que malheureusement, je suis moins inspiré par le cinéma moderne. J'aime toujours cette période de Buñuel et Catherine Deneuve.
0: C'était mieux avant le cinéma, vous nous dites.
1: C'était mieux partout, je pense. Ce n'est pas de la nostalgie, mais je pense que... Mais voilà, c'est autre chose depuis... Oui.
0: Qu'est-ce qu'elles avaient de plus alors ? C'est ce statut de...
1: C'est le cinéma d'auteur, c'est le cinéma qu'il y avait vraiment même en Italie par exemple, c'est Fellini que j'adore. C'est impossible de faire des films comme Satyricon de Fellini ou ce film-là, c'est juste...
0: Ouais. Il y a un tableau dans l'exposition de Rêver Encore dont le titre pourrait être un bon résumé de toute l'expo, je trouve, c'est « Your life was just a dream ».
1: Oui.
0: Ta vie était juste un rêve. Mm-hmm. C'est la sensation qu'on a en regardant votre travail, vraiment, à la fois que vous montrez la réalité comme un rêve, hein, on l'a dit, avec des lumières, des paysages, des couleurs qui invitent à s'évader, mais toute l'exposition est aussi habitée par le caractère éphémère de la vie et l'idée de la mort.
1: Oui.
0: Je me trompe pas.
1: Non, vous avez complètement raison.
0: Il y a une vidéo tout à la fin, The Room, où la mort est d'ailleurs incarnée par Marina Abramović, qui vient physiquement chercher le dormeur que vous interprétez encore une fois dans ce beau nuage blanc et lui faire franchir la porte du monde des vivants vers le monde des morts.
1: Oui. Où en fait, moi, je vois parfois la vie comme un rêve. Et elle est venue pour me réveiller de mon rêve, qui est la vie, pour me dire « Wake up, Youssef, it's time to die ». Réveille-toi, Youssef, c'est le moment de mourir, de partir.
0: Absolument, ouais.
1: Et j'ai voulu vraiment parler de ce moment-là. On se rend compte que c'est notre temps de partir. On pense qu'on est éternel, on pense que ça arrive toujours aux autres, mais on est là tous pour un certain temps. On ne sait pas, c'est court, c'est une longue vie. Et à la fin, c'est toujours court, la vie.
0: C'est un thème donc qui vous est cher, on l'aura compris. Nicolas Gosseran, la présence de la vidéo dans ces collections d'Orsay, qu'est-ce que ça, d'abord, est-ce que c'est fréquent et qu'est-ce que ça apporte à ces collections orientalistes du 19e?
2: C'est à vrai dire assez rare, même si nous sommes le musée qui recouvre la période de l'invention du cinéma. C'est vrai que on n'a pas des vidéos contemporaines tous les quatre matins. C'est ce qui fait qu'on en profite quand on les voit. Je voudrais juste revenir sur le fait que ce personnage de Marina Abramovitch, cet ange qui vient chercher Youssef, en fait, est une sorte d'entretien de filiation avec le rêve de Pivitchavan, puisque quelque part, elle vient sur les traces des trois anges qui avaient eux-mêmes apporté quelque chose pour emmener Youssef Nabil avec lui. Et qu'on retrouve une autre filiation avec la danseuse du ventre qui vient réveiller Youssef, comme ici, la déité que représente Marina Abramovitch vient le réveiller à son tour et vient l'emmener. Il y a une porte d'entrée, une porte de sortie, et ils repartent ensemble. C'est vrai que ces vidéos, pour nous, elles représentent l'aboutissement de l'exposition, puisqu'on fonctionne sur deux niveaux, en majeur et en mineur. En majeur, on a un parcours qui est celui d'un artiste. On commence avec l'Égypte éternelle qu'il précède, puis son enfance, puis son voyage, sa rencontre avec le musée d'Orsay, et puis évidemment à la fin, the end, la fin. On envisage sa propre finitude avec le cinéma qui est, on surnomme Hollywood la machine à rêve. Et puis en mineur, il y a une relecture de nos collections par cet artiste, à savoir notamment l'orientalisme. On fait un détour par le symbolisme et donc cette vidéo, c'est l'aboutissement de tout cela. C'est l'une des fins proposées à une relecture de l'orientalisme.
0: Juste un mot peut-être de définition pour ceux de nos auditeurs qui ne connaîtraient pas l'orientalisme. Est-ce qu'on peut en donner une définition simple et compréhensible par tous?
2: Oui, bien sûr. Alors, j'en suis pas l'expert au musée d'Orsay. J'ai une collègue, Laure Chabanne, qui est notre spécialiste. L'orientalisme, pour le dire très rapidement, c'est un mouvement de la fin du 18e siècle et qui court sur l'ensemble du 19e, qui est une recherche de nouvelles sources d'inspiration par les artistes, les écrivains, les peintres, qui vont, suite à la conquête napoléonienne à la fin du 18e siècle, percevoir de nouvelles sources d'inspiration qui vont affluer en France et qui viennent essentiellement des pays qu'on appelle alors l'Orient, donc qui sont, pour dire très rapidement, les pays du Maghreb, et ils vont percevoir ces nouvelles influences et ils vont les représenter parfois de loin et donc les mélanger quelque peu.
0: Et parfois de façon caricaturale aussi, vous trouvez Youssef Nabil, ces peintres orientalistes, quelle image donnent-ils de l'Orient pour vous?
1: Pour moi, c'était vraiment une documentation de cette période que j'ai pas connue. Comment les gens étaient, comment ils s'habillaient, comment il y avait les odalisques. Ça m'a toujours inspiré, les images des orientalistes. En grandissant en Égypte, je voyais toujours des photos, des images, des cartes postales, des posters encadrés partout dans les hôtels. Et c'était très inspirant. J'ai commencé en fait à travailler sur des projets plus dans cette idée-là avec Natasha Atlas il y a 25 ans, plus que 25 ans.
0: La chanteuse, oui.
1: La chanteuse. Et je l'ai habillée exactement comme on s'habillait à l'époque. On a essayé de trouver les endroits, on a cherché les tissus, les anciens costumes, des tenues.
0: Donc pour vous, c'était plus une vision de l'Orient historique, de l'Orient du passé,
1: oui,
0: qu'une représentation caricaturale de l'Orient par des voyageurs venus d'Europe.
1: Oui, exactement.
0: On va écouter une chanteuse égyptienne, Nour, jeune chanteuse égyptienne, avec ce titre « Wana ».

0: Voilà une découverte de notre réalisateur Pierre Plantier. Nour, sur le pont des Arts avec Youssef Nabil et Nicolas Gosserand, le commissaire de l'exposition De rêver encore. On a parlé tout à l'heure de votre fascination, Youssef Nabil, pour le tableau Le rêve de Puvis de Chavannes, mais dans l'exposition, plutôt à la sortie de l'exposition, vous nous présentez des tableaux de la collection permanente. Là, c'est pas une réinterprétation que vous en faites, mais vous nous les présentez. Et il y a un tableau d'Odilon Redon, Le sommeil de Caliban. Sur le tableau original, donc Caliban dort appuyé dans une position pas très confortable contre un tronc d'arbre. Vous en faites une photo d'un dormeur au sol, comme louvé dans les racines, oui. Très très visible, très saillante d'un arbre.
1: Oui, c'est un autoportrait que j'ai fait en 2008. J'étais à Los Angeles et à côté de mon hôtel, il y avait cet arbre immense avec des racines qui allaient partout sur le trottoir. Et chaque jour, quand je passe à côté de cet arbre, je pense à mes racines, je pense à mon pays. Je me suis dit, j'ai envie de faire un autoportrait. Là, j'ai emmené mon trépied, j'ai enlevé le t-shirt et j'ai commencé à faire des photos de moi dans la rue comme ça. Et on ne sait pas. Il y a des œuvres qui ont des destins comme ça, mais cette œuvre, elle était toujours choisie pour des expos, des couvertures, etc. Mais c'est vraiment ça symbolise un petit peu plein de d'idées pour moi.
0: Donc ça, c'est une réinterprétation d'Odilon Redon. Mais ce que je voulais vous dire aussi, c'est que plus largement, c'est l'univers d'Odilon Redon qui vous fascine. Et ce dont je voulais parler, en fait, je me suis trompée, c'est la représentation qu'il fait d'un grand tapis de prière, oui. Qui est dans la veine des orientalistes, justement, mais qui a, pour vous, où vous avez vu une dimension spirituelle, c'est ça? C'est ce qui
1: Exactement.
0: Vous fascine
1: dans son... En fait, c'est un artiste que j'aime beaucoup, Odilon Redon. Je trouve même qu'il est sous-estimé, en général. Mais je suis
0: vous
1: tombé
0: amoureux... Nicolas Gosserand, qu'il est considéré comme mineur parmi les peintres du 19e?
2: Je dirais pas qu'il est considéré comme mineur, mais il a pas la notoriété qu'il mérite.
1: Oui, c'est ça ce que je voulais dire.
0: D'accord.
1: Je mérite d'être encore plus connu. Vraiment, c'est un grand artiste pour moi. Il a aussi ce côté très spirituel que j'aime beaucoup, ses couleurs, ce genre dans les pastels. Il y a un côté rêve, très poétique. Et pour clarifier, l'autoportrait que j'ai fait en 2008, c'était pas inspiré par Odilon Redon, mais plus tard avec Musée d'Orsay, quand j'ai commencé à faire les recherches des tableaux que j'aime exposer, on a vu ce lien.
0: Ah, d'accord.
1: On a vu que Odilon Redon.
0: C'était pas une réinterprétation volontaire, c'était une coïncidence.
1: Une coïncidence. Et il y en a plein de coïncidences comme ça quand j'ai commencé à travailler avec le musée sur les choix des œuvres exposées, de la collection, parce que c'est. Pour le musée, c'est eux qui ont choisi mes œuvres exposées, les commissaires. Et moi, de mon côté, j'ai fait les recherches pour les photos et les peintures. Et il y avait toujours ces surprises qu'il y a des liens, que ce soit la lumière dans une peinture ou comment Natacha dort avec un odalisque d'une femme aussi qui dort de la même manière. Ou là, Odilon Redon avec le personnage qui est à côté de l'arbre, comme moi avec les racines. Mm-hmm. C'est plus tard qu'on a fait tous ces liens.
0: Et le tapis de prière, alors, pourquoi il vous touche particulièrement?
1: Ça me touche parce que c'est... D'abord, c'est très, très... simple comme idée, et puis ça c'est un tapis de prière pour toute religion. Il y a aussi ce côté spirituel, et ce qui est intéressant avec ce tableau qui est il est peint sur toile, et on voit un petit peu le toile, c'est presque une tapis.
0: C'est quasiment le même format. On pourrait le mettre par terre et prier dessus, quasiment.
1: Voilà.
0: Quelles sont les autres œuvres, Nicolas Gosserand, que Youssef Nabil a choisies, donc en sortie de ce parcours, à mettre en lumière? Non, c'est Nicole, c'est pas très grave. Voilà, parce que moi je ne m'en souvenais pas, mais je voulais vous le demander. C'est pas très grave. On va partir pour un tout autre univers. À présent, celui des fans de rock et de métal. J'ai pas l'impression que ce soit trop votre tasse de thé, vous, si.
1: C'est parce que
0: ça peut vous arriver.
1: Pink Floyd. J'aime beaucoup. Vous avez mentionné Pink Floyd.
0: Ah mais alors là, c'est encore c'est un degré au-dessus. Hein. On parle de métal.
1: Plus fort.
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0: Alors ça, c'est le groupe Gojira qui s'est produit lors de la cérémonie d'ouverture des JO 2024. Ça a été comme une consécration pour ce genre du métal. Le métal qui a son rendez-vous tous les ans en France, c'est le Hellfest, où les passionnés se bousculent, les places s'arrachent. La 19e édition du festival s'est renfermée dimanche soir à Clisson, près de Nantes, avec des groupes venus du monde entier. Mais si dans certains pays, l'ouverture au métal est encore difficile, Thomas Arms est allé chercher, justement, parmi les 180 groupes qui se sont produits, ceux qui venaient de pays où le rock dur, la double pédale de batterie, ne font pas forcément partie de l'environnement musical. On écoute son reportage.
4: Pendant 4 jours, 240 000 personnes ont assisté au festival dédié aux musiques extrêmes, en d'autres termes au métal. Les pays nordiques comme la Norvège et la Suède, mais aussi le Royaume-Uni, l'Allemagne, la France et les États-Unis sont surreprésentés. Mais il y avait aussi des groupes de Polynésie, du Moyen-Orient, d'Inde ou de pays en guerre. Ainsi, le groupe Exodic, la formation a été créée en 2003 à Amman. Mais pour pouvoir continuer de pratiquer cette musique, il leur a fallu quitter la Jordanie. Zed est le batteur du groupe.
5: Plus vous êtes impliqué dans un groupe, plus vous vous habillez comme un fan de métal, plus vous avez des problèmes avec les autorités. Bien sûr qu'on a eu beaucoup, beaucoup de problèmes. On a décidé de faire un concert. On avait trouvé un lieu, un ingénieur du son. Mais à la moitié du concert, la police est intervenue et a menotté tout le monde. Ils nous ont interrogés comme des criminels. Ils considèrent qu'on agit contre la loi. Mais la culture est ainsi là-bas. Les gens sont très conservateurs et opposés à tout ce qui ne correspond pas à leur culture et à leur tradition. Cette musique, c'est trop pour eux. Beaucoup d'entre nous sont allés en prison. C'est pour ça que j'ai décidé de nous relocaliser à Los Angeles, où on peut jouer et être un vrai groupe.
4: De l'autre côté du globe, à Tahiti, le groupe Varuaino, devenu Uravena, a subi les ires de la communauté catholique au point d'être très longtemps interdit de jouer en public. Roura est le chanteur du groupe.
6: À Tahiti, il n'y a pas beaucoup de gens qui écoutaient ça il y a très longtemps, tu vois. Et nous, on aimait bien faire pas comme les autres. Après, il y a eu la communauté catholique avec qui c'était un peu pas pareil. Et maintenant, ça va, ça s'est un peu ouvert au niveau de leurs esprits, tu vois.
4: Nicolas est le manager de Uravena.
7: Le premier groupe qu'ils ont fait, Varuaino, c'est l'esprit malin, en fait, ça veut dire en tahitien. Et donc, du coup, t'imagines quand en plus t'as un nom comme ça, tu vois. Donc, t'as toute l'église, à Tahiti, l'église est assez importante. Et comme ils comprenaient pas la musique et que les paroles, tu vois, des fois, bon, c'est.
6: Ça s'associe au satanisme.
7: Ils prennent tout au premier degré, donc c'est voilà le satanisme, etc. Donc il y a eu des gros titres dans les journaux qu'il fallait interdire, etc. C'était violent au début, ça n'a pas été évident, hein, interdit de concert, etc.
6: Mais maintenant, avec le fait qu'on soit au Hellfest et la dimension que ça a, ils réalisent que c'est gros en fait. Et qu'on a, et ben ils sont fiers de nous, quoi, au final.
4: Leur passage au Hellfest a d'ailleurs fait la une et la fierté des médias polynésiens. En Europe, ils sont devenus des célébrités. 1914 raconte la Première Guerre mondiale. Mais ce groupe vient de Lviv, en Ukraine. Alors leur composition prend un tour plus contemporain. Le métal est mieux installé en Ukraine, mais la guerre que le pays subit rend forcément tout très compliqué. Dmitro est le chanteur de 1914.
8: Un de nos guitaristes a été enrôlé dans l'armée. C'est compliqué parce qu'en période de guerre, on peut chacun d'entre nous être appelé sous les drapeaux. On peut être mobilisé n'importe quand. Mes amis sont dans les tranchées et personnellement, je n'y suis pas parce que j'ai un cancer. C'est pour ça que je n'ai pas encore été convoqué.
4: Mais dans le passé non plus, jouer ni même écouter du métal n'était possible. L'Ukraine ne s'est ouverte à cette musique qu'il y a 35 ans.
9: We are post-Soviet Union country.
8: On est un ancien pays de l'URSS. Le rideau de fer n'est tombé qu'en 1991. Bien sûr, il n'y avait pas de métal à cette époque. Dans l'Union soviétique, si vous vous procuriez un disque de Pink Floyd, du groupe de rock Nazareth ou de Black Sabbath, vous aviez de grandes chances de finir en prison. C'est de la musique impérialiste, capitaliste et contre l'Union soviétique. En 1988, vous finissiez en hôpital psychiatrique si vous étiez dans un groupe de punk.
4: Moins connu, le groupe Quasar est venu du Paraguay, un pays où le métal est une culture niche. Mais leur venue en France est saluée par tout le monde là-bas. Yosema est chanteur et guitariste de Quasar.
10: Notre venue au Hellfest est dans tous les journaux au Paraguay. On chante en guarani, qui est la langue locale chez nous, donc on fait du métal en anglais, en espagnol et en guarani. Et ça a aidé à faire connaître ce que nous produisons. Beaucoup de jeunes se mettent à écouter du métal. C'est un peu une rébellion contre le reggaeton et tous ces trucs. Donc le métal se développe bien, les concerts prennent de plus en plus d'ampleur. C'est un moment moment charnière pour le Paraguay et c'est aussi ça que signifie notre présence ici.
4: Dirk est élu en tête d'affiche du Hellfest. Il a joué dans de très nombreux groupes et cette année, le Belge est le batteur du géant Megadeth. Mais il est toujours engagé pour la musique.
11: La musique rock, en gros, c'était déjà mes parents grandissaient déjà avec. Et donc le metal, ce n'est qu'une extension du rock'n'roll au final. Et donc c'est très accepté. Mais c'est vrai que pour les pays, comme l'exemple que tu nous as cité au Jourdain, je sais aussi qu'il y a des groupes iraniens qui ont eu des problèmes similaires. Il y a aussi une très grande dominance religieuse qui n'accepte pas, qui démonise la musique rock. Et c'est dommage parce qu'au final, c'est juste une expression artistique comme une autre. C'est la chance qu'on a de vivre dans les pays ici où on vit. Y compris les États-Unis, évidemment, même si en ce moment ça fait un peu peur aux États-Unis, mais en général, on a quand même une liberté d'expression qui devrait être normalisée partout, quoi. Mais le problème avec ça, c'est que c'est ce qu'on voit d'ailleurs avec le régime aux États-Unis et dans d'autres pays en ce moment, c'est que ils essayent de reprendre cette liberté pour pouvoir contrôler les gens. Et donc, notre rôle en tant qu'artiste, c'est de garder notre liberté et de dire aux gens, vous êtes libre d'écouter ce que vous voulez, de regarder ce que vous voulez.
4: Aujourd'hui, c'est moins le développement de ce genre musical que son ouverture aux femmes qui importe à l'ancienne chanteuse de Arch Enemy, Alissa. Au Québec, une femme qui fait du métal, c'était bizarre.
12: De mon part, c'était très facile de trouver la musique que j'aimais parce qu'il y a juste tellement de musique partout. La seule chose qui était différente, c'est que quand j'ai commencé, il y a 23 ans, j'étais presque la seule femme qui le faisait et surtout une des seules femmes qui chante le style death metal. Donc, il y avait vraiment, vraiment pas beaucoup, mais peut-être deux autres dans le monde qui faisaient le style que je fais. Ça a changé beaucoup au fur et à mesure des années et j'aime vraiment voir ça. Et c'est pour ça aussi que je viens de créer mon nouveau groupe qui s'appelle Blue Medusa et nous sommes 5 femmes ensemble. Donc, maintenant que je suis dans une position où j'ai assez de fans et j'ai assez de reach, je veux faire que ça soit plus accessible aux femmes d'être artistes dans le monde de musique heavy.

0: Voilà, et le groupe que l'on entend là, c'est Blue Medusa. Checkmate, on vous a toujours pas converti, Youssef Nabil.
1: Le métal, ça va prendre un petit peu plus de temps.
0: Moi non plus, je vous rassure. Mais on parle de toutes les cultures et de toutes les musiques ici. Voilà pour ce reportage de Thomas Arms au Hellfest à Clisson, près de Nantes, en France. Sur le Pont des Arts, c'est le moment de retrouver Case de la programmation musicale. C'est notre dernier rendez-vous de la saison. Case, et vous êtes venu avec un cadeau, sélection exclusive de la playlist RFI avec 4 titres qui, selon vous, attention, on en reparlera en septembre, vont marquer notre été 2026.
2: Exactement.
3: Et donc, à l'image du Nueva Yol de Bad Bunny, que nous avons joué parmi les premiers, je le précise, au début 2025,
0: quel
3: et qu'on
0: flair,
3: entend actuellement.
0: Quel flair.
3: Qui nous captive, ce titre nous captive de Bad Bunny. Nos hits de l'été sont là pour susciter intérêt et curiosité. Alors, je vous propose, Nathalie, que nous décollions ensemble. Je prends Youssef et Nicolas avec nous pour un petit tour d'horizon musical et estival.
0: Alors, où nous emmenez-vous pour commencer? Par où commence cette sélection musicale?
3: Eh bien, on s'envole avec Maya Kamati, qui est l'une des figures les plus iconiques de La Réunion, fille de Gilbert Pugna, leader du groupe réunionnais légendaire Ziskakan, et d'Annie Grondin, conteuse et poète. Alors, elle revient en 2026 avec un nouvel EP qui s'appelle Dan Tournant. Elle conserve cette affirmation puissante de son identité créole en faisant voyager son maloya vers des rythmes plus deep, plus électro, jouant avec les textures parfois hip-hop, parfois électro. Elle évoque un point de bascule dans ce nouveau titre qu'on va écouter, Dan Tournant. Vous savez, ce moment précis où tout peut changer de direction. Maya Kamati, elle entame, comme à son habitude, une nouvelle étape de son parcours et nous offre une musique frontale, encore plus incarnée, et ça s'entend.
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0: Bah oui, frontal, hein, vous l'avez dit, c'est vous ça. Qui avez prononcé le mot, on confirme. Ne vous inquiétez pas, Youssef Nabil, on vous donnera les titres avant que vous sortiez de ce
1: J'adore
0: studio. On poursuit ce tour d'horizon des titres de la playlist qui ne sont pas encore à l'antenne, Case, mais qui sont déjà sur le pont des arts.
2: Avec le collectif Ibibio Sound Machine. J'allais dire Sound System, ah oui. Sound Machine, porté par la voix de la chanteuse nigériane Eno Williams. Alors, ils évoluent à Londres. Leur nouvel album Shopping Mountain arrive le 11 septembre prochain. Soyez prêts. Un album enregistré dans leur studio, les studios Vanguard, situés dans le sud de Londres. Alors, j'ai une petite anecdote pour vous, Nathalie. Figurez-vous que ce titre a connu plusieurs directions musicales. Et finalement, c'est à une ambiance afro-disco, électro et soul qui a tiré, c'est cette petite mixture musicale qui a tiré son épingle du son, et ce n'est pas vraiment pour nous déplaire. Concept of Love, c'est chanté en Ibibio. Ibibio, c'est la langue maternelle d'Eno Williams, et ça nous parle d'amour, et ce n'est pas du tout ce qui compte. Est-ce que ce n'est pas, pardon, ce qui compte finalement, l'amour?
0: Absolument.

0: Of Love Ibibio Sound Machine. On poursuit notre voyage musical avec vous. Notre train chemine à travers le continent africain, Clays, plutôt au Cameroun, plus exactement.
1: Ouais. Oui, Nathalie, on fait un arrêt sur le Quai de l'Amour. C'est le nom du nouvel album tant attendu par toutes les fans de Berry Boys Club. Alors, ce groupe est originaire de Bonaberry, un quartier de Douala. Et il évolue dans un style R&B sauce ndolé parfaitement exécuté. Un disque sur lequel nos quatre lovers ont invité des artistes camerounais de renom comme Aloge 237, Taiki ou encore la star Loco sur un titre où il est encore question d'amour. Et le tout sur une mélodie qui nous rappelle le légendaire tube Mario du grand Franco et cette joie que j'ai du mal à dissimuler. On écoute Njebo.

0: Boys Club du Cameroun. On va finir, Kaze, avec le gros carton kényan de ces dernières semaines. Ça fait déjà des ravages.
1: Oui, oui, on répète. Il s'appelle Bien. Et il est suivi par 1 million de followers sur Instagram et sur TikTok. Son titre final, j'essaye de le dire dans, comme leur accent dans, en Tanzanie, et dans leur, voilà, dans leur style, en featuring avec le chanteur tanzanien Ali Kiba. Il a été vu plus de 40 millions de fois sur YouTube, et ce qui n'est qu'un morceau au début très bien produit de Zouk et de Kompa en Swahili dans le texte, est devenu l'une des chansons les plus virales du Kenya. C'est chanté, c'est numéro 1 des charts depuis sa sortie. Et il est vrai que je ne vous répéterai jamais assez ici ma passion pour les musiques caribéennes. Et pour que l'on se rende bien compte du phénomène que ce tube est devenu, je vous propose, Nathalie, d'écouter cette version trouvée sur les réseaux sociaux où des dizaines d'enfants kényans chantent et dansent. Aucun doute, Bien a su emporter toute une génération sur son passage. Le Kenya s'ambiance et nous, on adore ça.

0: Ouais, c'est magnifique. Vous avez dégoté ça sur les réseaux sociaux, c'est évidemment. Ça. Bien et Ali Kiba pour refermer ce tour d'horizon des futurs hits de l'été. Merci Kays pour ces choix
1: avec
0: musicaux.
1: Avec plaisir, Nathalie.
0: On va les retrouver tout au long du mois, en juillet, sur les antennes des RFI, sur nos plateformes.
1: Ils sont ici en premier.
0: Absolument. Et on vous en remercie. On se retrouve la saison prochaine.
1: Avec une grande joie.
0: Encore plus de musique, de découverte et puis le plaisir d'en parler ensemble dans ce studio.

0: Voilà, allez, on n'a pas résisté à encore quelques notes de Bien et Ali Kiba sur le Pont des Arts. Youssef Nabil, Nicolas Gosserand, merci d'avoir été avec nous.
1: Merci à vous. Merci Nathalie.
0: De rêver encore, exposition à voir au Musée d'Orsay à Paris en ce moment jusqu'au 13 septembre prochain sur le Pont des Arts avec Clémence Delfort à la coordination, Pierre Plantier à la réalisation et Louise Lemoine, notre stagiaire. On se retrouve demain, évidemment, 15h10, temps universel, pour parler de Claude McKay, poète jamaïcain, figure de la Harlem Renaissance, renouveau de la culture africaine-américaine dans les années 30 aux États-Unis. Un temps oublié, mais célébré ces derniers temps, avec notamment un album qui sort ce vendredi, Lettre à un poète disparu. On en parlera avec Lamine Diagne, Mike Ladd et Mathieu Verdeil, auteur et interprète de cet album. On compte sur vous, un autre rendez-vous à ne pas manquer sur l'antenne des RFI dans 10 minutes, c'est Radio Foot. Bonjour Annie.
2: Bonjour Nathalie.
0: Quel est le programme du jour ?
2: On évoquera la défaite des Léopards cette nuit. C'était face à la Colombie, mais cette équipe n'a pas démérité et le meilleur reste à venir, promet le buteur du premier match, Johan Wissa. On rejoindra Victor Misistrano qui se trouve là-bas à Guadalajara. On parlera aussi des Black Stars héroïques hier, alors tout en défense, mais c'était face aux Anglais et elles devraient continuer dans la compétition. Puis on parlera du réveil du Portugal et de Cristiano Ronaldo.
0: À tout de suite, Annie. Dans une minute sur RFI, le journal en français. 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
0: Il est 17h à Paris, 15h en temps universel. Et c'est l'heure du journal présenté par Gilles Moreau. Bonjour Gilles.
8: Bonjour Anne-Cécile Bras, bonjour à tous. Dans l'actualité, l'Europe occidentale frappée par la canicule, en particulier la France où la situation continue de se dégrader. L'alerte rouge, l'alerte maximale concernera demain en France les trois quarts des départements et plus de 51 millions d'habitants. Toujours en France, un premier cas d'Ebola diagnostiqué chez un médecin humanitaire de retour de République démocratique du Congo. Les autorités sanitaires se veulent rassurantes. Au sommaire également, une tournée dans le golfe du secrétaire d'État. Il entend rassurer des pays alliés fragilisés par la guerre contre l'Iran. Et la guerre Russie-Ukraine. Kiev continue d'exercer une pression maximale sur la Crimée, la péninsule annexée illégalement par la Russie. Le secrétaire d'État Marco Rubio a donc entamé une tournée éclair dans le Golfe avec pour mission de rassurer des pays alliés rendus fragiles par le conflit au Moyen-Orient. Première étape, ce mercredi, les Émirats Arabes Unis. Le chef de la diplomatie américaine devait rencontrer à huis clos le président émirati. Sur la question du nucléaire iranien, américain et iranien ont tenu cette semaine des propos contradictoires. De son côté, l'AIEA, l'Agence internationale de l'énergie atomique, dit se préparer à reprendre son travail de vérification des installations dans le cadre du protocole d'accord signé par les deux pays. Son patron rappelle que le texte prévoit explicitement le retour des contrôles à Blajounaïdi.
9: Pour le patron de l'AIEA, le protocole d'accord signé entre les États-Unis et l'Iran ne laisse aucune ambiguïté. Il prévoit bien le retour de ses inspecteurs en Iran. L'enjeu est majeur, permettre à l'agence de vérifier de manière indépendante que les activités nucléaires du pays reste strictement pacifique. Pour Raphaël Grossi, la question n'est pas tant de savoir si ces inspections auront lieu, mais quand elles pourront être organisées.
10: Paragraphe 8
1: Le paragraphe 8 du protocole d'accord indique explicitement que les activités nucléaires qui seront menées en lien avec des matières et installations nucléaires seront supervisées par l'AIEA en toutes lettres. Évidemment, pour cela, nous devrons procéder à des inspections. Que ce soit après-demain, dans une semaine ou dans 10 jours, c'est important mais pas essentiel. Cela aura donc lieu, bien sûr, à condition que l'Iran veuille respecter l'accord. S'il ne le souhaite pas, c'est une autre affaire.
9: Ces déclarations interviennent alors que l'Iran dément tout accord sur les inspections à ce stade. Si ces dernières surviennent, ce ne serait qu'après la signature d'un accord final avec les États-Unis, a dit encore ce mercredi Kazem Gharibabadi, le négociateur iranien pour le nucléaire.
8: Les discussions directes entre Libanais et Israéliens se poursuivent à Washington. L'agence Reuters fait état d'un projet pilote soutenu par les Américains. Les troupes israéliennes céderaient le contrôle de certains territoires du Liban du Sud à l'armée libanaise. Les États-Unis, eux, formeraient les soldats libanais concernés et vérifieraient leurs antécédents afin de s'assurer qu'ils n'ont aucun lien avec le Hezbollah. Enfin, toujours dans le cadre de ce projet sur la table, Israël maintiendrait une présence militaire dans la zone tampon qu'il a établie dans le sud du Liban. Également dans l'actualité du jour, la guerre Russie-Ukraine et Kiev qui exerce une pression maximale sur la Crimée. Depuis des semaines, la péninsule annexée illégalement par la Russie en 2014 est soumise à des attaques de drones de plus en plus nombreuses et de plus en plus précises. Les dégâts sont significatifs pour l'armée russe, notamment sa logistique et sa ligne de ravitaillement. Quant aux conséquences pour les civils, elles sont elles aussi de plus en plus lourdes. Ce matin, c'est la ville de Sébastopol qui s'est retrouvée privée de courant. Les précisions de Daniel Valo.
10: C'est le gouverneur de Sébastopol, nommé par Moscou, qui l'a annoncé. Dans un message sur les réseaux sociaux, Mikhail Razvojaev déclare qu'à la suite d'une attaque de drone, la principale ville de la péninsule est soumise à des coupures de courant. Le gouverneur de Sébastopol assure que tout est mis en œuvre pour faire revenir l'électricité dans la ville, mais le coup est rude et il montre l'ampleur des dégâts infligés par l'armée ukrainienne avec ces attaques de drones. L'objectif affiché par les autorités ukrainiennes, isoler la Crimée, perturber le ravitaillement et la logistique de l'armée russe entre la péninsule et les régions occupées dans le sud et dans l'est de l'Ukraine, en frappant des cibles fixes comme les ponts, mais aussi des cibles mouvantes et en particulier les convois de camions de l'armée russe. Pour l'instant, Moscou n'a pas encore trouvé la parade et la Crimée, qui servait de base arrière aux forces russes, est devenue extrêmement vulnérable. C'est bien sûr important d'un point de vue stratégique, mais ça l'est également d'un point de vue politique et symbolique, la Crimée ayant été le premier territoire ukrainien dont la Russie s'est emparée en 2014.
8: Au Pérou, les autorités électorales n'ont pas encore proclamé officiellement les résultats définitifs de la présidentielle du 7 juin, mais selon le dernier décompte, l'avance dont dispose la candidate de droite Keiko Fujimori ne peut plus être comblée. Son élection marque le retour du fujimorisme au pouvoir au Pérou, plus de 2 décennies après la chute de son père, Alberto Fujimori.
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8: Un cas d'Ebola identifié sur le territoire français, c'est une première. Il concerne un médecin humanitaire de retour de la République démocratique du Congo, actuellement frappé par une importante épidémie. Les autorités françaises, les autorités sanitaires se veulent rassurantes. Le patient a été isolé dès son retour et n'a qu'une faible charge virale. Fin de cavale pour Wissem Katoursi, considéré comme le narcotrafiquant le plus recherché de France. Il a été interpellé à Dubaï, où il s'était installé comme de nombreux chefs de réseau. Il était recherché depuis plusieurs années. Les précisions d'Aram Beng.
12: L'interpellation a eu lieu la semaine dernière à Dubaï par les autorités locales, selon les informations de plusieurs médias français. Âgé d'une 40aine d'années, Wissem Katoursi, originaire de Sevran, près de Paris, est décrit comme étant l'un des plus gros narcotrafiquants français. Comme beaucoup de chefs de réseau, il s'était installé avec sa famille à Dubaï, où il a investi dans l'immobilier, selon le magazine Le Nouvel Obs. Il était visé par un mandat d'arrêt français dans une affaire de règlement de compte en 2017 à la Courneuve, en banlieue parisienne. Outre cette enquête, les autorités françaises cherchent à déterminer le rôle précis du quadragénaire dans le trafic de cocaïne en France. Selon nos confrères de France Info, Wissem Katoursi a été interpellé une première fois en 2023 à Dubaï, puis libéré ensuite. 3 ans après, il est à nouveau entre les mains de la justice locale. Une interpellation certainement facilitée par par la collaboration judiciaire renforcée entre la France et les Émirats arabes unis. Collaboration qui a permis l'an dernier l'extradition des 17 narcotrafiquants vers la France.
8: Le niveau du mercure continue de grimper en Europe, frappé par une vague de canicule. Les plus touchés jusqu'à présent cette semaine ont été l'Espagne et l'Italie, l'Angleterre, mais surtout la France. La France qui a battu hier un record de chaleur. Actuellement, pas de changement. Les températures s'annoncent au moins aussi torrides demain. 72 départements seront placés en vigilance rouge pour canicule à partir de jeudi. Autrement dit, les trois quarts de la France, qui représente plus de 51 millions d'habitants. La situation devrait un peu s'améliorer en fin de semaine. Ce dôme de chaleur se déplaçant vers le nord et l'est d'autres pays se prépare, entre autres la Croatie, les Pays-Bas, la Belgique et le Danemark. En ces temps de canicule, les salles de cinéma climatisées sont les bienvenues à Paris. La mairie du 10e arrondissement a décidé d'offrir des places dans plusieurs cinémas indépendants aux jeunes et aux seniors aux heures les plus chaudes de la journée. Baptisée Cinéclim, l'opération se veut aussi un soutien aux salles de quartier comme le Luxor où s'est rendue Alice Froussard.
11: On a entendu dire qu'il y avait une offre du coup pour aller à Kiel.
13: Moins de 25 ans.
9: Au Luxor, un cinéma du 10e arrondissement de Paris, pendant la canicule, les séances entre 13h et 16h sont gratuites pour les moins de 25 ans, les plus de 65 ans, les femmes enceintes et les personnes à mobilité réduite. Devant la caisse, quelques jeunes font la queue.
11: Je suis étudiant en cinéma et ben là je viens avec une amie me ressourcer et me cultiver un peu. Mais c'est vrai que ça fait du bien, c'est climatisé là en plus.
9: Cinéclim, c'est justement le nom de l'initiative mise en place par la mairie. Deux autres cinémas y participent, l'Archipel et le Brady dans le même